d'un seul. Seigneur, je prie pour que tu sois glorifié, pour que tu sois élevé. Seigneur, je prie pour chaque pasteur, chaque femme, Père, l'équipe dirigeante de cette église. Seigneur, je prie maintenant au nom de Jésus de les protéger par une haie de protection. Entoure-les, Père, afin qu'ils ne soient pas pris au piège par les attaques de l'ennemi. Seigneur, je prie pour que là où il entre comme un flot, tu le repousses, Seigneur, afin que les portes de l'enfer ne prévalent pas contre l'église de Jésus-Christ. Nous te demandons l'intégrité, Seigneur, de marquer les leaders de ton église. Seigneur, nous prions pour que tu sois tellement estimé et élevé que nous soyons comme une ville située sur une colline qui prononcera le nom incomparable de Jésus-Christ. Ensuite, Père, je prie pour que partout dans le monde, nous nous rassemblions dans l'unité. Pardonne-nous, Père, là où nous avons été divisés, là où nous avons jugé et critiqué. Père, l'ennemi est si heureux de voir le peuple de Dieu divisé. À partir d'aujourd'hui, Seigneur, aide-nous à nous aimer les uns les autres et, ce faisant, à rendre gloire à ton nom. Nous t'honorons ce soir, Seigneur. C'est au nom de Jésus que nous prions. Amen. Amen. Vous vous souvenez de ce passage du roi lion? J'y ai pensé aujourd'hui parce que le roi lion est dans la salle à côté. Vous vous souvenez de ce passage du roi lion où Simba pense qu'il est grand et méchant parce que maintenant il a grandi et les hyènes sont là, elles disent « Tu es sérieux, petit garçon ?» Il est tout petit, il s'approche d'elle et leur fait « Waouh !» Et elles sont comme... Et il est... Et elles disent « Sérieusement, ça ne va rien donner ?» Il essaye encore. Et elle rit aux éclats parce qu'elles se disent « Ce petit lionceau ne peut rien nous faire. » Simba est tellement bouleversé qu'il n'arrive pas à croire qu'il ne les menace pas et qu'il ne les intimide pas du tout. Il va essayer encore une fois. Il ouvre donc la bouche pour rugir. Et c'est plus fort, le plus profond des rugissements. Même Simba est choqué d'avoir produit un tel bruit. Et les hyènes s'éloignent en trottinant. Car ce jeune lionceau a acquis une vaillance dont il n'était même pas conscient. Il ne savait pas que son père Mufasa arrivait à l'arrière. Il se tenait derrière Simba pour l'aider à effrayer l'ennemi. Et voici ce que je veux dire. Lorsque vous priez, ce n'est plus seulement vous qui essayez d'attaquer l'ennemi avec votre petite personne timide et triste. Vous avez maintenant le pouvoir du Dieu Tout-Puissant qui se bat pour vous.

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1: Le deuxième principe de communication que je souhaite partager avec vous est ce que j'appelle le principe de dire la vérité avec amour. D'accord ? Ce principe aidera les couples à éviter que leurs désaccords ne se transforment en disputes. Tournez avec moi, si vous le voulez bien, vers le livre des Éphésiens, chapitre 4, verset 15. Remarquez ce qu'il dit. « Mais en disant la vérité dans l'amour, nous devons grandir. » Ces deux choses vont de pair. « Mais en disant la vérité dans l'amour, nous devons grandir. » Maintenant, remarquez ce qu'il dit. Ce n'est pas une bonne traduction. Je vous dirai ce qu'est une bonne traduction dans un instant. À tous égards, en celui qui est la tête, Jésus-Christ. Même si j'ai utilisé la New American Standard, j'ai opté pour quelque chose de plus littéral. Cela ne rend pas vraiment compte de ce qui est dit ici. Ce que cela signifie réellement en grec, c'est « Mais en disant la vérité dans l'amour, nous devons grandir en celui qui est la tête, Jésus-Christ. » Maintenant, vous devez comprendre de quoi traite ce verset. Ce verset traite de la maturité spirituelle, et l'un des signes de la maturité spirituelle est d'être capable de dire la vérité avec amour. En fait, être capable de dire la vérité avec amour est l'un des plus grands signes de maturité. Écoutez-moi, tout le monde peut dire la vérité. D'ailleurs, vos enfants le font tout le temps. La raison précise pour laquelle j'ai complètement oublié mes lunettes, c'est tout simplement parce que ma petite fille était dans mon bureau juste avant que je ne vienne ici. Et comme c'est vraiment l'amour de ma vie, eh bien, je perds totalement le fil et j'oublie tout le reste. Donc, je n'ai même pas pensé à mes lunettes. Tout ce dont je me souviens, c'est qu'elle allait à son cours. Mais voici ce qui est intéressant. Elle a 4 ans, c'est ma première petite fille. Et il y a quelques mois, elle m'a regardé et elle a dit « Papy, t'es gros et chauve. » J'ai dit « T'as raison, papy est gros et chauve. » Et Mika et Anne ont dit « Isla, on ne dit pas ça aux gens. Ça blesse les sentiments des gens. » Et j'ai dit « Oh là, oh là, oh là, oh là, oh là, ça ne blesse pas les sentiments de papy. Papy est gros et papy est chauve. Elle peut dire ça. » Et Mika m'a regardé et elle a dit « Papa, elle ne peut pas dire ça. Et tu ne peux pas la laisser dire ça parce qu'elle le dira à d'autres personnes. Et tu ne peux pas faire ça. » J'ai dit « T'as raison. » Alors j'ai regardé Isla et j'ai dit « Isla, tu ne peux pas dire aux autres qu'ils sont chauves et gros, mais tu peux dire à papy qu'il est chauve et gros. » Quand ils viennent chez moi, ce sont les petits-enfants qui commandent. Tant que ça ne leur fait pas de mal, ce sont eux les chefs. S'ils veulent de la glace au petit-déjeuner, ils ont de la glace au petit-déjeuner. Si ça ne plaît pas à leurs parents, alors leurs parents n'ont qu'à leur préparer leur petit-déjeuner eux-mêmes. Mais moi, je leur donnerai tout ce qu'ils veulent. Ce sont mes petits-enfants. J'ai élevé mes enfants. Maintenant, je vais gâter mes petits-enfants. Si j'avais gâté mes enfants, j'aurais dû élever mes petits-enfants. Je les ai élevés, donc je peux gâter mes petits-enfants. Maintenant, je vais vous raconter une autre histoire drôle. Il y a plusieurs années, Casey avait probablement... C'est la fille de Doug, Casey. Elle avait probablement 4 ou 5 ans. Kyle avait probablement 7 ou 8 ans. Ils étaient chez maman et papa, et j'y suis allé, et je portais un vieux short, et il était un peu serré et court. Eh bien, on est samedi. Personne ne va me voir, alors j'y monte pour leur rendre visite, et je remarque qu'ils sont là-bas en train de rire. Et je dis « Salut Casey, salut Kyle ». Et Casey dit « C'est un short bizarre ». J'ai regardé Tad et j'ai dit « Non, c'est un vrai short d'homme ». Et puis je l'ai taquiné toujours en disant « N'osez surtout pas m'appeler votre tonton gay ». Vous savez ce qu'est un tonton gay ? Vous prenez le G de gay et vous le mettez avec tonton, ça donne tonton gay. N'osez surtout pas faire ça. Mais bref, ça ne m'a pas dérangé. J'ai trouvé ça plutôt drôle. Mais ce que j'essaye de faire comprendre, c'est ça mon point. Les enfants disent les choses les plus surprenantes. Ils ne disent pas les choses surprenantes, ils disent la vérité. L'un des plus grands signes de maturité est d'être capable de dire la vérité avec amour. et la plupart d'entre nous ne l'ont pas appris. Nous disons des mensonges pour garder les gens ou pour éviter de les blesser. La Bible ne nous dit pas que c'est acceptable. La Bible dit « dites la vérité, pas des mensonges, avec amour ». Et il faut une personne très mature pour dire la vérité avec amour. Maintenant, laissez-moi vous expliquer ce que la Bible entend par « dire la vérité avec amour ». Je veux que vous souligniez l'expression dans Éphésiens 4:15 « avec amour ». Cette expression est écrite au cas instrumental, celui du moyen. Maintenant, j'utilise le système 8K, pas le système 5K, parce que le système 8K est le système traditionnel, l'ancienne méthode. Et si jamais vous poursuivez pour obtenir votre mineur ou majeur en grec, vous devrez connaître le système 8K au moment où vous aborderez la syntaxe. Le système 5K est fait pour les gens qui veulent juste connaître assez de grammaire pour être capables de lire la Bible, mais ils ne seront pas vraiment capables de l'interpréter. Bref, c'est mon point de vue. C'est ma perspective sur la vérité. Mais quoi qu'il en soit, c'est écrit au cas instrumental, celui du moyen, ce qui signifie que vous devez dire la vérité, mais uniquement avec amour. Maintenant, qu'entendons-nous par manière? Eh bien, laissez-moi définir le mot « manière ». Le mot « manière » désigne la façon dont quelque chose est fait. Donc, en substance, ce que Dieu dit ici, c'est « je veux que vous disiez la vérité, mais je vous impose une restriction sur la façon dont vous le faites. » Vous devez dire la vérité, mais seulement d'une certaine manière. Donc, si vous n'êtes pas d'accord avec votre femme ou votre mari, Dieu ne veut pas que vous mentiez. Il ne veut pas que vous disiez « Eh bien oui, je suis d'accord avec toi, juste parce que vous voulez obtenir ce que vous voulez ce soir. » Non, il veut que vous disiez la vérité. Vous n'êtes pas d'accord, mais vous êtes limité dans la manière de le faire. C'est ce que signifie le complément instrumental. Cela signifie que vous êtes limité dans la manière dont vous le leur dites. En d'autres termes, vous devez le faire d'une certaine manière, et dans ce cas, vous devez le faire avec amour. Alors, qu'est-ce que c'est que cette manière de l'amour? Eh bien, Paul nous dit ce qu'est l'amour. Tournons-nous vers 1 Corinthiens 13, 4 à 7. Vous voulez savoir ce qu'est le véritable amour? Le véritable amour n'est pas un sentiment. Le véritable amour est une... c'est la façon dont vous vous comportez. C'est un comportement. Voici donc ce que dit Paul en parlant de l'amour agapé, le verbe agapao. L'amour est patient, il est plein de bonté. L'amour n'est pas envieux, il ne se vante pas, il ne s'enfle pas d'orgueil, il ne fait rien de malhonnête, il ne s'enfle pas d'orgueil. Il ne fait rien de malhonnête, il ne cherche pas son intérêt, il ne s'irrite pas, il ne tient pas compte du mal. Je vais être un peu sarcastique ici, et je vais enfreindre la voie de l'amour en faisant ça. Les femmes, vous n'avez pas saisi ce que je disais. Il ne tient pas compte du mal. Bon, laissez tomber. L'amour ne se réjouit pas du mal. C'est important. Je vous expliquerai pourquoi dans un instant. Mais se réjouit de la vérité, il protège toujours. Je ne vais pas vous laisser aller en enfer parce que je ne vous dirai pas la vérité. Certains d'entre vous pensent aimer quelqu'un. Mais tout ce que vous faites, c'est les aimer jusqu'en enfer. Parce que quand vous ne leur dites pas la vérité, vous savez, on n'aime pas, enfin on dit, les prédicateurs qui enseignent le feu de l'enfer et la damnation. Mais laissez-moi vous dire, c'est pour ça que je suis sauvé aujourd'hui. Ce n'est plus pour ça que je sers Jésus maintenant. J'ai mûri, je sers Jésus parce que je l'aime. Mais laissez-moi vous dire, la raison pour laquelle j'ai accepté Jésus au début, c'est parce que je ne voulais pas aller en enfer. Et quelqu'un m'a aimé assez pour me dire que j'étais un pécheur et que je ne pourrais jamais être assez bon pour aller au paradis par moi-même. Et que le seul moyen d'y arriver est par Jésus. C'était ça, l'amour. C'était mes parents. L'amour protège toujours. Il fait toujours confiance. Il espère toujours. Il persévère toujours. Oh, ça c'est bien. J'aimerais pouvoir passer 5 semaines là-dessus, mais bon. Donc, voici la manière aimante de dire la vérité. Et laissez-moi vous détailler ça. Je dis la vérité avec patience. Parce que l'amour est patient. En d'autres termes, je réfléchis avant de parler. Remarquez ce que dit Proverbe 29:20. Il y a plus d'espoir pour un insensé que pour quelqu'un qui parle sans réfléchir. Maintenant, j'ai une personnalité sanguine. En fait, j'ai une personnalité sanguine colérique. Mauvaise combinaison. Mauvaise combinaison. Mais en tant que sanguin, je dis tout ce qui me passe par la tête. N'est-ce pas, Bobby? Donc j'ai dû apprendre à ne pas faire ça. En fait, au début, je prêchais, quelque chose me passait par la tête, je le disais, et ma femme me demandait après l'église, « Pourquoi tu dis ça ?» Alors maintenant, si quelque chose me passe par la tête et que je suis pas sûr, je regarde ma femme et je lui demande « Est-ce que je devrais dire ça ?» Et elle m'a donné une règle. La règle est « Si tu dois me demander, ne le fais pas. » Et je lui demande quand même, parce que c'est vraiment bien. L'amour est bienveillant, donc je dis la vérité avec bienveillance. Je lis de manière gentille. Proverbe 15:1 dit « Une réponse douce détourne la colère, mais les paroles dures attisent la fureur. » Et encore une fois, c'est très difficile pour moi parce que j'ai aussi une personnalité colérique. Colérique, ça veut dire que c'est un peu tout noir ou tout blanc. Ça me dérange pas qu'il a me traite de gros et de chauve. Pourquoi? Eh bien, regarde dans le miroir, Alan. Regarde-moi, je suis chauve, je suis gros. La personnalité colérique dit que je suis chauve et gros. Elle ne ment pas. D'accord. Mike, deux fois personne aime se mentir à elle-même. Je laisse juste pas ça m'atteindre, tu vois? J'aurais dû dire, c'est venu à l'esprit, je l'ai dit. Je dis la vérité, sans me vanter, car l'amour ne se vante pas. En d'autres termes, il ne dit pas, tu vois, j'avais raison. Maintenant, laissez-moi dissiper un malentendu. Parler avec autorité n'est pas de l'arrogance. L'une des plus grosses accusations portées contre moi, c'est que je suis très arrogant. Quelqu'un a déjà entendu ça ? Merci d'être gentil et de ne pas lever la main. Vous êtes aimant. Vous êtes gentil. La raison pour laquelle les gens pensent que je suis arrogant, alors que je ne le suis pas, c'est parce que je dis la vérité avec autorité. Mon père était comme ça. C'était un ecclésiastique. Et si vous parliez de quelque chose et que vous disiez « Eh bien, je ne pense pas que ce soit juste », il répondait « Eh bien, alors tu as tort, parce que c'est un fait. » F-A-I-T, un fait. Il a fait pleurer ma belle-sœur Donnelle une fois parce que c'était un fait. Vous rendez-vous compte que lorsque je lis la Bible et que je sais ce qu'elle signifie, c'est un fait. Il est important de souligner que, selon cette perspective, l'homosexualité ne peut être considérée comme un mode de vie alternatif acceptable. La Bible dit que c'est une abomination. En fait, la Bible ne dit pas que la fornication est une abomination, mais elle le dit pour l'homosexualité. Ce sont tous deux des péchés, et croyez-moi, la fornication est un péché. Le sexe ne doit avoir lieu qu'au sein du mariage. Chaque fois que vous avez des rapports sexuels en dehors du mariage, c'est un péché. Tout le monde me suit ? Mais elle ne dit pas que la fornication est une abomination. Mais si un homme couche avec un autre homme comme il le ferait avec une femme, en d'autres termes, s'il a des rapports sexuels avec un homme, c'est une abomination. Quelqu'un sait pourquoi ? Parce que le sexe avec une femme est naturel, c'est ce que Dieu a conçu. C'est censé se passer uniquement dans le mariage, et vous le faites en étant marié. Ce n'est pas ce que Dieu a conçu. Ce n'est pas naturel, et c'est pourquoi Paul dit que ceux qui s'y adonnent reçoivent ce qu'ils méritent, ou leur juste récompense. Qu'est-ce qu'il veut dire par là ? Ben, les gens ont spéculé, est-ce que c'est une sorte de maladie vénérienne ? Est-ce que c'est le sida ? Non, non, non. Laissez-moi vous dire ce que c'est. Même eux savent que c'est une perversion, une abomination. C'est pour ça qu'ils sont si militants. C'est précisément pour cette raison qu'ils s'acharnent autant au travail, déployant des efforts considérables pour que chacun finisse par dire « c'est tout à fait normal ». En réalité, ils agissent ainsi parce qu'au plus profond d'eux-mêmes, ils sont parfaitement conscients que ce qu'ils font n'est absolument pas correct. En fait, je vais aller un peu plus loin. Ils avaient l'habitude de dire que toutes ces personnes se suicidaient. Les chiffres du suicide sont stupéfiants au sein de la population LGBTQ. Et la raison, c'est parce qu'on ne les a pas acceptés. Et maintenant que tant de gens les ont acceptés, devinez quoi ? Les statistiques n'ont pas baissé, elles ont même augmenté. Vous voulez savoir pourquoi ? Parce que même eux savent que quelque chose ne va pas chez eux. Ce n'est pas naturel. C'est un bon enseignement, Pasteur Allen. Maintenant, quelqu'un va m'entendre dire ça en ligne, et il va dire « Il est tellement arrogant ». Non, non, non. Je parle avec l'autorité de la parole de Dieu. Donc, il y a une différence entre l'arrogance et le fait de parler avec autorité sur quelque chose que l'on connaît. D'accord? Waouh! Allons-y rapidement. L'orgueil ne fait pas obstacle à la vérité, car l'amour n'est pas orgueilleux. Je ne suis jamais impoli quand je dis la vérité, car l'amour n'est pas impoli. Donc, je dis la vérité avec grâce. Parfois, je suis sarcastique. Je suis pas sarcastique dans les conversations interpersonnelles en dehors de la chair. Vous rendez-vous compte que j'utilise mon sarcasme? Je l'étais avant d'être sauvé et d'avoir été convaincu. Je pensais à... La raison pour laquelle je l'utilise quand je prêche, c'est parce que les gens font attention quand je dis des choses sarcastiques et je l'utilise comme un outil rhétorique, tout comme c'est un outil littéraire. Vous rendez-vous compte que parfois Dieu est sarcastique? Jésus était sarcastique. Tout à fait. Sépulcre blanchi, race de vipère, hypocrite. Oh oui. Snarky signifie sarcastique de manière grossière. Et parfois, Jésus était sarcastique de manière grossière pour faire passer un message. Ça fait réagir les gens. Ils écoutent et se disent « Quoi ?» Vous savez, Dieu ne parle de manière dérogatoire d'aucun groupe, sauf d'un seul. Et vous savez de quel groupe il s'agit ? Ceux qui sont dans la perversion sexuelle. Il qualifie les hommes homosexuels de chiens. Certains d'entre vous ne comprennent pas que l'Ancien Testament dit qu'on ne peut pas apporter le prix d'un chien au temple pour l'offrir. Et vous vous dites, le prix d'un chien, qu'est-ce qu'il veut dire par là ? Il parle des prostituées masculins, de l'homosexualité. C'est une telle abomination. Tout ce qui y est associé, n'osez surtout pas apporter cela à l'Église. C'est un bon enseignement, Pasteur Allen. Ça semble arrogant, n'est-ce pas ? Non, je dis la vérité avec amour et je parle avec autorité. Très bien. Je suis pas égoïste quand je dis la vérité, car l'amour ne cherche pas son propre intérêt. En d'autres termes, je n'utilise pas la vérité pour manipuler les autres. Je ne dis pas la vérité avec colère, car l'amour ne s'irrite pas facilement. Et si l'on pouvait voir de la colère sur mon visage, alors de toute façon, vous ne recevrez pas ce que je dis. Je ne ressors pas les fautes du passé quand je dis la vérité. Pourquoi ? Parce que l'amour ne tient pas compte du mal. Et enfin, je protège leurs sentiments quand je dis la vérité. Et puis, il y a le fait que l'amour ne se réjouit pas de l'injustice. Jésus nous a dit dans Jean 8, 32, « Vous connaîtrez la vérité et la vérité vous affranchira. » C'est pour cela que nous sommes censés dire la vérité. Je dois vous dire la vérité maintenant, alors que nous nous préparons à faire un appel à l'autel. Voici la vérité. Vous n'êtes pas une bonne personne. Je ne suis pas une bonne personne. Vous êtes une bonne personne selon les critères humains. Ce n'est pas selon les critères de Dieu. Cette personne est venue voir Jésus et a dit « Bon maître ». Et il l'a arrêté net en disant « Pourquoi m'appelles-tu bon ? Il n'y a de bon qu'un seul, Dieu. » Alors, Jésus est-il bon ? Eh bien sûr qu'il l'était. Jésus est Dieu. Il veut que l'homme reconnaisse cela. Mais voici ce que vous devez comprendre. Personne n'est bon, à part Dieu. Je peux paraître bon, mais à l'intérieur, je ne le suis pas. Et vous non plus. Nous avons des pensées mauvaises. Nous avons des paroles mauvaises. Nous pouvons être égoïstes. Nous pouvons être manipulateurs. La vérité, c'est que tous ont péché et sont privés de la gloire de Dieu. C'est pourquoi nous avons besoin de Jésus. Quand je dis la vérité, je le fais avec amour, parce que je ne veux pas que vous mouriez, que vous vous teniez devant Dieu sans avoir reçu Jésus, en pensant que vous êtes assez bon pour entrer au paradis. Vous ne l'êtes pas. Et parce que vous n'avez pas Jésus, vous êtes banni du royaume de Dieu pour toujours. C'est ça, dire la vérité avec amour. Ouais. J'aimerais que nos enseignants puissent enseigner cela à l'école, dès la maternelle. Dites la vérité avec amour et apprenez-leur ce qu'est l'amour. Et quand les enfants disent quelque chose qui n'est pas en accord avec l'amour, ils disent « Oh, oh, attention, tu peux dire la vérité, mais pas comme ça. » Vous pouvez imaginer ce qui se passerait dans notre système scolaire si, au moment où ils obtiennent leur diplôme et se marient, ils étaient habitués à ne dire la vérité qu'avec amour. Ils auront un mariage réussi, pas comme le reste d'entre nous qui doit apprendre ces choses-là.
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Introduction à la troisième épître de Jean. La troisième épître de Jean est une courte lettre, un billet de circonstance, adressé par l'Ancien à Gaius, le bien-aimé. Comme dans 2 Jean, l'auteur se présente sous le titre de « Ancien », ce qui suggère une figure respectée dans l'Église primitive. Le destinataire, Gaius, est un chrétien fidèle de la communauté joannique. Bien que le nom Gaius soit mentionné plusieurs fois dans le Nouveau Testament, il est difficile d'affirmer qu'il s'agit du même homme que celui cité dans Actes 19-29, Romains 16-23 ou 1 Corinthiens 1-14, structure de la troisième épître de Jean, adresse et salutation, éloge de Gaius et encouragement, mise en garde contre Diotrèphe et recommandation de Démétrius, salutation finale. Le message central de la lettre. Comme 2 Jean, cette épître réaffirme les enseignements de 1 Jean. Elle met en avant 2 grands principes. L'amour fraternel qui découle de la foi commune en Christ. La mise en garde contre ceux qui troublent l'Église en s'opposant à la vérité. L'auteur commence par féliciter Gaius pour sa fidélité à la vérité et son hospitalité envers les frères, même ceux qu'il ne connaît pas personnellement. Bien-aimé, tu agis fidèlement dans ce que tu fais pour les frères et même pour des étrangers. Son accueil généreux des missionnaires est un exemple de piété et d'amour chrétien. L'opposition de Diotrèphe est la recommandation de Démétrius. En contraste, Diotrèphe est un homme qui cherche à dominer l'Église. Il refuse d'accueillir les frères, tient des propos méchants contre l'Église, empêche ceux qui veulent agir avec amour de le faire. L'auteur avertit Gaius et lui demande de ne pas suivre cet exemple. Bien-aimé, n'imite pas le mal, mais le bien. Il recommande plutôt Démétrius, qui a un témoignage favorable auprès de tous. Un message pratique et personnel. Cette lettre est fortement axée sur la vie quotidienne de l'Église. Encourager ceux qui marchent dans la vérité. Soutenir ceux qui œuvrent pour l'Évangile. Dénoncer ceux qui divisent et s'opposent à la vérité. L'auteur conclut en disant qu'il a beaucoup à écrire, mais qu'il préfère en parler face à face plutôt que d'écrire avec de l'encre et du papier. Il termine par des salutations chaleureuses, montrant l'affection fraternelle qui unit les croyants.

La météo pour ce jeudi 8 octobre, temps humide avec des pluies sur le flanc est jusqu'au sud-ouest avec même de la neige en montagne. Retour d'éclaircies dans l'ouest et en Méditerranée où le Mistral et la Tramontagne se lèvent brutalement. Les températures pour ce jeudi matin, 11 degrés sur Lille, Paris, Brest et Cherbourg, 14 degrés pour Lyon, 15 degrés à Toulouse et Strasbourg, 16 degrés pour Nice et Biarritz, 20 degrés pour Ajaccio. Et pour ce jeudi après-midi, 14 degrés sur les Hauts-de-France et la Bourgogne, 15 degrés sur l'Île-de-France, la Normandie, la Bretagne, le Centre-Val de Loire, 15 degrés également sur le Grand Est et la Vallée du Rhône, 16 degrés sur les Pays de la Loire, 17 degrés sur l'Occitanie et la Nouvelle-Aquitaine, 20 à 22 degrés sur le pourtour méditerranéen et 22 degrés en Corse.

Bonjour, la ministre de l'Agriculture, Annie Genevard, a annoncé en Auvergne de nouvelles mesures pour les agriculteurs frappés par la sécheresse, notamment des prêts à taux zéro ou un dispositif spécifique pour les jeunes récemment installés en cas de rééchelonnement de prêts, des mesures qui dépendent bien évidemment de l'adoption du budget. Le mouvement Lycéens poursuit, aujourd'hui rejoint par des syndicats d'enseignants. Selon le ministère de l'Éducation nationale, 224 établissements connaissaient une fermeture totale, 151 rouvraient partiellement ce matin. Par ailleurs, le ministre de l'Éducation nationale, Édouard Geffray, recevra les trois organisations lycéennes à 15h. Le ministre de l'Enseignement supérieur et de la Recherche, Philippe Baptiste, sera également présent. La capsule qui ramène Sophie Adnaud sur Terre doit toucher l'eau au large de la Californie cet après-midi à 17h34 heure de Paris. Elle doit être transférée à Cologne en Allemagne où elle va passer 3 semaines au centre des astronautes européens pour un programme de réadaptation à la vie au sol. L'Agence nationale de sécurité du médicament et des produits de santé, la ANSM, alerte sur les détournements dangereux des médicaments utilisés pour traiter l'obésité et le diabète de type 2 pour perdre du poids en dehors de tout cadre médical. Selon un rapport, 36 signalements d'effets indésirables ont été effectués en France en un an, dont 17 pour des cas graves. Sans nouvelle recette, les finances de l'UE pourraient déraper encore plus, prévient la Cour des comptes européenne. L'institution basée au Luxembourg observe que cette dette a plus que triplé en quelques années à cause du plan pour relancer l'économie pendant l'épidémie de Covid. Les intérêts à payer entre 2028 et 2034 pourraient à eux seuls avoisiner les 93 milliards d'euros. C'est la fin de ce flash, une très bonne journée à notre écoute. Bonjour, football, l'équipe de France garde sa place sur le podium mondial après les 4 premières journées de la phase de groupe de la Ligue des Nations disputées lors de la fenêtre internationale de septembre-octobre. Les Bleus occupent toujours le 3e rang du classement FIFA. La France demeure derrière l'Espagne et l'Argentine tout en conservant son avance sur l'Angleterre, 4e. Handball, nouvelle victoire du Paris Saint-Germain. Hier à Coubertin, le club de la capitale a empoché un deuxième succès consécutif en Ligue des Champions contre Celje, 46-35. Le PSG est toujours invaincu cette saison, que ce soit à l'échelle européenne ou à l'échelle nationale. L'AS Monaco Basket Club, champion de France, mais criblé de dettes, a été déclaré en cessation de paiement hier et a jeté l'éponge après d'innombrables recours. Aujourd'hui est un jour triste, a écrit dans un communiqué le club vice-champion d'Europe 2025 qui a remporté les 4 trophées en jeu en France la saison dernière. Judo mondiaux de Bakou, Clarisse Agbenenou, de retour de maternité 7 mois après avoir donné naissance à son fils, a perdu son combat hier en quart de finale en moins de 63 kg contre la hongroise Anna Krisa. Dans la foulée, elle a affronté en repêchage la mongole Nkrilen Kakvatoglu, contre laquelle elle s'est également inclinée. La française n'aura donc pas la possibilité de décrocher une médaille de bronze. Primoz Roglic sacré hier sur le contre-la-montre au championnat d'Europe en Slovénie. Sur cette aire, le coureur de 36 ans a devancé les Français Bruno Armirail et Maxime Decomble. C'est la fin de ce flash, une très bonne journée à toutes et à tous.

0: Mon nom est Mario Messicotte et je suis très heureux de vous accueillir à la production de cet enseignement aujourd'hui. Nous sommes toujours en train de parler de ce grand petit psaume, le psaume 23, qui ne contient que 6 petits versets, mais comme nous le constatons, je pense, au travers de cette étude, ce sont des versets tellement intéressants, tellement forts, tellement puissants, parce qu'elle concerne notre vie dans le Seigneur. Et nous apprenons que non seulement en l'acceptant, il est devenu notre Seigneur, notre Sauveur, mais il est devenu aussi notre bon berger. Et nous sommes devenus ses brebis. Nous sommes le troupeau de son pâturage. Et il prend bien soin de nous, tellement que David, qui a écrit le psaume 23, qui lui-même était un berger, qui lui-même connaissait bien le travail d'un berger et qu'est-ce qu'une brebis était, a déclaré déjà dans le premier verset, « L'Éternel est mon berger, je ne manquerai de rien. » Tout comme un bon berger permet à ses brebis de prospérer et de ne manquer de rien, bien, à plus forte raison, le berger des bergers va prendre soin de nous. Alors, on est en train d'expliquer ces 6 versets-là qui composent le psaume 23. Et puis, nous sommes en train de parler du 2e et du 3e verset où le Seigneur nous parle comment, lorsque nous l'acceptons, il nous fait découvrir le repos, finalement, qu'on cherchait dans toutes sortes de choses avant de connaître le Seigneur. Et finalement, nous avons trouvé ce repos en lui. Et il nous fait reposer dans de verts pâturages. Les pâturages, c'est synonyme de nourriture, de bouffe. Et c'est remarquable parce que tous les nouveaux sont pareils à ce point de vue-là. Lorsqu'ils ont accepté le Seigneur, ils ont un désir intense de connaître la parole de Dieu. Et si nous pouvons garder ce désir intense tout le long de notre vie ici-bas, ben la parole de Dieu va continuellement nous satisfaire et nous allons apprendre continuellement parce que tu ne peux pas atteindre la limite de la parole, parce qu'il n'y a pas de limite à la parole de Dieu. On connaît qu'en partie, dit l'apôtre Paul. Imaginez, même si tu étudies toute ta vie ici-bas, tu connais qu'en partie, mais ces parties sont de plus en plus grandes, parce que nous découvrons par révélation, comme j'ai mentionné précédemment, la découverte de la parole du Seigneur. Alors, on est en train justement de parler de ces verts pâturages dans lesquels nous pouvons manger la parole du Seigneur. Et puis, soudainement, nous allons avoir soif et il nous montre gentiment qu'il y a une fontaine d'eau vive à notre disposition, comme j'ai expliqué dans l'Évangile de Jean, dans le 7e chapitre, lorsque le Seigneur a déclaré « Si quelqu'un a soif, qu'il vienne à moi et qu'il boive. » Et la Bible dit qu'il parlait du Saint-Esprit qui n'avait pas encore été donné parce que Jésus n'avait pas encore été glorifié. Mais maintenant, Jésus a été glorifié. Il est mort, oui, il est descendu dans le séjour des morts, mais il est ressuscité d'entre les morts et il est retourné là-haut au ciel et il a été glorifié. Il a retrouvé la gloire qu'il possédait avant qu'il ne quitte cette gloire pour prendre la forme d'un homme et donner sa vie pour nous ici sur la terre. Donc, il est retourné dans sa gloire là-haut dans le ciel. Il a été glorifié et il avait promis d'envoyer le Saint-Esprit aussitôt après sa résurrection, après qu'il serait retourné au ciel, là-haut, vers son Père, dit-il, « Je vous enverrai ce que le Père vous a promis. Dans peu de jours, dit-il, vous serez baptisés ou remplis des eaux vives du Saint-Esprit. » Alors, chaque croyant maintenant, qui accepte le Seigneur est un candidat non seulement pour être sauvé, non seulement pour être baptisé d'eau, qui est un des deux signes de la nouvelle alliance, mais aussi d'être rempli ou baptisé du Saint-Esprit. Bon, je sais qu'avec les années, certains groupes de chrétiens ont décidé de ne plus croire au baptême du Saint-Esprit, mais je n'ai pas aucun verset dans le Nouveau Testament qui me dit que ce n'est plus pour aujourd'hui, mais au contraire, quand l'apôtre Pierre a prêché ce message que nous lisons dans les Écritures au tout début, et qu'il a dit au peuple juif qui s'était rassemblé à cause du bruit qu'ils entendaient, parce que 120 personnes venaient d'être baptisées du Saint-Esprit et parlaient dans ces langues nouvelles, il a dit « Repentez-vous et que chacun soit baptisé dans l'eau et vous recevrez la puissance du Saint-Esprit. » Car, dit-il, la promesse, quelle promesse? La promesse d'être rempli du Saint-Esprit, dit-il, elle est pour vous, donc la génération de Pierre. Deuxièmement, pour ceux qui viendront, vos enfants, l'autre génération. Et il ajoute, et pour tous ceux et en aussi grand nombre que le Seigneur en appellera. Alors, aussi longtemps que le Seigneur va appeler des âmes à la repentance, c'est-à-dire aussi longtemps que la terre tournera comme présentement et que le Seigneur Jésus-Christ ne sera pas revenu pour établir son royaume, cette fois-là de façon physique et littérale, bien, jusqu'à la fin du monde, autrement dit, les gens qui acceptent le Seigneur peuvent être baptisés d'eau et peuvent être baptisés du Saint-Esprit, peu importe ce qu'on vous enseigne, soit dans les églises ou sur Internet. Vous avez le choix entre la parole des hommes et la parole de Dieu. Si vous choisissez la parole de Dieu, si tu acceptes le Seigneur, tu es un candidat pour le baptême d'eau, tu es un candidat pour le baptême du Saint-Esprit. Parce que ça dit que il me désaltère, il me montre qu'il y a une fontaine d'eau vive et ça peut satisfaire ma soif. Alors, profitons-en, c'est pour nous, c'est un cadeau de Dieu. Et troisièmement, ça dit, il me conduit. Vous vous souvenez, dans cette étude que nous donnons, on a mentionné trois choses dans ces deux petits versets, c'est-à-dire qu'il me fait reposer, il me dirige, et là, ça dit, il me conduit dans les sentiers de la justice à cause de son nom. Oh, oh, oh, voici un changement ici. Ce n'est plus « il me dirige », ce n'est plus « il me montre gentiment qu'il y a une source d'eau vive à ma disposition », mais c'est plutôt « il me conduit ». Et le mot hébreu pour traduit ici pour « conduit », c'est « nahag », N-A-A-G, qui signifie « il me presse ». Ou il me pousse. Ouh, ce n'est plus la même chose ici. Il me pousse dans les sentiers de la justice à cause de son nom. C'est-à-dire que maintenant que je suis bien reposé, maintenant que j'ai mangé une bonne partie de ce premier vert pâturage dans lequel mon berger m'a conduit, après que j'ai été désaltéré parce que je viens de recevoir le précieux baptême du Saint-Esprit et ça a révolutionné ma vie, vraiment, la fontaine a éclaté à l'intérieur de moi, tout à coup le Seigneur vient nous visiter et il nous tape un peu sur la jambe pour nous faire remarquer qu'il y a un chemin aussi. Oh, oh, il y avait une porte qui m'a permis d'entrer dans le royaume de Dieu et d'être sauvé, mais de l'autre côté de la porte, il y a un chemin. Une porte nous sert à changer d'endroit, un chemin nous sert pour marcher. Ça veut dire que je dois me lever. Oh, j'étais tellement confortable, couché dans un vin pâturage. Et dès que j'ai soif, ouh, je renouvelle le baptême de l'Esprit en parlant en ces langues nouvelles qui me rafraîchissent l'intérieur. Et maintenant, je dois me tenir debout et commencer une marche sur un chemin que j'apprends qu'il est étroit et il n'est vraiment pas large. Et il est même resserré à certains endroits, comme Jésus va nous dire dans Matthieu, le chapitre 7. Mais c'est la vie du croyant. On n'a pas d'autre choix. Je ne peux pas rester couché continuellement. Il faut me tenir debout maintenant. Et je dois marcher parce que je suis devenu la réputation de la justice de Dieu. Je porte son nom maintenant. Et je deviens la lumière du monde. J'ai maintenant la responsabilité d'être le sel de la terre. Je dois marcher maintenant selon les principes de la parole de Dieu. Écoutez bien ceci, c'est dans Éphésiens chapitre 4 et le verset 17. « Voici donc ce que je dis et ce que je déclare dans le Seigneur, c'est que vous ne devez plus marcher comme les païens qui marchent selon la vanité de leurs pensées. » Wow! Il y a une marche nouvelle. Désormais, j'ai été délivré du royaume des ténèbres, j'ai été transporté dans le royaume de Dieu, et il y a des lois, il y a des principes dans le royaume de Dieu que je dois connaître et auxquels je dois obéir afin d'être une lumière. Parce que si je ne le fais pas, ben je ne serai pas une lumière, je ne serai pas le sel de la terre, je serai comme n'importe quelle personne qui vit sur cette planète, un parmi les 8 ou 9 milliards de personnes que nous sommes présentement sur cette planète. Mais si je mets en pratique les principes de la parole de Dieu, ouh, la lumière va briller, le sel va être évident et je deviens la réputation de Dieu. Parce que croyez-moi, dès l'instant où vous avez accepté le Seigneur Jésus-Christ, les gens le savent que vous avez vécu une expérience spirituelle. Les gens avec lesquels vous travaillez à l'usine ou au bureau, ou vos voisins, ou les gens qui vous connaissent, les gens qui vous rencontrent, ils savent très bien que vous avez vécu une expérience avec le Seigneur. Et croyez-moi aussi, ils vous regardent. Regarde ce que vous faites, regarde ce que écoute plutôt ce que vous dites, parce que vous êtes supposé être une lumière, supposé être le sel dans la terre, et supposé être un témoignage d'une personne qui n'est plus la même, qui a été changée. Alors, c'est pourquoi le Seigneur, ça prend, il nous gâte un peu au tout début, il nous laisse se reposer dans les verts pâturages, et il nous laisse boire tant et aussi longtemps que nous voulons les eaux vives du Saint-Esprit, mais tôt ou tard, il va venir vous visiter pour vous faire remarquer qu'il y a un chemin et que vous n'avez pas le choix, vous devez marcher sur ce chemin afin justement d'être la lumière du monde et le sel de la terre. Et c'est à nous maintenant d'obéir.
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0: De toute façon, c'est bien parce que le Seigneur va marcher avec nous sur le chemin. Il ne nous laissera pas seul. Il marche avec nous sur le chemin et il va nous rendre capables justement d'obéir au principe de la parole du Seigneur. De toute façon, ce n'est pas bon pour les brebis d'être laissées à elles-mêmes, parce qu'elles ont tendance à rester sur place et elles deviennent des proies faciles pour leurs ennemis. Alors, il nous a rachetés, il nous a sauvés et il nous invite à marcher et il nous accompagne sur ce chemin pour que nous puissions être un témoignage vraiment pour lui. Psaume 23, verset 4, Ça dit ceci, « Quand je marche dans la vallée de l'ombre de la mort, je ne crains aucun mal, car tu es avec moi. Ta houlette et ton bâton me rassurent. » Wow! Remarquez la différence entre les trois premiers versets du psaume 23 et les trois derniers versets. Car dans les trois premiers versets, c'est la brebis qui se vantait au sujet de son berger. Il me fait reposer, il me dirige, il me conduit. Mais dans les trois derniers versets, les versets 4 jusqu'à 6, la brebis, cette fois-là, s'adresse directement à son berger et ça devient très personnel. Elle va dire, par exemple, la brebis, « Quand je marche dans la vallée de l'ombre de la mort, je ne crains aucun mal. Tu dresses devant moi une table en face de mes adversaires. Tu oins d'huile ma tête, et ainsi de suite. » Ceux qui connaissent bien les bergers, surtout au Moyen-Orient, disent que leur année est divisée en deux parties. Durant la saison froide, c'est-à-dire durant l'hiver, le berger fait entrer ses brebis dans une bergerie, là où il y a plusieurs troupeaux qui vont passer la saison la plus froide. Durant la deuxième partie de la saison, c'est la période la plus chaude, l'été, bien, le berger va venir à la bergerie, va faire sortir ses brebis de la bergerie et il va les conduire dans les champs, dans les vallées, et dans les montagnes, et même dans les déserts. Les trois premiers versets du psaume 23 représentent la saison froide, et les trois derniers versets du psaume 23 représentent la saison d'été, la belle saison. Et c'est à ce moment que le berger, comme je viens de mentionner, va aller chercher ses brebis qui ont passé l'hiver à la bergerie, pour les conduire dans différents pâturages, justement, comme nous venons de parler, va les conduire dans les vallées, va les conduire dans les montagnes et va les conduire même dans le désert. Et ici, dans le verset que nous avons lu, on parle de l'ombre de la mort. Et on identifie souvent l'ombre de la mort à une certaine région du désert de Judée qui s'appelle le Wadi Kelt, que nous avons visité à plusieurs reprises dans nos voyages organisés, voyages en groupe organisés en Israël. Et c'était toujours, c'est un endroit périlleux. C'est un des rares endroits au désert où il y a de l'ombre. C'est rare de trouver de l'ombre dans les déserts en Israël. Mais à Wadi Kelt, il y a une partie du désert qui est à l'ombre à cause des grosses montagnes qui sont situées dans cette région. Et souvent, on identifie l'ombre de la mort dont on parle ici dans le psaume 23 à cette région de Wadi Kelt parce que pour aller à l'ombre et se reposer de la chaleur du soleil, ben, il faut monter ces montagnes qui sont abruptes et qui sont dangereuses pour les brebis. Cette région où nous sommes allés souvent, c'est vraiment remarquable, c'est très beau, le paysage est magnifique. C'est la région où se trouve le monastère Saint-Georges, qui a été construit à même la montagne elle-même, à même la pierre de la montagne. Le monastère a été construit dans la falaise, justement, une de ces montagnes dans la région de Wadi Kelt. Et c'est là où Élie s'était enfui après qu'il avait fermé les yeux et qu'il y avait une grande famine en Israël et que Dieu le nourrissait, vous savez, par les corbeaux qui venaient lui apporter de la nourriture, alors qu'il était au pied d'un petit torrent, là, à Wadi Kelt, justement, dans cette région du désert de la Judée en Israël. Alors, quelquefois, les bergers conduisaient leurs brebis dans cette région qui était reconnue, selon plusieurs, comme étant l'ombre de la mort, parce que plusieurs brebis s'étaient fracassées en tombant de ces montagnes. Mais ça dit ici que le berger et garde ses brebis parce qu'il a aussi son bâton et sa houlette. Le bâton peut corriger la brebis qui veut s'égarer du troupeau, peut la discipliner pour qu'elle n'abandonne pas le groupe parce qu'elle va devenir une proie facile si elle est soudainement laissée seule à elle-même. Et sa houlette, ben, c'est comme une espèce de grand crochet. C'est pour la protection des brebis, surtout si les brebis sont dans une région semblable à Wadi, surtout si les brebis sont dans une région semblable à Wadikel, où elles peuvent glisser de la montagne et des montagnes, parce qu'il y en a plus qu'une, ben le berger peut l'attraper justement avec sa roulette et l'empêcher de mourir, de se fracasser en tombant de la montagne. Alors, c'est vraiment le travail du berger qui devient crucial, qui devient très, très important dans ces situations. Et finalement, le verset 5, juste avant-dernier verset, ça dit « Tu dresses devant moi une table en face de mes adversaires, tu oins d'huile ma tête et ma coupe déborde. » Wow! Dans le sens physique, la table préparée en face des ennemis de la brebis représente le soin que les bergers vont prendre pour nettoyer un nouveau terrain où ils se rendent, des feuilles et des fruits qui seraient nocifs pour les brebis. Parce que s'il n'y a pas un nettoyage qui est fait avant que les brebis soient laissées libres dans ce nouveau champ dans lequel le berger les a conduites, ben, elles peuvent manger des fruits qui vont entraîner la mort de la brebis. Alors, le bon berger va dresser une table devant les ennemis de ses brebis en

nettoyant préalablement le terrain où il va les conduire. Mais du côté spirituel, cela représente la protection de notre grand berger contre les attaques de notre ennemi, le diable, et de ses démons. De plus, ça dit qu'il va oindre d'huile la tête des brebis et afin de les protéger, bien sûr, contre les insectes qui peuvent leur nuire grandement. L'huile fait peur aux insectes. Si la brebis est bien huilée, les insectes vont se tenir loin de la brebis. Et pour nous, cela représente la puissance, onction du Saint-Esprit, qui, selon le prophète Ésaïe, c'est dans le chapitre 10 et au verset 27 que nous lisons cela, que l'onction fait éclater le joug. Autrement dit, il y a plusieurs ministères que le Saint-Esprit va accomplir pour nous qui sommes les brebis du Seigneur. Ce n'est pas juste de recevoir le baptême du Saint-Esprit et parler en d'autres langues. Bien sûr, c'est une puissance extraordinaire. Ça nous permet d'avoir un langage secret avec notre Dieu. Mais avec le Saint-Esprit vient l'onction qui change la donne, qui change la dynamique de toutes choses. On peut faire l'œuvre de Dieu sans onction et on s'épuise et on se décourage, ou on peut travailler sous l'onction et c'est quand même beaucoup plus facile parce que c'est l'onction qui fait le travail et nous sommes que le serviteur de l'onction. Et c'est une image ici comme le berger va oindre d'huile la tête de la brebis pour éloigner les insectes. Nous sommes oints du Saint-Esprit pour éloigner le diable et toute sa puissance. Et le dernier petit verset, verset 6, « Oui, le bonheur et la grâce m'accompagneront tous les jours de ma vie et j'habiterai dans la maison de l'Éternel jusqu'à la fin de mes jours. » Alors ça, ici, on est à la fin du voyage. Lorsque toutes les saisons seront écoulées, lorsque toutes les années seront passées, nous aurons vécu beaucoup d'expériences avec le Seigneur. Parce que plus longtemps vous vivez ici-bas sur la terre, dans cette vie physique, plus d'expériences vous allez connaître et vivre avec le Seigneur. Et vous allez apprendre beaucoup de choses concernant votre bon berger qui vous a conduit jusqu'à la fin de votre voyage. Et à la toute fin, nous avons cette promesse ici. Parce que présentement, nous ne sommes qu'en pèlerinage. Et notre destination finale, elle est éternellement glorieuse. Nous avons cette espérance en nous. Et ce n'est pas une espérance comme le monde comprend le mot « espérance », mais une espérance, selon une définition biblique, c'est une ferme assurance de ce que nous n'avons pas encore, mais nous considérons cela comme quelque chose d'acquis. C'est une espérance, une certitude. Donc, dès l'instant où nous avons accepté le Seigneur Jésus-Christ, cette espérance est venue en nous. L'espérance d'une vie extraordinaire qui nous attend. Et ça dit ici, oui, le bonheur et la grâce vont m'accompagner à tous les jours de ma vie. Ça veut dire que nous serons protégés à chaque jour de notre vie physique. Et à la fin, nous habiterons dans la maison de l'Éternel éternellement. Ça n'aura pas de fin. Donc, si nous marchons avec notre berger, premièrement, nous ne manquerons de rien. Et au final, nous entrerons dans la bergerie céleste et ce sera sans fin, ce sera éternellement que nous serons avec lui. Et là, il n'y aura plus de troubles, il n'y aura plus de combats, il n'y aura plus d'épreuves, il n'y aura plus de tentations. Ça va être la vie parfaite dans notre corps glorifié, ressuscité. Et croyez-moi, juste ça, ça vaut la peine de persévérer, de marcher sur le sentier, de vivre avec notre bon berger, parce que sa parole, elle est vraie.

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1: Première épître aux Corinthiens, chapitre 13, versets 1 à 13. Je peux parler les langues des hommes et les langues des anges, mais si je n'aime pas les autres, je suis seulement une cloche qui sonne, une cymbale bruyante. Je peux avoir le don de parler au nom de Dieu. Je peux comprendre tous les mystères et posséder toute la connaissance. Je peux avoir une foi assez grande pour déplacer les montagnes. Mais si je n'aime pas les autres, je ne suis rien. Je peux distribuer toutes mes richesses à ceux qui ont faim. Je peux livrer mon corps au feu. Mais si je n'aime pas les autres, je n'y gagne rien. L'amour est patient. L'amour rend service. Il n'est pas jaloux. Il ne se vante pas. Il ne se gonfle pas d'orgueil. L'amour ne fait rien de honteux. Il ne cherche pas son intérêt. Il ne se met pas en colère. Il ne se souvient pas du mal. Il ne se réjouit pas de l'injustice, mais il se réjouit de la vérité. L'amour excuse tout. Il croit tout. Il espère tout. Il supporte tout. L'amour ne disparaît jamais. Les paroles dites au nom de Dieu s'arrêteront. Le don de parler en langue inconnue disparaîtra. La connaissance finira. En effet, nous ne connaissons pas tout, et les paroles dites au nom de Dieu ne sont pas complètes. Mais quand tout deviendra parfait, ce qui n'est pas complet disparaîtra. Quand j'étais enfant, je parlais comme un enfant, je pensais comme un enfant. Maintenant, je suis un homme, et je n'agis plus comme un enfant. À présent, nous ne voyons pas les choses clairement. Nous les voyons comme dans un miroir. Mais plus tard, nous verrons face à face. À présent, je ne connais pas tout. Mais plus tard, je connaîtrai comme Dieu me connaît. Maintenant, trois choses sont toujours là. La foi, l'espérance et l'amour. Mais la plus grande des trois, c'est l'amour.

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Voici la deuxième partie de la série, l'horloge prophétique de Dieu. Nous avons souvent essayé de comprendre les prophéties, et, lorsque nous cherchons à les comprendre, il est important de savoir que cela fait partie du dessein de Dieu. Qu'est-ce que je veux dire par là? Beaucoup de personnes, y compris des chrétiens, m'ont demandé « Pourquoi Dieu n'a-t-il pas rendu les choses plus faciles dans la Bible? Pourquoi dois-je me plonger dans Daniel et y voir des cornes, une petite corne, des yeux, des géants et ainsi de suite? Puis je vais dans l'Apocalypse et j'y trouve des anges. Pourquoi Dieu n'a-t-il pas rendu les choses plus simples afin que nous puissions les comprendre? » Il est important de poser cette question car elle a une réponse. En fait, il y a une réponse dans la Bible à toute chose. La semaine prochaine, nous partirons pour le séminaire destiné aux couples sur la Riviera Maya. L'une des choses que nous apprenons dans ces séminaires, c'est qu'il n'existe aucun problème dans un mariage, aussi mauvais soit-il, ni dans une famille pour lequel Dieu n'est une réponse pour ta vie. Tous les problèmes ont une solution. Concrètement, il n'existe aucun problème qui ne puisse être résolu par la Bible, bien entendu avec l'obéissance. Ces séminaires nous permettent de passer quelques jours à l'écart de Mexico, du périphérique, de Tlalnepantla et de tout le reste, dans un endroit tranquille où nous pouvons marcher, réfléchir, penser à notre vie et à ce qui compte le plus, le mariage et la famille. Dans cette tranquillité, nous pouvons remettre les choses en ordre, nous demander pardon pour bien des choses, retrouver notre épouse ou notre mari et continuer à vivre. Sans cela, il devient impossible de continuer véritablement à vivre. On finit par vivre dans le mensonge, car certains couples vivent sous le même toit, mais le fait d'habiter ensemble ne signifie pas qu'ils forment encore réellement un couple. Ils vivent ensemble, mais ils sont émotionnellement divorcés depuis 6 mois, 1 an, 2 ans, Dieu seul le sait. Nous voyons les visages, mais nous ne connaissons pas les cœurs. Il s'agit donc d'affronter la réalité. Et pour tous ces couples, il existe des réponses. Comment peuvent-ils recommencer à reconnaître la situation? Il faut pouvoir dire « Oui, notre mariage est vraiment comme cela. Nous ne nous parlons plus. Nous ne nous caressons plus. Il n'y a même plus ces petits gestes affectueux de temps en temps. Mon mari ne me dit plus depuis longtemps qu'il m'aime. » Ah! Tout cela, nous pouvons le trouver dans la Bible. Et grâce à Dieu, il en va de même pour les prophéties. Nous pouvons peut-être penser que Dieu aurait pu inventer une autre manière de nous les faire comprendre. Mais écoutez bien ceci. Dieu choisit de cacher la simplicité sous plusieurs couches de complexité. Dans la Bible, il nous met directement au défi de l'étudier avec davantage d'attention et de profondeur. Ainsi, par l'étude que tu consacres à la Bible, Dieu voit du ciel que ta relation avec lui ne se résume pas à quelques paroles superficielles. « Mon petit Jésus, accompagne-moi. Merci pour cette nourriture et nous te prions pour ceux qui n'en ont pas. Amen. » Puis tu ouvres la Bible et tu dis « Mon petit Jésus, Jean. » Jésus a dit « Je suis le chemin, la vérité et la vie. » Voilà ma méditation du jour. Mais si tu n'es jamais allé plus profondément, si tu n'as pas étudié et si tu ne t'es pas laissé former comme disciple, tu ne comprendras jamais les choses profondes de la Bible. Nous le lirons plus loin. Dans la première épître aux Corinthiens, chapitre 2, verset 6, la Bible dit « Cependant, c'est une sagesse que nous prêchons parmi les parfaits, sagesse qui n'est pas de ce siècle, ni des chefs de ce siècle, qui vont être anéantis. Dieu révèle sa sagesse à ceux qui grandissent spirituellement. » Prenons rapidement quelques passages avant de poursuivre cette magnifique étude prophétique afin de trouver des réponses concernant l'époque dans laquelle nous vivons. Dans le livre des Proverbes, chapitre 2, du verset 1er au verset 5, il est écrit « Mon fils, si tu reçois mes paroles, et si tu gardes avec toi mes préceptes, si tu rends ton oreille attentive à la sagesse, et si tu inclines ton cœur à l'intelligence, oui, si tu appelles la sagesse, et si tu élèves ta voix vers l'intelligence, si tu la cherches comme l'argent, si tu la poursuis comme un trésor, alors tu comprendras la crainte de l'Éternel, et tu trouveras la connaissance de Dieu. » Remarquez cette expression. Si tu rends ton oreille attentive, tu ne peux pas venir à une étude biblique, écouter quelqu'un exposer la parole de Dieu et, en même temps, avoir l'esprit occupé par la machine à laver de ta maison ou penser « Qu'est-ce que mon mari m'a encore fait ce matin ?» ou encore « Ma femme ne me prépare plus les œufs au chorizo comme avant. » Il faut soit te concentrer sur ce qui est enseigné, soit penser à toutes ces autres choses plus tard. C'est exactement ce qui se passe à l'école. Une institutrice entre dans une classe et voit les enfants lancer des avions en papier. Elle dit «
« Les enfants, s'il vous plaît, comportez-vous bien. » Personne ne l'écoute. Une deuxième fois. « Les enfants, s'il vous plaît, comportez-vous bien. » Toujours rien. La troisième fois, l'institutrice saisit sa règle et frappe sur le bureau. Aussitôt, les enfants sursautent. La question est, l'avait-il entendu la première fois? Bien sûr qu'il l'avait entendu, mais il n'avait pas fait attention. Peut-être l'avait-il aussi entendu la deuxième fois, mais il n'avait toujours pas obéi. L'institutrice a donc dû recourir à quelque chose qui capte réellement leur attention, afin qu'ils se concentrent sur ce qu'elle voulait leur dire. Il en va de même avec Dieu. Lorsque nous venons un dimanche écouter la parole de Dieu ou participer à une étude biblique, tout le monde entend-il réellement? Beaucoup sortent, et dès le lendemain ou le surlendemain, si tu leur demandes « De quoi a-t-on parlé ?», ils ne s'en souviennent déjà plus. Ils étaient présents, mais ils n'ont pas prêté attention. C'est exactement ce que Dieu essaye de nous dire. Rendez votre oreille attentive à la sagesse. Regardez également tous ces « si » conditionnels. Si tu inclines ton cœur vers l'intelligence, si tu appelles la sagesse, si tu élèves ta voix vers l'intelligence, si tu la cherches comme l'argent, alors et pas avant, tu comprendras la crainte de l'Éternel. Regardons maintenant Proverbes, chapitre 25. Ce passage constitue presque le fondement de toute la série que nous allons développer sur l'horloge prophétique de Dieu. Proverbes, chapitre 25, verset 2. La gloire de Dieu, c'est de cacher les choses. La gloire des rois, c'est de sonder les choses. Ah ! Autrement dit, Dieu cache les mystères. Il ne les laisse pas simplement à la surface. Si tu creuses un puits d'un mètre, tu ne trouveras pas de pétrole. Si tu descends à 20 mètres, tu n'en trouveras peut-être pas davantage. Il faut parfois descendre de 50 ou de 100 mètres sous la surface de la terre. Il en va de même avec les choses de la Bible. Si tu ne prends pas la Bible au sérieux, et si tu ne te consacres pas à la lire, à prier et à l'étudier, tu resteras toujours au niveau de la maternelle spirituelle. Tu pourras avoir 10 années de vie chrétienne et ne toujours rien comprendre aux prophéties. Pourquoi ? Parce que ton cœur n'a pas été attentif toutes les fois où tu as entendu la parole de Dieu et où Dieu voulait te parler. Dans Jean, chapitre 5, verset 39, Jésus dit « Vous sondez les Écritures parce que vous pensez avoir en elles la vie éternelle. Ce sont elles qui rendent témoignage de moi. » Sonder, c'est creuser. Autrement dit, approfondis. Prends une concordance, un dictionnaire biblique. Lis des livres de théologie. Lis régulièrement des ouvrages chrétiens. Dieu dit « Cherche-moi. Je veux que tu me cherches. Je veux voir que tu désires me connaître. » Et sans même t'en rendre compte, tu commenceras à ouvrir la Bible et une lumière en jaillira pour t'éclairer et te donner l'intelligence des choses cachées de Dieu. Voilà exactement ce qu'est l'étude des prophéties. Dieu tient-il à ce que nous devenions sages? Bien sûr que oui. C'est pourquoi Dieu récompense d'une manière que vous n'imaginez pas tous ceux qui l'aiment et qui le cherchent. Regardez ce que le Saint-Esprit a fait écrire dans la deuxième livre des Chroniques, chapitre 16, verset 9. Soyez extrêmement attentifs à ce passage. Car l'Éternel étend ses regards sur toute la terre, pour soutenir ceux dont le cœur est tout entier à lui. Pourquoi Dieu regarde-t-il toute la terre? Il veut soutenir ceux dont le cœur lui appartient entièrement. L'idée exprimée ici est celle de fortifier, d'encourager, de donner de la vigueur, de la force et du courage. Dieu te cherche chaque jour afin que, dès ton réveil, tu viennes vers la Bible et que, dans cette relation avec lui, le Dieu de la Bible te donne aujourd'hui, demain et chaque jour la force, le courage et la fermeté nécessaires pour continuer à vivre pour lui. Ainsi, le monde auquel nous sommes confrontés ne nous affaiblira pas, ne nous découragera pas, ne nous rendra pas amers et ne nous poussera pas à nous cacher. Nous ne chercherons pas une fausse porte de sortie dans l'alcool, la drogue ou les tranquillisants, des choses qui ne feraient que nous entraîner de mal en pis. Ceux qui me cherchent me trouveront, ceux qui me cherchent dès le matin. La parole nous montre que Dieu cherche à nous fortifier. Mais si tu te caches et que tu ne le cherches pas, comment veux-tu recevoir cette force? Regardons maintenant, pour terminer cette première partie, le livre de Malachie, qui est le dernier livre de l'Ancien Testament, chapitre 3, versets 16 et 17. Ce sont parmi les dernières paroles de Dieu dans l'Ancien Testament. Alors ceux qui craignent l'Éternel se parlèrent l'un à l'autre. L'Éternel fut attentif et il écouta, et un livre de souvenirs fut écrit devant lui, pour ceux qui craignent l'Éternel et qui honorent son nom. Ils seront à moi, dit l'Éternel des armées. Ils m'appartiendront au jour que je prépare. J'aurai compassion d'eux, comme un homme a compassion de son fils qui le sert.
tu seras un trésor particulier parce que Dieu a vu que tu le cherches, que tu t'intéresses à lui et que tu désires le connaître. Tu deviens précieux à ses yeux. Comprends-tu ce que cela signifie? Que Dieu puisse te dire « Tu es quelqu'un de particulier pour moi ». Dieu ne fait acception de personne, mais certaines personnes reçoivent davantage de Dieu parce qu'elles le cherchent davantage. C'est logique. Le passage continue en disant « Ils seront à moi. J'aurai compassion d'eux, comme un homme a compassion de son fils qui le sert. » Il arrive malheureusement que des responsables spirituels ignorent Dieu, même des pasteurs, alors qu'ils savent que leur responsabilité est la nôtre et de le chercher de tout notre cœur, avec un amour qui vient du cœur, avec une foi sincère et avec une véritable crainte devant sa présence. Que se passe-t-il lorsqu'un responsable spirituel s'éloigne de Dieu? Jésus a dit « Sans moi, vous ne pouvez rien faire. Regardez une fleur ou une plante privée de soleil, d'eau ou d'oxygène. Que lui arrive-t-il? Elle commence à se faner, car Dieu ne l'a pas créée pour vivre sans eau, sans soleil, sans oxygène et sans terre. Il en va exactement de même pour nous. Nous devons comprendre que, séparés de lui, nous ne pouvons rien faire. Nous avons besoin chaque jour de sa lumière, comme de petites fleurs. Nous avons besoin chaque jour de la parole de Dieu. Et il est très facile de commencer à reléguer la Bible à la deuxième ou à la troisième place dans notre vie. C'est alors que la corruption commence. Nous commençons à nous corrompre. Puis vient l'ambition de l'argent. Cela vaut également pour les responsables politiques. Vient ensuite l'immoralité, et ces personnes finissent par entraîner ceux qui les suivent dans le même trou et dans le même piège. Les responsables spirituels qui abandonnent Dieu et la crainte de Dieu tombent très rapidement dans l'immoralité. L'apôtre Pierre parle de ces responsables dans sa deuxième épître, chapitre 2, versets 14 et 15. Ils ont les yeux pleins d'adultère et insatiables de péché. Ils amorcent les âmes mal affermies. Ils ont le cœur exercé à la cupidité. Ce sont des enfants de malédiction. Après avoir quitté le droit chemin, ils se sont égarés en suivant la voie de Balaam, fils de Bozor, qui aima le salaire de l'iniquité. C'est extrêmement fort. Ils ont quitté le droit chemin. Ce n'est pas Dieu qui les a quittés. Dieu ne nous abandonnera jamais et ne nous délaissera jamais. C'est toi qui peux abandonner Dieu, mais lui ne t'abandonne pas. Personne ne peut donc dire « Dieu m'a abandonné ». Non, c'est toi qui l'as abandonné. Les erreurs que tu commets aujourd'hui ont commencé lorsque tu as cru que tu pouvais vivre sans tenir compte de Dieu, sans chercher son conseil dans la Bible. C'est à ce moment-là que tu as commencé à préparer ta chute. Ils ont abandonné le droit chemin et se sont égarés en suivant le chemin de Balaam, ce prophète qui se vendit pour de l'argent à Balak le roi. Cette histoire se trouve dans le livre des Nombres. Il a aimé le salaire de l'iniquité. Tant qu'une personne ne devient pas véritablement étudiante et disciple de la Bible, en posant d'abord ce fondement solide, « Je ne peux rien faire sans Jésus », elle ne peut pas avancer. Je dois être convaincu que si je ne reste pas en contact avec ce livre, je n'y arriverai pas. C'est là que nous pouvons faire un parallèle avec l'intelligence artificielle. Regardez par exemple les systèmes développés par des entreprises spécialisées dans ce domaine. On parle aujourd'hui d'Anthropic et de Claude, parmi d'autres systèmes d'intelligence artificielle. Certains spécialistes de l'intelligence artificielle ont exprimé publiquement de très fortes inquiétudes au sujet des risques que cette technologie pourrait représenter à l'avenir pour l'humanité. Et alors la question se pose, qu'est-ce que l'intelligence artificielle? C'est une forme de connaissance, mais non naturelle. Une intelligence artificielle, et non une intelligence humaine naturelle, construite à partir de l'accumulation et du traitement d'immenses quantités de livres, de connaissances scientifiques, de philosophie et d'autres formes d'information. Toutes ces connaissances sont concentrées afin de présenter à l'être humain une sorte de table déjà servie, où il peut venir puiser. L'intelligence artificielle peut être très utile dans beaucoup de domaines. Mais si l'être humain commence à lui faire confiance pour le guider, il risque de remettre entre ses mains quelque chose qui occupe une place extrêmement importante dans le domaine de la connaissance humaine. Nous arrivons maintenant au fondement de notre étude. Vous voyez sur l'écran un dessin appelé « La semaine de la création ». Lorsque nous voulons savoir dans quelle époque nous vivons, nous devons commencer par comprendre que, dès le début de la Bible, Dieu créa toutes choses en six jours. Le premier jour, la lumière. Le deuxième jour, le firmament. Le troisième jour, la terre et la végétation. Le quatrième jour, le soleil et la lune. Le cinquième jour, les poissons et les oiseaux.
Le sixième jour, les animaux et les êtres humains. Dieu créa tout en six jours. Il aurait pu tout créer en un seul jour, en trois jours ou même en un mois. C'est évident, puisqu'il est Dieu. Le fait que Dieu ait choisi six jours signifie qu'il établissait un modèle, un cadre pour le temps dans lequel l'être humain allait vivre sur cette planète. Selon ce schéma prophétique, nous pouvons considérer environ 4000 années d'Adam jusqu'à Jésus-Christ, puis environ 2000 années depuis Christ jusqu'à notre époque. Nous approcherions ainsi de l'accomplissement des six jours, puisque, dans ce modèle, chaque jour correspond à 1000 ans aux yeux de Dieu. Nous développerons cela progressivement. Dieu veut donc que nous sachions que notre temps sur la planète est limité. Il ne nous a pas créés en disant « Continuez à vivre éternellement ici ». Il dit « Je suis le commencement et je suis la fin ». S'il y a eu un commencement, il doit y avoir une fin. La création de la planète Terre et de l'être humain n'est pas un accident. Tu as un but pour lequel tu es né. Tu as une raison de vivre, un sens que Dieu nous révèle lorsque nous apprenons à le connaître dans la Bible. Ces six jours correspondent également à un rythme profondément inscrit dans la vie humaine. Nous travaillons six jours, puis nous avons besoin d'un septième jour de repos. Dieu sait qu'après six jours de travail, nous avons besoin d'un jour pendant lequel notre esprit ne pense plus constamment au travail ou à l'ordinateur. Nous avons besoin de venir recevoir la parole de Dieu, de nous détendre, de regarder un bon film ou même un match de football, et surtout de comprendre que nous ne pouvons pas continuer à vivre sans nous arrêter de temps en temps. Que se passe-t-il lorsque des personnes travaillent également le dimanche, qui devrait être un jour de repos, en restant toujours devant leur ordinateur? Il y a même des gens qui partent en vacances avec leurs enfants et leurs petits-enfants, vont à la plage et emportent leur travail avec eux parce qu'ils se considèrent comme de grands travailleurs. Ma grand-mère les aurait plutôt appelés des hommes insensés. Au lieu de profiter des enfants sur la plage, de jouer avec eux, de regarder un bon film, d'aller nager, de louer un petit bateau et d'oublier momentanément toutes les préoccupations, ils continuent à penser uniquement au travail. Il faut profiter de la famille afin que l'esprit puisse lui aussi se reposer. Si tu ne penses qu'au travail, au travail, au travail, à l'argent, à l'argent, à l'argent, tu peux finir, sans même t'en rendre compte, complètement épuisé psychologiquement, dépendant de tranquillisants ou utilisant de plus en plus l'alcool. Cela commence parfois par une bière, puis autre chose. Et plus la pression augmente, plus la consommation d'alcool peut augmenter sans même que la personne s'en aperçoive. Certains se tournent vers la drogue, la marijuana ou la cocaïne. Et lorsque tu t'en rends compte, tu es déjà devenu comme un zombie. Pourquoi ? Parce que tu n'as pas appris à vivre selon ce rythme de six jours de travail pour un jour de repos. Nous voyons donc ici un modèle extraordinaire. La semaine compte sept jours. En plus de cela, regardons le chapitre 2 de la Genèse. Lorsque Dieu établit ce modèle, il consacra un jour particulier, le Shabbat, c'est-à-dire le septième jour, comme signe particulier pour la nation d'Israël. Genèse, chapitre 2, dit « Ainsi furent achevés les cieux et la terre, et toute leur armée. Dieu acheva, au septième jour, son œuvre qu'il avait faite, et il se reposa au septième jour de toute son œuvre qu'il avait faite. Dieu bénit le septième jour, et il le sanctifia, parce qu'en ce jour, il se reposa de toute son œuvre qu'il avait créée en la faisant. » Mar, suivez attentivement. Dieu acheva son œuvre et se reposa le septième jour. Parmi tous les jours, il en bénit un particulièrement et le sanctifia. Plus tard, dans les commandements donnés à Israël, il dit dans Exode, chapitre 20, verset 8, « Souviens-toi du jour du repos pour le sanctifier. » C'est le Shabbat que la nation d'Israël observe le samedi. La Bible dit donc que Dieu se reposa de toute l'œuvre qu'il avait accomplie. Dans la deuxième épître de Pierre, chapitre 3, verset 8, il est écrit « Mais il est une chose, bien-aimée, que vous ne devez pas ignorer, c'est que, devant le Seigneur, un jour est comme 1000 ans, et 1000 ans sont comme un jour. » Et le psaume 90 exprime une pensée semblable. « Car 1000 ans sont, à tes yeux, comme le jour d'hier, quand il n'est plus, et comme une veille de la nuit. » Dieu nous laisse donc un modèle de six jours, puis du septième jour. Et ce modèle, présent depuis le commencement et imposé à Israël avec le Shabbat, peut aussi être envisagé comme une image prophétique du temps réservé à l'histoire humaine. Suivez-moi attentivement. D'Adam à Abraham, nous pouvons considérer environ 2000 ans. D'Abraham à Jésus-Christ, environ 2000 autres années. Cela donne environ 4000 ans.
et de Jésus-Christ à notre époque, nous approchons d'environ 2000 ans supplémentaires. Après les 6000 années représentées symboliquement par les 6 jours, le 7e jour correspondrait alors au repos du règne millénaire associé à la seconde venue de Jésus-Christ. C'est pour cette raison que le 7e jour avait un caractère saint dans le modèle donné par Dieu. Ce modèle fut donné à Israël. Les Juifs observent donc le Shabbat du vendredi soir au samedi soir, puisque dans la conception biblique juive, le jour commence le soir. Cela diffère de notre manière habituelle de compter les journées. Dans le récit de la création, le texte dit « Ainsi, il y eut un soir, et il y eut un matin ». Pourquoi cet ordre, du soir vers le matin ? Le monde, dans le langage biblique, est décrit comme étant dans les ténèbres, mais nous nous dirigeons vers l'aube. Nous sommes, pour ainsi dire, dans les dernières heures de la nuit, et nous approchons du moment où l'étoile du matin paraîtra, et où Jésus-Christ viendra établir son règne messianique de 1000 ans. L'Apocalypse, chapitre 20, parle de ce règne. Israël a donc le samedi comme Shabbat. Lorsque Jésus-Christ vient dans le monde et que Dieu se fait homme dans la personne de Jésus-Christ, la situation change pour nous. La semaine continue d'avoir 7 jours. Mais le chrétien n'est plus placé sous l'obligation du Shabbat donné à Israël. Pourquoi les chrétiens se réunissent-ils traditionnellement le dimanche ? Parce que Jésus-Christ est ressuscité le premier jour de la semaine. Et parce que la venue du Saint-Esprit sur l'Église est également associée à ce nouveau commencement. C'est pourquoi des personnes me demandent parfois « Pourquoi n'observez-vous pas le 7e jour ?» Que répondre ? Je peux dire « Je veux consacrer à Dieu le lundi, le mardi, le mercredi, le jeudi, le vendredi, le samedi et le dimanche. » Tous nos jours appartiennent au Seigneur. Jésus-Christ est ressuscité et nous avons été unis à lui dans sa mort et sa résurrection, comme l'explique l'Épître aux Romains, chapitre 6, du verset 1er au verset 4. Pour nous, il ne s'agit donc pas seulement d'un jour particulier. Toute notre vie appartient à Jésus-Christ. Quelqu'un peut me dire « Frère, je dois travailler le dimanche à l'hôtel. Que dois-je faire ?» Eh bien, tu dois aller travailler. Choisis alors un autre jour pour te reposer, par exemple un lundi ou n'importe quel jour qui convient à ta situation. Passe du temps avec ta famille, va te promener, rends-toi à Chapultepec ou fais ce que tu veux. Mais choisis parmi les 7 jours un jour où tu peux te reposer et oublier ton travail afin de préserver ta santé mentale, physique et spirituelle. De quelle manière Dieu établit-il donc l'idée qu'il a un plan et que ce plan s'étend sur une longue période? Comment nous révèle-t-il approximativement la durée de son plan sans nous donner des dates exactes? C'est pour cela que la Bible enseigne que personne ne connaît le jour ni l'heure, mais qu'il nous est possible de discerner les temps. Dieu veut que nous comprenions les temps. Nous voyons ici un modèle symbolique correspondant à un processus de l'œuvre de Dieu représenté par 6000 ans. Alors une question se pose. Si nous parlons de 6000 ans et d'environ 2000 ans depuis l'époque de Christ jusqu'à nos jours, pourquoi Jésus n'est-il pas encore revenu? En quelle année sommes-nous? Nous sommes en 2026. On pourrait dire, mais alors, nous avons déjà dépassé les 2000 ans de 26 années. C'est une bonne question. Lorsque tu aimes la Bible et que tu poses des questions, tu cherches aussi des réponses. La réponse présentée ici tient notamment compte des différences de calendrier. Le calendrier hébraïque traditionnel est l'unisolaire, et ses mois suivent les cycles de la lune. Par exemple, Rosh Hashanah, associé à Yom Teruah, la fête des trompettes, est lié dans la tradition juive à l'observation du commencement du mois. La fête des trompettes appartient aux fêtes bibliques d'Israël. À l'époque ancienne, l'observation de la nouvelle lune jouait un rôle essentiel pour déterminer le début du mois et donc le moment de certaines fêtes. Lorsque la nouvelle lune était constatée, on pouvait proclamer le commencement du nouveau mois et sonner du shofar. 10 jours séparent traditionnellement Rosh Hashanah de Yom Kippour, le jour des expiations, temps de repentance, de confession et de recherche du pardon de Dieu. Il existe donc des différences entre les systèmes de calendrier utilisés dans l'histoire. Notre calendrier civil actuel est un calendrier solaire issu du calendrier grégorien. L'année solaire compte environ 365 jours, avec l'ajustement des années bissextiles. Il faut également se demander, lorsque nous comptons environ 2000 ans depuis Christ, à partir de quel moment devons-nous commencer? Quand Christ est-il mort? On situe généralement sa crucifixion dans les premières décennies du 1er siècle. Durant sa vie terrestre, Jésus vivait dans le contexte d'Israël et sous la loi. Lorsque le voile du temple se déchira au moment de sa mort, cela symbolisa un changement extrêmement important.
Ainsi, si quelqu'un cherche à faire des calculs prophétiques à partir des années de la vie terrestre de Jésus, il peut obtenir une différence de plusieurs décennies par rapport à une simple soustraction fondée sur notre calendrier moderne. Je vous explique cela à grands traits pour montrer pourquoi nous ne devons pas simplement prendre l'année 2026 et conclure automatiquement que tout aurait dû être accompli 26 ans auparavant. Nous ne cherchons pas à fixer une date. Ne vous réjouissez donc pas trop vite. Le but est seulement de montrer que, dans cette interprétation prophétique, nous nous trouvons dans ce que nous appelons la dernière génération. C'est précisément le sujet de cette série. Montrer pourquoi nous considérons que nous sommes dans la dernière génération biblique. Nous ne savons pas si certaines choses arriveront dans 2 ans, 3 ans ou davantage. Ce que nous observons, c'est que la vie humaine elle-même est extrêmement courte. Tous ceux qui sont ici aujourd'hui savent qu'en l'espace de 50 ans, beaucoup d'entre nous ne seront plus de ce monde. Si, par exemple, on retire environ 33 années de l'année 2026 dans un certain mode de calcul lié à la vie terrestre de Jésus, on arrive approximativement à 1993 années. Mais les calendriers et les chronologies anciennes présentent également des différences. Selon le calendrier hébraïque actuellement utilisé, nous nous trouvons autour de l'année 5787. Il existe donc une différence entre la chronologie juive traditionnelle et certaines reconstructions chronologiques chrétiennes de l'histoire biblique. Après la destruction de Jérusalem par les Romains en l'an 70 de notre ère, sous le commandement de Titus, une immense partie du monde juif de l'époque fut bouleversée. Jérusalem fut détruite et le temple disparut. La tradition rabbinique continua ensuite à se développer, notamment à travers la Mishnah et, plus tard, les grands ensembles de commentaires rabbiniques. Au fil du temps, de nombreuses prescriptions furent recensées dans la tradition juive. Le judaïsme rabbinique traditionnel parle généralement de 613 commandements de la Torah. Imagine quelqu'un qui se demande chaque jour « Quel commandement dois-je observer maintenant? Ai-je déjà échoué dans celui-ci? Que va-t-il m'arriver ?» C'est la réalité d'un système religieux fondé sur une multitude de prescriptions. Du point de vue chrétien, Jésus est reconnu comme le Messie, tandis que le judaïsme orthodoxe ne partage pas cette conviction. Il existe donc depuis des siècles de profondes divergences entre le judaïsme traditionnel et le christianisme concernant l'identité de Jésus et l'interprétation des prophéties. Revenons maintenant aux chiffres approximatifs mentionnés précédemment et à la parabole du figuier, que nous étudierons plus profondément. Dans Matthieu chapitre 24, du verset 32 au verset 36, Jésus dit « Instruisez-vous par une comparaison tirée du figuier. Dès que ses branches deviennent tendres et que les feuilles poussent, vous connaissez que l'été est proche. De même, quand vous verrez toutes ces choses, sachez que le Fils de l'homme est proche à la porte. Je vous le dis en vérité, cette génération ne passera point que tout cela n'arrive. Le ciel et la terre passeront, mais mes paroles ne passeront point. Pour ce qui est du jour et de l'heure, personne ne le sait, ni les anges des cieux, ni le Fils, mais le Père seul. » Lorsque vous voyez le figuier commencer à produire ses feuilles, vous savez que l'été est proche. Dans cette interprétation prophétique, le figuier représente la nation d'Israël. Israël est représenté dans différents passages bibliques par plusieurs images végétales, notamment le figuier, la vigne et d'autres arbres, selon différents aspects de la nation. Le figuier est ici compris comme une représentation nationale d'Israël. Le 14 mai 1948, l'État d'Israël proclama son indépendance. Après de nombreux siècles de dispersion, une population juive revint établir un État sur cette terre, en conservant et en renouvelant sa culture, ses traditions, ses institutions, sa langue et sa religion. Dans cette interprétation, c'est là que le figuier recommence à produire ses feuilles. Que voulait donc dire Jésus lorsqu'il affirma que cette génération ne passerait pas? Cette génération ne peut pas simplement être comprise dans cette lecture prophétique, comme la génération des disciples de Jésus, puisque ceux-ci n'ont pas vu tous les événements qui sont aujourd'hui associés par certains à l'accomplissement des prophéties de la fin des temps. Le psaume 90 dit « Les jours de nos années s'élèvent à 70 ans et, pour les plus robustes, à 80 ans. Et l'orgueil qu'ils en tirent n'est que peine et misère, car ils passent vite et nous nous envolons. » On peut donc prendre environ 70 à 80 années comme image de la durée d'une vie humaine. Si l'on ajoute 80 années à 1948, on arrive à 2028. Mais, je vous en prie, ne transformez pas cela en fixation de date. Je ne suis pas en train d'annoncer le jour ni l'heure.
nous parlons d'approximation et de période de temps afin de comprendre la logique prophétique présentée ici. Il peut y avoir des années intermédiaires. Cela pourrait être l'année prochaine, dans 5 ans ou dans un autre délai. Personne ne connaît le jour ni l'heure. L'idée est simplement que nous considérons être entrés dans une période bibliquement significative. Dans cette perspective, les signes mentionnés dans Matthieu, chapitre 24, guerre, bruit de guerre, famine, tremblement de terre, nation contre nation, proclamation de l'évangile aux nations, prennent ensemble une importance particulière. Et, dans cette interprétation, le retour national d'Israël est considéré comme l'un des signes majeurs. On m'a posé énormément de questions à ce sujet cette semaine, notamment au cours de plusieurs réunions sur Zoom concernant Israël. J'ai également participé à un entretien disponible sur YouTube avec une jeune femme juive qui m'a interrogé pendant environ 1 heure et demie sur les raisons de la situation actuelle d'Israël, sur l'antisémitisme et sur les différences entre le christianisme et le judaïsme. Beaucoup de juifs cherchent aujourd'hui eux aussi des réponses à leurs propres questions. Il existe également des juifs qui reconnaissent Yeshua, Jésus, comme le Messie. Face à tout cela, il ne nous reste qu'une chose à faire, nous préparer. Dieu ne veut pas que nous demeurions dans les ténèbres, bien-aimés de Dieu. Dans la première épître aux Thessaloniciens, chapitre 5, versets 5 et 6, il est écrit « Vous êtes tous des enfants de la lumière et des enfants du jour. Nous ne sommes point de la nuit ni des ténèbres. Ne dormons donc point comme les autres, mais veillons et soyons sobres. Nous ne sommes pas dans les ténèbres. » Et Proverbe, chapitre 4, verset 18, dit « Le sentier des justes est comme la lumière resplendissante, dont l'éclat va croissant jusqu'au milieu du jour. Lorsque tu t'attaches à Jésus et que tu ne le lâches pas, tu recevras davantage de lumière, puis encore davantage de lumière. Pendant ce temps, le monde qui nous entoure traverse de profondes crises. Des guerres peuvent éclater et des temps difficiles peuvent venir. Mais cela ne doit pas nous enlever notre paix, ni nous détourner de notre place. Au contraire, ces choses doivent nous pousser à nous préparer. Dieu ne veut pas nous trouver sans préparation. Aujourd'hui plus que jamais, si tu as été un chrétien charnel, si tu venais écouter la parole mais qu'au cours de la semaine tu oubliais tout ce que tu avais entendu, commence maintenant à prendre Dieu au sérieux. Prends ton épouse au sérieux. Prends ton mari au sérieux. Prenons nos enfants au sérieux. Et vous les enfants, prenez vos parents au sérieux. Aimez-les et respectez-les. Peu importe ce que tu peux me raconter à propos de ton père ou de ta mère. Le commandement demeure. Honore ton père et ta mère. Respecte-les jusqu'à la fin de ta vie, car tu n'es pas leur juge, quelles que soient les choses qu'ils ont faites. Il en va de même dans le mariage. Le mari envers son épouse et l'épouse envers son mari. Le temps est venu de nous demander pardon, de nous agenouiller devant Dieu et de nous rappeler cette parole. Recherchez la paix avec tous et la sanctification, sans laquelle personne ne verra le Seigneur. Et la première épître de Pierre, chapitre 1er, verset 17, dit « Et si vous invoquez comme Père celui qui juge selon l'œuvre de chacun, sans exception de personne, conduisez-vous avec crainte pendant le temps de votre pèlerinage. Notre pèlerinage a été long, et nous avons la conviction d'être arrivés très loin dans l'histoire humaine. Le monde traverse une période dangereuse. Le monde semble s'approcher d'un précipice. Les nouvelles que nous voyons ne devraient donc pas nous pousser à la panique, mais à la préparation, à la repentance et à une marche sincère dans la sainteté devant Dieu. Ainsi, lorsque le Seigneur viendra, tu ne voudras pas te retrouver dans la situation de quelqu'un qui venait à l'Église sans jamais prendre réellement au sérieux Dieu, l'avenir de son âme et l'éternité. Maintenant est le moment de te repentir de ta vie et de dire à Dieu, les yeux baissés, « Mon Seigneur et mon Dieu, je te demande pardon pour ma vie. Jusqu'à présent, je t'ai offensé. Je n'ai pas reçu ta sagesse dans mon cœur et je n'ai pas considéré avec assez de sérieux l'avenir de mon âme. Ô Dieu, je ne veux pas mourir et ouvrir les yeux ensuite pour découvrir que je suis éternellement condamné. Merci pour ces moments de préparation que tu me donnes. C'est comme lorsque nous entrons dans une salle d'opération. Il existe un temps où l'on nous couche, où l'on nous prépare et où l'on nous administre ce qui est nécessaire afin que les médecins puissent mener l'intervention à bien. Dis rien. Dieu veut nous préparer, car nous pouvons bientôt entrer dans une période difficile. Ce seront peut-être des temps très difficiles pour beaucoup. Mais au milieu de tout cela, nous pouvons sortir de l'épreuve, comme les jeunes hommes jetés dans la fournaise dans le livre de Daniel. Le feu n'avait pas eu de pouvoir sur leur corps. Leurs cheveux n'avaient pas été brûlés.
Leurs vêtements n'étaient pas endommagés et l'odeur du feu ne les avait pas atteints. Quelle était la différence? Dans leur souffrance, Dieu était avec eux. Et aujourd'hui, alors que des temps difficiles peuvent venir sur le monde, il veut être plus près de nous que jamais. Il veut le faire. Mais c'est toi qui peux refuser. C'est toi qui peux l'avoir abandonné. C'est toi qui peux avoir refusé de le prendre au sérieux. Cherchons-le donc de tout notre cœur et avec toute la passion de notre âme, car il nous attend. Dis-lui, « Seigneur, pardonne mes péchés. Je crois que sur la croix tu as payé pour eux, par ton sang précieux. Je crois que tu reviendras pour moi, Seigneur. Aujourd'hui, en cet instant où je me repens de ma vie, je te demande de me donner la force que je n'ai pas pour vivre pour toi. Entre dans ma vie, Seigneur, comme mon Sauveur et mon Rédempteur,

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1: Introduction à la deuxième épître de Pierre. La deuxième épître de Pierre se distingue de la première par son ton et son contenu. Elle présente des similitudes frappantes avec l'épître de Jude, au point que plusieurs passages semblent presque identiques. Cela a conduit certains à penser que l'un des auteurs s'est inspiré de l'autre, ou qu'ils ont puisé à une source commune. Dès l'introduction, l'auteur s'adresse aux croyants avec une formule proche de celle de Jude. À ceux qui ont reçu en partage une foi du même prix que la nôtre, ce langage universel renforce le caractère de l'épître, c'est-à-dire destiné à l'ensemble des croyants et non à une église spécifique. Structure de l'épître, adresse et salutation, l'appel à la pratique des vertus chrétiennes, la mise en garde contre les faux docteurs, l'avènement du Seigneur et la fin des temps. Un message en trois volets. Première, la pratique des vertus chrétiennes. Pierre exhorte les croyants à développer des qualités essentielles à leur marche avec Dieu. À la foi, ajouter la vertu. À la vertu, la connaissance. À la connaissance, la maîtrise de soi. À la maîtrise de soi, la persévérance. À la persévérance, la piété. À la piété, la fraternité. À la fraternité, l'amour. L'auteur insiste sur le fait que ces vertus empêchent le croyant de tomber dans l'oisiveté et l'ignorance spirituelle. Elles sont le fondement d'une relation solide avec le Seigneur Jésus-Christ. Deuxième, mise en garde contre les faux docteurs. L'un des axes principaux de cette épître est la dénonciation des faux prophètes et faux docteurs qui introduisent des hérésies et sèment la confusion dans l'Église. Pierre les décrit comme des hommes pernicieux, qui abandonnent la foi et entraînent les autres dans la corruption. Il les compare à des chiens qui retournent à ce qu'ils ont vomi. Cette partie de l'épître, qui correspond au chapitre 2, est très proche du contenu de l'épître de Jude, ce qui suggère un lien direct entre ces deux écrits. Troisième, l'annonce du jour du Seigneur. L'apôtre met également en garde contre les moqueurs et railleurs qui rejettent la promesse du retour du Christ et sèment le doute parmi les croyants. Ils disent « Où est la promesse de son avènement ? Depuis que les pères sont morts, tout demeure comme dès le commencement de la création. » Pierre rappelle que le jour du Seigneur viendra et que Dieu n'est pas lent, mais patient, ne voulant pas qu'aucun ne périsse. Il exhorte les croyants à persévérer dans une vie sainte en vue de l'avènement du Seigneur. L'authenticité de l'épître. L'auteur se présente comme Pierre, apôtre de Jésus-Christ, et affirme avoir été témoin de la transfiguration du Seigneur. Nous avons vu sa majesté de nos propres yeux lorsqu'il a reçu de Dieu le Père honneur et gloire. Cependant, cette épître semble avoir été écrite après la compilation des lettres de Paul, comme le laisse entendre 2 Pierre 3:16, qui mentionne les épîtres pauliniennes. Cela soulève la question de savoir si Pierre était encore en vie au moment de sa rédaction ou si elle a été écrite après sa mort par l'un de ses disciples. Conclusion. La deuxième épître de Pierre a une tonalité urgente et solennelle. Elle appelle les croyants à croître dans la foi en développant des vertus chrétiennes, se méfier des faux enseignants qui corrompent la vérité, se préparer pour le retour du Christ et ne pas se laisser égarer par les doutes et moqueries. Son message reste puissant et actuel. Tenir ferme dans la vérité, vivre avec droiture et garder les yeux fixés sur la promesse du retour de Christ.

La météo pour ce jeudi 8 octobre, temps humide avec des pluies sur le flanc est jusqu'au sud-ouest avec même de la neige en montagne. Retour d'éclaircies dans l'ouest et en Méditerranée où le Mistral et la Tramontagne se lèvent brutalement. Les températures pour ce jeudi matin, 11 degrés sur Lille, Paris, Brest et Cherbourg, 14 degrés pour Lyon, 15 degrés à Toulouse et Strasbourg, 16 degrés pour Nice et Biarritz, 20 degrés pour Ajaccio. Et pour ce jeudi après-midi, 14 degrés sur les Hauts-de-France et la Bourgogne, 15 degrés sur l'Île-de-France, la Normandie, la Bretagne, le Centre-Val de Loire, 15 degrés également sur le Grand Est et la Vallée du Rhône, 16 degrés sur les Pays de la Loire, 17 degrés sur l'Occitanie et la Nouvelle-Aquitaine, 20 à 22 degrés sur le pourtour méditerranéen et 22 degrés en Corse.

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1: Bonjour, la ministre de l'Agriculture Annie Genevard a annoncé en Auvergne de nouvelles mesures pour les agriculteurs frappés par la sécheresse, notamment des prêts à taux zéro ou un dispositif spécifique pour les jeunes récemment installés en cas de rééchelonnement de prêts, des mesures qui dépendent bien évidemment de l'adoption du budget. Le mouvement lycéen se poursuit, aujourd'hui rejoint par des syndicats d'enseignants. Selon le ministère de l'Éducation nationale, 224 établissements connaissaient une fermeture totale, 150 rouvrait partiellement ce matin. Par ailleurs, le ministre de l'Éducation nationale, Édouard Geffray, recevra les trois organisations lycéennes à 15h. Le ministre de l'Enseignement supérieur et de la Recherche, Philippe Baptiste, sera également présent. La capsule qui ramène Sophie Adnaud sur Terre doit toucher l'eau au large de la Californie cet après-midi à 17h34 heure de Paris. Elle doit être transférée à Cologne, en Allemagne, où elle va passer trois semaines au Centre des astronautes européens pour un programme de réadaptation à la vie au sol. L'Agence nationale de sécurité du médicament et des produits de santé, la ANSM, alerte sur les détournements dangereux des médicaments utilisés pour traiter l'obésité et le diabète de type 2 pour perdre du poids en dehors de tout cadre médical. Selon un rapport, 36 signalements d'effets indésirables ont été effectués en France en un an, dont 17 pour des cas graves. Sans nouvelle recette, les finances de l'UE pourraient déraper encore plus, prévient la Cour des comptes européenne. L'institution basée au Luxembourg observe que cette dette a plus que triplé en quelques années à cause du plan pour relancer l'économie pendant l'épidémie de Covid. Les intérêts à payer entre 2028 et 2034 pourraient à eux seuls avoisiner les 93 milliards d'euros. C'est la fin de ce flash, une très bonne journée à notre écoute. Bonjour, football, l'équipe de France garde sa place sur le podium mondial après les 4 premières journées de la phase de groupe de la Ligue des Nations disputées lors de la fenêtre internationale de septembre-octobre. Les Bleus occupent toujours le 3e rang du classement FIFA. La France demeure derrière l'Espagne et l'Argentine tout en conservant son avance sur l'Angleterre, 4e. Handball, nouvelle victoire du Paris Saint-Germain. Hier à Coubertin, le club de la capitale a empoché un deuxième succès consécutif en Ligue des Champions contre Celje, 46-35. Le PSG est toujours invaincu cette saison, que ce soit à l'échelle européenne ou à l'échelle nationale. L'AS Monaco Basket Club, champion de France, mais criblé de dettes, a été déclaré en cessation de paiement hier et a jeté l'éponge après d'innombrables recours. Aujourd'hui est un jour triste, a écrit dans un communiqué le club vice-champion d'Europe 2025, qui a remporté les 4 trophées en jeu en France la saison dernière. Judo mondiaux de Bakou, Clarisse Agbenenou, de retour de maternité 7 mois après avoir donné naissance à son fils, a perdu son combat hier en quart de finale en moins de 63 kg contre la Hongroise Anna Krisa. Dans la foulée, elle a affronté en repêchage la Mongole Nkrilen Kagvatoglu, contre laquelle elle s'est également inclinée. La Française n'aura donc pas la possibilité de décrocher une médaille de bronze. Primoz Roglic sacré hier sur le contre-la-montre au championnat d'Europe en Slovénie. Sur cette aire, le coureur de 36 ans a devancé les Français Bruno Armirail et Maxime Decomble. C'est la fin de ce flash, une très bonne journée à toutes et à tous.
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3: Bonjour mon ami, je suis très heureux que vous soyez avec moi. J'ai une demande à vous faire. Consacrez-moi les 30 prochaines minutes. Je sais que vous avez probablement beaucoup de choses à gérer, c'est le cas de la plupart d'entre nous, beaucoup de choses cherchent à accaparer nos pensées. Mais vous savez quoi? Lorsque nous donnons la priorité à la parole de Dieu dans notre vie, il se passe des choses. Et nous allons examiner des vérités extraordinaires dans la lettre aux Philippiens. En fait, nous parcourons verset par verset toute cette lettre que Paul a écrite depuis une prison romaine à l'église de Philippe en Macédoine. Et nous sommes arrivés ici à des vérités absolument profondes. Paul se trouve en prison. Et l'église de Philippe a envoyé un homme nommé Épaphrodite avec une offrande pour aider Paul pendant son emprisonnement. En parlant de cela au chapitre 4, verset 10, Paul dit « J'ai éprouvé une grande joie dans le Seigneur de ce que vous avez enfin pu renouveler l'expression de votre intérêt pour moi. Vous y pensiez bien, mais l'occasion vous manquait. Ils avaient déjà voulu lui envoyer un don, mais il était en route pour Rome. Le don ne lui serait pas parvenu. Mais maintenant qu'il est arrivé, il lui envoie Épaphrodite. » Et Paul dit « Je me suis réjoui parce que vous vous êtes assez soucié de moi pour agir. » Et j'aime les termes qu'il emploie. Il dit que leur intérêt pour lui, leur attention, a été renouvelé. Littéralement, cela signifie qu'il a repris vie, comme un arbre entré en dormance. À présent, il revit et porte de nouveau du fruit. Et il dit « Je comprends que ce n'est pas parce que vous ne vouliez pas auparavant, mais parce que vous n'en aviez pas l'occasion. » Puis Paul dit « Je ne vous parle pas de cela simplement parce que j'étais dans le besoin. » Il dit au verset 11 « Ce n'est pas à cause de mes besoins que je dis cela, car j'ai appris à être satisfait de ma situation. » Et nous avons vu la dernière fois que le mot « satisfait » signifie ne pas dépendre des circonstances. Quelle que soit la situation dans laquelle Paul se trouvait, dans une prison romaine, sur la route, persécuté par tel groupe ou tel autre, quoi qu'il arrive, il savait ne pas dépendre des circonstances parce qu'il savait faire confiance à Dieu et s'appuyer sur Dieu. Il poursuit en disant « Je sais vivre dans la pauvreté. Je sais vivre dans l'abondance. Je sais subsister avec peu. Je sais aussi garder la bonne attitude de cœur lorsque ma vie est dans l'abondance. » Il dit « Partout et en toutes circonstances, j'ai appris à être rassasié et à avoir faim, à être dans l'abondance et à être dans le besoin. Je peux tout par celui qui me fortifie, Christ. » Mon ami, nous pouvons faire confiance à Jésus. Peu importe où vous vous trouvez dans le monde en ce moment, peu importe la langue dans laquelle vous écoutez ce message, vous pouvez faire confiance à Jésus-Christ et à ses promesses. Vous pouvez apprendre, je peux apprendre à ne pas dépendre des circonstances. Mon ami, celui qui a créé le monde peut pourvoir à nos besoins. Lorsqu'il a dit à Élie d'aller au torrent de Kérit, il y a envoyé des corbeaux deux fois par jour pour le nourrir. Lorsque son peuple traversait le désert, quittant l'Égypte pour se rendre dans le pays promis, il n'y avait aucun magasin où acheter de la nourriture, aucune vigne où cueillir du raisin, aucune oliveraie. Alors qu'a fait Dieu? Il leur a donné la manne dans le désert et a pourvu surnaturellement à leurs besoins. Mon ami, Dieu n'a rien perdu de sa créativité ni de sa capacité à accomplir des miracles. Nous devons comprendre ce secret. Nous pouvons tout, que nous traversions une période difficile, où nos moyens sont limités, ou une période de grande prospérité, pendant laquelle nous devons garder les yeux fixés sur Dieu et ne pas placer notre confiance dans cette prospérité. Et entre ces deux situations, je pense que la prospérité peut être plus dangereuse pour l'âme d'un homme que le fait de se trouver dans une situation où il doit faire confiance à Dieu pour pourvoir à ses besoins. Parce que notre nature humaine a tendance à placer sa confiance dans les richesses. Mais la Bible nous dit de ne pas placer notre espérance dans des richesses incertaines, mais dans le Dieu vivant qui nous donne tout avec abondance pour que nous en jouissions. D'ailleurs, permettez-moi de vous lire ce passage. C'est quelque chose que Paul a écrit au jeune Timothée au chapitre 6. Il lui dit « Écoute, Timothée, tu dois parler aux membres de ton église, tu dois parler à ceux qui connaissent la prospérité, voici ce que tu dois leur dire, aux riches de ce monde ordonne de ne pas être orgueilleux. » Et il parle de croyants. Il ne parle pas d'aller prêcher aux non-croyants. Notre message aux non-croyants est que Jésus-Christ est mort et ressuscité afin que vous puissiez être rachetés et entrer dans la famille de Dieu. Si vous vous repentez et placez votre confiance en Christ. Mais ici, le message s'adresse aux membres de l'Église, aux croyants. Aux riches de ce monde ordonne de ne pas être orgueilleux et de ne pas mettre leur espérance dans des richesses incertaines. Mais dans le Dieu vivant, qui nous donne tout avec abondance pour que nous en jouissions. Ordonne-leur de faire le bien, d'être riche en belles œuvres, de se montrer généreux, prêt à partager. Ils s'assureront ainsi en guise de trésor de bonnes fondations pour l'avenir, afin de saisir la vie éternelle. Tu dois leur dire d'être généreux. Et si vous traversez une période où vous êtes béni, si vous me regardez et que vous êtes croyant en Jésus-Christ, je vous exhorte, comme Paul a demandé à Timothée, d'exhorter ceux qui étaient riches à son époque. Écoutez, si vous suivez Jésus, soyez généreux, soyez disponible et disposé à donner. Dieu vous a béni pour que vous soyez une bénédiction. Vous n'emporterez rien de tout cela avec vous. Vous n'emporterez absolument rien. Ni vos biens, ni vos terrains, ni votre argent. La seule chose que vous emporterez avec vous, c'est votre caractère, ce que vous êtes. Et, dans un certain sens, vous emporterez aussi ceux qui auront été touchés par l'Évangile grâce à vos dons, parce que vous aurez soutenu l'œuvre de votre Église locale et des ministères chrétiens qui apportent l'Évangile au monde. Alors écoutez, si vous êtes béni, vous devriez en remercier Dieu. Gardez un cœur humble, ne soyez pas hautain, ne soyez pas orgueilleux, mais soyez humble et généreux. Et là encore, nous pouvons le faire. Nous pouvons tout par celui qui nous fortifie, Christ. Paul poursuit au verset 15 et 16, et je voudrais vous les lire. Il dit, au verset 14, il dit, « Cependant, vous avez bien fait de prendre part à ma détresse. » Il ne voulait pas qu'ils se méprennent, comme s'il leur disait, « Vous avez envoyé ce don, mais je n'en avais pas vraiment besoin. » Je fais confiance à Jésus. Il ne voulait absolument pas minimiser leur geste. Il dit, « Cependant, vous avez bien fait de prendre part à ma détresse. » Autrement dit, « Merci. Ce que vous avez fait était noble, juste et bon. » Puis, dans les deux versets suivants, il dit ceci, vous le savez vous-même, Philippiens, au commencement de la prédication de l'Évangile, quand j'ai quitté la Macédoine, aucune église, si ce n'est la vôtre, n'entra en compte avec moi pour ce qu'elle donnait et recevait. Vous avez été les seuls à le faire. Car à Thessalonique, déjà, et à deux reprises, vous m'avez envoyé de quoi pourvoir à mes besoins. Il leur dit, vous m'avez même envoyé de l'aide à deux reprises lorsque j'étais à Thessalonique. Après avoir reçu la parole du Seigneur et avoir été sauvés, ils ont commencé à donner généreusement à Paul et à soutenir ses missions, afin que d'autres puissent trouver la vie éternelle comme eux-mêmes l'avaient trouvée. Et je pense que cela devrait être la réaction de toute personne rachetée. J'ai été sauvé. J'ai été purifié. Je vais au ciel. J'ai reçu une vie nouvelle ici-bas. Je veux donc donner afin que d'autres puissent recevoir ce que j'ai reçu. Et il dit, aucune église, si ce n'est la vôtre, n'entra en compte avec moi pour ce qu'elle donnait et recevait. Il est intéressant de constater que ces deux choses sont le plus souvent associées. Pour eux, il ne s'agissait pas seulement de donner, mais aussi de recevoir. Les deux vont de pair dans le plan de Dieu. Permettez-moi tout d'abord d'en parler sous cet angle. Vous ne pourrez jamais donner plus que Dieu. Je parlerai des motivations dans un instant, alors ne tirez pas de conclusions hâtives. Ne vous dites pas « Ah, c'est l'un de ces prédicateurs qui disent de donner pour recevoir ». Ce n'est absolument pas le cas. Cependant, écoutez-moi attentivement. Paul a écrit à ces chrétiens de Philippe. Ils avaient réellement donné au prix de sacrifice et il dit « Vous avez pris part avec moi au fait de donner et de recevoir ». Vous ne donnez pas uniquement pour recevoir, mais lorsque vous donnez avec de bonnes motivations, vous ne pouvez pas l'empêcher, vous recevez, cela vous revient. Dans Luc 6, 38, le contexte concernait l'amour et le pardon. Il est écrit « Donnez et on vous donnera ». On versera dans le pan de votre vêtement une bonne mesure tassée, secouée et qui déborde, car on utilisera pour vous la même mesure que celle dont vous vous serez servi. Dans Proverbe 3, 9 et 10, il est écrit « Honore l'Éternel avec tes biens et avec les premiers de tous tes produits. Alors tes greniers seront abondamment remplis et tes cuves déborderont de vin nouveau. Tes greniers seront abondamment remplis et tes cuves déborderont de vin nouveau. » Une promesse y est attachée. Lorsque nous honorons Dieu avec ce que nous avons de premier et de meilleur, il nous bénit. Ces promesses ont été écrites à un peuple qui vivait dans une société agricole. Leur prospérité se mesurait au nombre de leurs moutons, ou plutôt à leurs troupeaux, aux moutons et aux bovins qu'ils possédaient, à leurs oliveraies et à leurs vignes. Dieu leur dit donc, « Écoutez, lorsque vous m'honorez en premier, que vous me donnez la première part de vos revenus et que vous le faites avec de bonnes motivations, je veillerai à ce que vous soyez bénis. » Permettez-moi de vous lire quelque chose. Cela se trouve dans 2 Corinthiens, chapitre 9. Et là encore, c'est profond. Dans 2 Corinthiens, chapitre 8, Paul cherche à encourager l'église de Corinthe à donner généreusement. Pour cela, il cite les Macédoniens, et plus particulièrement ces chrétiens de Philippe, dont nous parlons. Il dit, écoutez, ils ont connu de grandes difficultés, mais ils ont donné, même au-delà de leurs moyens, ils l'ont fait de leur plein gré. Puis au chapitre 9, alors qu'il parle toujours des dons et cherche encore à les encourager à donner, voici les termes qu'il emploie. Dans 2 Corinthiens 9, 6, il dit, « Sachez-le, celui qui sème peu moissonnera peu. Et celui qui sème abondamment moissonnera abondamment, que chacun donne comme il l'a décidé dans son cœur, sans regret ni contrainte, car Dieu aime celui qui donne avec joie. Dieu peut vous combler de toutes ses grâces afin que vous possédiez toujours à tout point de vue de quoi satisfaire à tous vos besoins et que vous ayez encore en abondance pour toute œuvre bonne. Il parle ici de donner, une offrande. Si vous semez peu, vous moissonnerez peu. Paul disait aux chrétiens de Philippe, « Aucune autre église ne s'est engagée comme vous dans le fait de donner et de recevoir. » Et lorsqu'il parle de cela aux Corinthiens, Paul dit, « Écoutez, si vous donnez peu, c'est peu qui vous reviendra. Si vous donnez abondamment, c'est abondamment que cela vous reviendra. » Il leur dit, « Vous devez comprendre que Dieu peut faire abonder toute grâce envers vous. » Une autre traduction parle de « bénédiction terrestre ». Ainsi, vous posséderez toujours à tout point de vue de quoi satisfaire à tous vos besoins et vous aurez encore en abondance pour toute œuvre bonne. Autrement dit, Dieu veillera à ce que vous ayez largement de quoi satisfaire vos besoins avec suffisamment de surplus pour aider quelqu'un d'autre. Et, mon ami, voilà ma définition de la prospérité. Dieu vous donne assez pour satisfaire vos besoins. Il vous bénira par le travail de vos mains. Il vous bénira en vous donnant des idées créatives ou, si nécessaire, il ouvrira les fenêtres du ciel. Comme il est écrit dans Malachie, chapitre 3, « Apportez toutes les dîmes à la maison du trésor, afin qu'il y ait de la nourriture dans ma maison. Mettez-moi ainsi à l'épreuve, dit l'Éternel, le maître de l'univers, et vous verrez si je n'ouvre pas pour vous les fenêtres du ciel, si je ne déverse pas sur vous la bénédiction en abondance. » Donc Dieu prendra soin de nous par notre travail, en nous donnant de la sagesse et des idées créatives pour faire les choses, pour trouver une meilleure manière d'agir ou pour proposer un produit qui bénira et aidera quelqu'un ou lui facilitera la vie et qui fera revenir des ressources vers nous. Ou bien, lorsque c'est nécessaire, Dieu peut ouvrir les fenêtres du ciel et accomplir des choses totalement surnaturelles, tellement inattendues qu'elles nous laissent sans voix. Écoutez, Dieu n'a perdu ni la puissance ni le désir d'accomplir ces choses. Il veut prendre soin de son peuple. Quelqu'un dira peut-être, « D'accord, pasteur, êtes-vous simplement en train de dire que nous devons donner pour recevoir ?» Non, ce n'est pas ce que je dis. Il existe des motivations plus élevées pour donner. L'obéissance à Dieu, puisque l'Écriture nous ordonne de le faire. Nous devons donner par amour pour Dieu. Nous devons aussi donner par amour pour les gens, parce que nous voulons les voir recevoir les mêmes choses que celles que nous avons reçues de la parole de Dieu et de l'Esprit de Dieu. Et nous voulons soutenir ceux qui prêchent l'Évangile aux personnes dans le besoin. C'est dans cet esprit que les Philippiens ont agi. Ils ont donné par amour pour Dieu, parce qu'ils voulaient que d'autres soient touchés comme eux-mêmes l'avaient été par le ministère de Paul. Et ils l'ont fait tout simplement par obéissance, parce qu'ils savaient que cela faisait partie, si l'on peut dire, de l'économie du royaume. Cela faisait simplement partie de la vie du royaume et de ce que nous sommes appelés à faire. Mais j'ajouterais ceci, même si ces motivations doivent être les plus élevées, Dieu a promis de pourvoir à nos besoins. Et nous devons aussi lui faire confiance à ce sujet. Je ne vais pas dire, bon, je vais uniquement donner parce que j'aime Dieu et uniquement parce que je veux voir des personnes être touchées. C'est vrai. Mais ce n'est pas tout. Car Dieu a promis que lorsque je donne, je reçois. Il a promis que lorsque je donne, il me le rend en le multipliant. Il a promis que lorsque je donne abondamment, il me le rend en le multipliant. Un agriculteur qui sèmerait des graines sans s'attendre à une récolte serait insensé. Et une partie de cette récolte est matérielle. Là encore, davantage me revient. J'ai davantage à donner, j'ai davantage pour être une bénédiction, j'ai davantage à semer dans le royaume de Dieu. Paul poursuit donc dans Philippiens et dit au verset 17, « Ce n'est pas que je cherche les dons, mais je désire qu'un fruit abondant soit porté sur votre compte. » J'ai tout reçu et je suis dans l'abondance. J'ai été comblé en recevant d'Épaphrodite ce que vous m'avez envoyé comme un parfum de bonne odeur, un sacrifice que Dieu accepte et qui lui est agréable. Je voudrais m'arrêter là. Je vais commencer par la fin puis revenir en arrière. Lorsque les Philippiens ont donné, ils l'ont fait par amour pour l'apôtre Paul, parce que Paul leur avait apporté l'Évangile et aussi parce qu'ils se souciaient de lui et pensaient à lui. Ils voulaient prendre soin de lui pendant son emprisonnement. Ils voulaient que d'autres reçoivent l'Évangile et entendent la bonne nouvelle comme eux-mêmes l'avaient entendue. Ils ont donné par amour pour Dieu, mais ils ont également donné avec foi, sachant que Dieu est généreux et qu'il le leur rendrait. Quelqu'un dira, comment savoir qu'ils ont donné avec foi? Eh bien, Paul dit, comme nous venons de le lire, que leur don était un sacrifice que Dieu accepte, un parfum de bonne odeur qui lui est agréable. Et si nous revenions à 2 Corinthiens chapitre 8, nous verrions qu'ils ont effectivement donné au prix de sacrifice, parce qu'ils s'étaient eux-mêmes donnés à Paul et à son ministère, et qu'ils s'étaient aussi donnés à Dieu. Ils ont donc donné au prix de sacrifice. Ils l'ont fait avec foi, avec la foi que des personnes seraient touchées, mais aussi avec la foi que Dieu répondrait à leurs besoins et pourvoirait également à ceux qui leur manquaient. Il existe une deuxième manière de comprendre ce passage. Dans 2 Corinthiens 9, 6 à 8 que nous avons étudié, Paul compare précisément les dons à des semences que l'on plante. Ici, il écrit aux Philippiens et dit « Ce n'est pas que je cherche les dons, mais je désire qu'un fruit abondant soit porté sur votre compte. » Et je suis certain que Paul avait pleinement conscience de cette double application. Lorsque je sème, cela me revient. Oui, j'aurai davantage à donner et je le fais pour de bonnes raisons. J'insiste peut-être un peu trop sur ce point, mais je pense que certaines personnes ont besoin de l'entendre encore et encore. Mais Paul gagnait des personnes à Christ. Et dans l'Écriture, les âmes qui sont gagnées sont décrites comme du fruit qui entre dans le royaume de Dieu. Il a indiqué au premier chapitre que toute la garde prétorienne, toute la garde du palais, avait appris que c'était pour Christ qu'il était enchaîné, et que l'Évangile avait ainsi progressé. Ainsi, les 10 000 soldats d'élite de Rome avaient, à un degré ou à un autre, entendu l'Évangile de Jésus-Christ. C'était du fruit porté au crédit de Paul. Les âmes qu'il gagnait, les personnes dont la vie était transformée par la prédication de la parole de Dieu, tout cela constituait un fruit spirituel porté au crédit des Philippiens. Et lorsque je donne à un ministère qui gagne des âmes, qui fait des disciples, qui enseigne la parole de Dieu et qui aide les gens, tout le fruit produit par ce ministère est également porté à mon crédit. Je ne suis peut-être pas celui qui a prêché. Je ne suis peut-être pas celui qui a imposé les mains aux malades, mais si j'ai soutenu cette personne, alors tout ce fruit est porté à mon crédit. Mon ami, il n'existe rien de plus noble ni de meilleur à faire de nos finances. D'ailleurs, certaines personnes soutiennent fidèlement ce que nous faisons. Si vous êtes l'une d'entre elles, je veux simplement vous dire merci. Cela nous aide à accomplir notre mission, et nous vous en sommes profondément reconnaissants. Nous ne pourrions pas faire ce que nous faisons sans vous. Actuellement, notre émission est diffusée dans quelques 120 pays et dans 11 langues majeures du monde. Et nous aimerions aller encore plus loin. Cela n'est possible que grâce à des personnes qui donnent fidèlement et parfois même au prix de sacrifices. Et écoutez, tout le fruit produit par ce que nous faisons, par ce ministère, est porté à votre crédit. Dans les registres du ciel, c'est écrit et votre nom y est associé. Et vous serez récompensé pour cela, pour votre sacrifice. Je veux donc simplement vous dire merci et que Dieu vous bénisse pour cela. Paul poursuit et dit quelque chose d'extraordinaire. Au verset 19, il dit « Et mon Dieu pourvoira à tous vos besoins conformément à sa richesse, avec gloire en Jésus-Christ. » C'est une promesse. À notre Dieu et Père soit la gloire au siècle des siècles. Amen. Très bien. Cette promesse, « Mon Dieu pourvoira à tous vos besoins conformément à sa richesse avec gloire en Jésus-Christ », elle était liée à leur don en faveur de la mission. Elle était liée à leur don fait au prix de sacrifice. Elle était liée à leur générosité abondante. On ne peut pas séparer la promesse de ce contexte. Ils avaient donné, même lorsqu'ils traversaient une période difficile, et ils avaient soutenu son ministère. Et il leur dit, « Écoutez, mon Dieu pourvoira à tous vos besoins, non pas simplement en fonction de vos besoins, mais conformément à sa richesse avec gloire en Jésus-Christ. » Mon ami, voilà l'abondance, voilà le surplus. Dieu promet de répondre à vos besoins lorsque vous donnez pour son œuvre, non selon une mesure terrestre, mais selon une mesure céleste. Cette promesse est destinée à ceux qui donnent. Puis nous trouvons cette salutation finale. Au verset 21, il dit « Saluez chacun des saints en Jésus-Christ. Les frères qui sont avec moi vous saluent. Tous les saints vous saluent, en particulier ceux de l'entourage de l'empereur. Que la grâce de notre Seigneur Jésus-Christ soit avec vous tous. Amen. » Imaginez leur réaction en entendant cela. Ils le soutenaient. De toute évidence, ils priaient pour ce qu'ils faisaient et demandaient que la main du Seigneur agisse puissamment dans la vie de Paul. Et Paul leur avait déjà dit au premier chapitre que les événements qui lui étaient arrivés, notamment son emprisonnement, avaient contribué au progrès de l'Évangile. Il avait indiqué que toute la garde du palais savait que c'était pour Jésus-Christ qu'il était enchaîné. Ainsi, là encore, la garde prétorienne avait entendu le message. Mais maintenant, Paul dit « Tous les saints vous saluent, en particulier ceux de l'entourage de l'empereur. » Cette expression désignait ce que nous pourrions appeler l'administration impériale. Cela englobait aussi bien les fonctionnaires du palais que les secrétaires ou les agents d'entretien employés par Rome. Cela ne désigne pas nécessairement les membres de la famille de l'empereur. Je suppose que l'expression « ceux de l'entourage de l'empereur » pourrait aussi faire référence à certains membres de la famille impériale. Peut-être que certains membres de la famille la plus puissante de la planète à cette époque avaient été touchés. Mais parmi tous ces fonctionnaires et employés, Dieu s'est asservi de l'histoire de Paul parce qu'il se trouvait là. Elle s'était transmise de bouche à oreille, de cœur à cœur, de personne à personne. Et une grande et puissante moisson était en train d'être récoltée parce qu'il parlait de sa foi en Christ et racontait le message de l'Évangile. Et tout cela avait été rendu possible par la générosité de ces chrétiens de Philippe. Et là encore, certaines personnes, dont quelques-unes me regardent peut-être en ce moment, sont à la retraite et disposent d'un revenu fixe. Pourtant, elles consacrent une partie de leur revenu mensuel à l'œuvre de leur église ou à une œuvre d'évangélisation. Et se privent de certaines choses, peut-être de quelques petits plaisirs qu'elles pourraient s'offrir, et parfois même de certaines choses nécessaires. Que Dieu vous bénisse pour cela. Le ciel le voit. Je pense que les anges se tiennent au garde-à-vous, émerveillés devant les personnes qui ont un tel cœur. Malheureusement, nous avons aussi dans l'Église des personnes qui se comportent davantage comme des consommateurs. Elles viennent simplement pour entendre un bon message. Elles veulent profiter de la louange, mais elles ne donnent rien ou presque rien. Et elles n'y réfléchissent même pas. L'Écriture dit, et ce sont les paroles de Jésus, « En effet, là où est ton trésor, là aussi sera ton cœur. » Si vous avez à cœur de gagner à Christ un monde perdu, si votre cœur est attaché à l'œuvre du royaume, vos finances y seront automatiquement engagées. Ne soyez pas simplement un consommateur qui vient à l'Église uniquement pour ce qu'il peut en retirer. Je veux entendre un excellent message qui me fasse du bien. Je veux profiter de la louange. Puis je veux simplement repartir et continuer ma vie. Non, vous ne devez pas être seulement un chrétien consommateur, mais un chrétien qui soutient l'œuvre. Vous devez donner, vous devez prier, vous devez prendre part à l'œuvre. Et si vous n'avez jamais fait du don une pratique régulière dans votre vie, je vous mets au défi de commencer. Faites confiance aux promesses de Dieu. Passez du temps prosterné devant Dieu et dites « Seigneur, que dois-je faire ? Je reçois tel revenu chaque mois ? Je reçois tel revenu toutes les deux semaines et je veux t'honorer avec la première part parce que tu occupes la première place dans ma vie. Et écoutez, si vous me regardez en ce moment et que vous n'avez jamais ouvert votre cœur au Sauveur, je veux simplement vous encourager à le faire. Le Seigneur est riche pour tous ceux qui font appel à lui. Jésus a dit, je ne mettrai pas dehors celui qui vient à moi. Et ce n'est pas souscrire une assurance contre le feu pour ne pas aller en enfer et vous garantir d'une manière ou d'une autre une place au ciel. C'est recevoir ici-bas une vie nouvelle et transformée. Comme le dit l'Écriture, Dieu marche au milieu de nous et habite en nous. Nous sommes les temples du Dieu vivant. Alors oui, j'ai une assurance contre le feu. Je n'irai pas en enfer, Dieu soit loué. Je ne suis pas destiné à subir la colère de Dieu. Christ m'a sauvé de la colère de Dieu. La colère de Dieu a été déversée sur lui à la croix lorsqu'il est mort à ma place. Dieu soit loué, j'irai au ciel lorsque je mourrai. Mais dès maintenant, je mène une vie riche et pleine dans la présence de Dieu. Je jouis de sa paix, je jouis de sa présence. J'apprécie son peuple et vous pouvez vivre la même chose. Faites simplement appel au Seigneur, son nom est Jésus. Demandez-lui d'entrer dans votre vie. Reconnaissez-le comme votre Seigneur et votre Sauveur, vous ne le regretterez jamais, et nous serions heureux d'avoir de vos nouvelles. D'ici notre prochaine rencontre, que Dieu vous bénisse, mon ami. Saviez-vous que la Bible dit que Dieu souhaite nous accorder des bienfaits au quotidien? Jésus a expliqué que nous pouvons être nourris chaque jour par la parole de Dieu. Les habitudes que nous pratiquons chaque jour sont celles qui nous façonnent. 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

Bienvenue dans Parlons Famille sur RFE, votre rendez-vous pour explorer ensemble les beautés et les défis de la vie familiale. Aujourd'hui, nous abordons un sujet délicat, mais bien réel, la difficulté de communiquer avec un adolescent en rébellion. Vous êtes peut-être parent d'un jeune qui change, qui s'éloigne, qui s'oppose, qui semble fermé ou même hostile à toute discussion. Et cela peut faire mal, très mal. Le regard fuyant, les mots durs, le silence pesant, la colère soudaine. Vous avez peut-être tout essayé, les discussions, les limites, la douceur, la fermeté, et pourtant, le mur semble de plus en plus haut. Mais avant tout, laissez-moi vous dire ceci, vous n'êtes pas seul. La période de l'adolescence est un moment de bouleversement intérieur, une traversée où le jeune cherche son identité, teste les limites, remet en question les modèles reçus. Ce n'est pas forcément un rejet de vous, en tant que parent, mais une lutte intérieure entre l'enfance qui s'efface et l'âge adulte qui se cherche. Et cette tension, oui, elle peut s'exprimer par la rébellion. Première clé, garder le lien, même quand il semble rompu. Dans ces moments-là, le plus grand piège serait de couper le contact, de répondre à la fermeture par la fermeture. Même si votre adolescent vous repousse, restez présent. Pas pour tout contrôler, mais pour rassurer. La parole de Dieu nous montre un Père céleste qui reste fidèle, même lorsque ses enfants s'égarent. Jésus raconte dans l'évangile de Luc, chapitre 15, l'histoire du fils prodigue. Le père ne court pas après son fils pour le forcer, mais il attend avec amour, prêt à accueillir, à restaurer, à pardonner. Deuxième clé, la patience ancrée dans la prière. Communiquer avec un adolescent en crise nécessite une patience surnaturelle que seul l'Esprit de Dieu peut produire. Il ne s'agit pas de céder à tout, ni de devenir autoritaire, mais de marcher avec fermeté et douceur. Dans Galates chapitre 5, verset 22, il est dit que le fruit de l'Esprit, c'est l'amour, la paix, la patience, la bonté, la bienveillance, la foi. Ces qualités ne viennent pas de nous-mêmes, elles sont le fruit d'une vie connectée à Dieu. Alors, priez pour votre adolescent. Même s'il semble loin, Dieu peut le toucher. Même s'il vous ferme la porte, le cœur reste accessible au Seigneur. Troisième clé, écoutez plus que vous ne parlez. Souvent, en tant que parents, nous voulons convaincre, corriger, enseigner. Mais l'adolescent, lui, a besoin d'être entendu. Même dans sa confusion, ses contradictions ou ses provocations, il a besoin de sentir que sa voix compte, qu'il a le droit d'exister, même quand il est en désaccord. Jacques chapitre 1, verset 19, nous rappelle « Que chacun soit prompt à écouter, lent à parler, lent à la colère. » Une oreille attentive peut parfois apaiser des tempêtes que les mots ne savent calmer. Quatrième clé, poser des limites claires, sans menace ni chantage. L'amour ne signifie pas tout accepter. Un adolescent en rébellion a besoin de repères fermes, mais exprimés avec respect. Dites ce que vous attendez, avec calme. Expliquez les conséquences, non comme une punition, mais comme une réalité. Ce cadre sécurise, même s'il est contesté. Le psaume 89, verset 15, dit « La justice et l'équité sont la base de ton trône. La bonté et la vérité marchent devant ta face. » Dans nos familles aussi, nous sommes appelés à marcher avec vérité et bonté,

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On entend souvent dire que la vie aujourd'hui est plus difficile qu'avant, que les mœurs se sont considérablement dégradées et que le monde va de plus en plus mal. À la suite de ces affirmations viennent les lamentations du type « c'est plus dur d'être chrétien qu'avant » ou encore « nous vivons des temps mauvais où il n'y a plus ni éducation, ni respect, ni valeur, etc. etc. » Qui oserait prendre le risque d'affirmer qu'il n'est pas d'accord avec ça ? Cependant, il convient d'ajouter quelques précisions. Dire que les mœurs se sont dégradées revient à dire que le cœur de l'homme a évolué en mal parce que le siècle que nous vivons est bien plus mauvais que tous ceux qui nous ont précédés. Mais en réalité, sur quel élément rationnel s'appuyer pour affirmer cela ? Pour le faire, le plus souvent, nous consultons l'histoire avec son lot de subjectivité. Nous entendons quelques témoignages tout en sachant très bien qu'ils sont soumis à l'émotion. Nous pouvons aussi nous appuyer sur nos propres souvenirs et nos sens, alors qu'ils nous trompent en permanence. Alors, d'où vient cette impression que ce siècle est moralement plus mauvais que tous les autres ? Le cœur naturel de l'homme n'a pas changé, et le péché, hier comme aujourd'hui, est tout autant haïssable. En fait, seuls deux éléments tangibles peuvent expliquer le mal-être social ressenti. Deux éléments réellement nouveaux depuis un siècle. Ce sont l'explosion démographique, avec les besoins et les problèmes qu'elle génère, et la recherche obsessionnelle de gains de temps poussée à son paroxysme par l'explosion technologique aux conséquences redoutables. Dans cette chronique, nous allons analyser le premier élément qui fait que le XXIe siècle est vraiment différent des autres. Je veux parler de l'explosion démographique. En un siècle, la population mondiale est passée de 1,5 milliard à 7,5 milliards. Même si la pression démographique ralentit depuis une dizaine d'années, cette évolution est due principalement au progrès de la médecine et à la baisse de la mortalité infantile. Cette explosion démographique a d'immenses conséquences à tout niveau et notamment par rapport à la nature. En revanche, le péché et celui qui le manipule avec ses moyens, ses méthodes et ses effets n'ont pas évolué. La nature de l'homme n'est pas plus pécheresse qu'avant. Mais plus la concentration humaine est importante et plus le péché est visible. Plus il est visible et plus il s'impose comme une évidence devenant la norme au détriment des valeurs judéo-chrétiennes. Alors c'est vrai qu'il est difficile pour un chrétien de vivre au milieu d'un monde surpeuplé qui rend le péché et la tentation omniprésents. Un univers où il est difficile et même impossible de s'isoler du monde. C'est cela qui a vraiment changé dans notre siècle. Nous vivons un harcèlement permanent du monde qui pénètre jusqu'à notre intimité. Cependant, celui qui aime Jésus de tout son cœur et qui est attaché à sa parole, celui-là reste sourd et aveugle au péché. Il est porté par Dieu. Et comme le prophète Daniel dans la fournaise, il passe au travers du feu sans être atteint. Cette chronique vous a été proposée par Bruno Oldani et Jacques Cudeville.

Introduction à la deuxième épître de Jean. La deuxième épître de Jean est une courte lettre composée d'un seul chapitre de 13 versets. Elle est adressée par l'Ancien à Kyria l'élu et à ses enfants. Le terme « l'Ancien » désigne probablement l'apôtre Jean lui-même, un titre qu'il utilise également dans 3 Jean. Quant à Kyria l'élu, certains pensent qu'il s'agit d'une femme chrétienne bien connue, tandis que d'autres y voient une métaphore de l'Église, l'épouse du Christ, et ses enfants seraient alors les croyants. Structure de la deuxième épître de Jean, adresse et salutation, exhortation à l'amour fraternel et mise en garde contre les faux docteurs. Vœux et salutations finales, le message central de l'épître. Cette lettre reprend les thèmes essentiels de 1er Jean, notamment l'amour fraternel, la vigilance face aux faux enseignants. Cependant, contrairement à la première épître de Jean, cette épître adopte une forme plus épistolaire, avec un ton plus personnel et des salutations claires. L'auteur rappelle que l'amour authentique se manifeste dans l'obéissance au commandement de Dieu. « Ce que je te demande, Kyria, ce n'est pas un commandement nouveau, mais celui que nous avons eu dès le commencement, que nous nous aimions les uns les autres. Et l'amour consiste à marcher selon ses commandements. » L'Épître met aussi en garde contre les séducteurs, c'est-à-dire ceux qui nient l'incarnation de Jésus-Christ. Car plusieurs séducteurs sont entrés dans le monde, ceux qui ne confessent pas que Jésus-Christ est venu en chair. Prenez garde à vous-même. L'auteur exhorte les croyants à ne pas recevoir ces faux docteurs, ni à leur donner l'occasion de répandre leurs enseignements erronés. Si quelqu'un vient à vous et n'apporte pas cette doctrine, ne le recevez pas dans votre maison et ne lui dites pas « Bienvenue ». Un message clair et direct. Bien que brève, cette épître est très directe et pleine de vérité. Elle insiste sur l'importance de demeurer dans la doctrine de Christ et sur le fait que celui qui va au-delà de cette doctrine n'a pas Dieu. Elle nous rappelle aussi l'équilibre entre amour et vérité. Aimer nos frères et sœurs dans la foi. Ne pas tolérer les fausses doctrines. Enfin, l'auteur préfère ne pas tout écrire et espère pouvoir parler de vive voix au destinataire. Il termine avec des salutations chaleureuses de la part des enfants de sa sœur élue, probablement une autre église.

La météo pour ce vendredi 9 octobre, un temps plus calme s'impose dans une ambiance fraîche, surtout le matin, avec des petites gelées blanches possibles sur les régions centrales. Une dégradation est attendue par la Manche avec des pluies et du vent. Les températures pour ce vendredi matin, 7 degrés pour Lyon et Strasbourg, 8 à Toulouse, 9 degrés pour Bordeaux et Lille, 10 degrés à Biarritz et Paris, 11 degrés pour Marseille, 13 à Cherbourg, Brest, Nice et Perpignan et 17 degrés pour Bastia. Et pour ce vendredi après-midi, 16 degrés attendus sur la région parisienne, le centre-val de Loire et les Hauts-de-France, 16 degrés également sur l'Alsace et la vallée du Rhône, 17 en Normandie, en Occitanie, en Bretagne, sur la Nouvelle-Aquitaine et puis 21 degrés pour la Corse et la Côte d'Azur.

Bonjour, plus de 130 000 manifestants ont été recensés par la CGT lors de la mobilisation des lycéens hier en France. De son côté, le ministère de l'Intérieur décompte 71 500 personnes. L'intersyndicale étudiante appelle à une nouvelle journée de manifestation et de grève mardi prochain. Le ministre de l'Éducation nationale a annoncé l'envoi de 3 000 professeurs remplaçants dans des établissements en difficulté d'ici mardi. Interrogé dans le 20h de TF1, Édouard Geffray a identifié 114 lycées rouges, 400 oranges, en fonction de la situation dans laquelle ils sont en matière de manque de professeurs. Au total, 504 personnes ont été interpellées hier, a annoncé le ministère de l'Intérieur, qui note une augmentation des violences urbaines. Près de 50 policiers et gendarmes ont par ailleurs été blessés. À Belfort, 3 nouveaux mineurs ont été mis en examen après l'agression d'un policier en marge de la mobilisation des lycéens. 2 autres mineurs sont déjà mis en examen dans cette affaire. Ils n'ont pas d'antécédent judiciaire à l'instar des 2 premiers. L'intelligence artificielle est-elle un frein pour l'emploi des jeunes? Les embauches des 21-29 ans dans les métiers qui y sont les plus confrontés se contractent. Selon une étude de la Banque de France et du Laboratoire de l'innovation et du futur du travail rattaché à HEC, depuis l'arrivée de ChatGPT fin 2022, les jeunes signent 75 000 CDI de moins par an dans les métiers les plus exposés à l'IA. Et une alerte sur les stocks de gaz en Europe, ils sont remplis à 85% en France, mais à seulement 59% en Allemagne. Les stockages souterrains de gaz de l'UE étaient remplis à 72% au 1er octobre, des niveaux historiquement bas. C'est la fin de ce flash, une très bonne journée à notre écoute. Bonjour, football présent hier au Cap-Vert en compagnie des 54 présidents des fédérations africaines. Gianni Infantino a assuré que la FIFA continuerait d'investir sur le continent africain. Des paroles très politiques à l'approche de l'élection présidentielle de l'instance le 18 mars prochain. Le président de la CAF, la Confédération africaine de football, Patrice Motsepe, en a profité pour réitérer son soutien unanime aux Suisses. Un soutien capital, en effet, les 54 fédérations africaines représentent plus d'un quart des votants à la prochaine présidentielle. Pour l'instant, seul Ramon Vega s'est déclaré candidat contre Infantino. La fermeture des dépôts de dossiers de candidature est prévue le 18 novembre. Toujours, le LOSC va racheter l'exploitation du stade Pierre Mauroy situé à Villeneuve-d'Ascq au terme d'un contentieux avec la métropole européenne de Lille. Plusieurs années de loyers impayés vont être remboursés. Nouvelle journée de désillusion pour le judo français en Azerbaïdjan. En effet, alors que la délégation tricolore ne compte pour le moment que 2 médailles de bronze lors de ces championnats du monde, il faudra encore patienter pour espérer en obtenir une autre. Dernière chance des Bleus hier, Maxime Ngaiap Ambou n'a pas réussi à imiter ses 2 compatriotes à Bakou. Il a été battu par le Serbe Boris Rutovic. Cyclisme hier, Dorian Godon a remporté au sprint le Tour du Piémont grâce notamment à un gros travail d'Axel Laurence. Alors qu'Isaac Del Toro a tenté sa chance dans la dernière ascension, le Français a devancé Anton Charming et Alberto Bettiol sur la ligne d'arrivée. Alors que des médias espagnols avaient annoncé que Fernando Alonso participerait au prochain Dakar, le pilote espagnol a démenti cette information hier lors d'une conférence de presse à quelques jours du Grand Prix de Singapour. Il se consacrera sur la Formule 1 en 2027. C'est la fin de ce flash, une très bonne journée à toutes et à tous.

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1: Évangile de Jean, chapitre 1, versets 1 à 14. Au commencement, la parole existait déjà. La parole était avec Dieu, et la parole était Dieu. Au commencement, la parole était avec Dieu. Par elle, Dieu a fait toutes choses, et il n'a rien fait sans elle. En elle, il y a la vie, et la vie est la lumière des êtres humains. La lumière brille dans la nuit, mais la nuit ne l'a pas reçue. Dieu a envoyé un homme qui s'appelait Jean. Il est venu comme témoin pour être le témoin de la lumière, afin que tous croient par lui. Il n'était pas la lumière, mais il était le témoin de la lumière. La parole est la vraie lumière. En venant dans le monde, elle éclaire tous les êtres humains. La parole était dans le monde, et Dieu a fait le monde par elle. Mais le monde ne l'a pas reconnue. La parole est venue dans son peuple, mais les gens de son peuple ne l'ont pas reçue. Pourtant, certains l'ont reçue, et ils croient en elle. À cela, la parole a donné le pouvoir de devenir enfants de Dieu. Et ils sont devenus enfants de Dieu, en naissant non par la volonté d'un homme et d'une femme, mais de Dieu. La parole est devenue un homme, et il a habité parmi nous. Nous avons vu sa gloire. Cette gloire, il la reçoit du Père. C'est la gloire du Fils unique, plein d'amour et de vérité.

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Bonjour et bienvenue dans les prières d'une mère, j'espère que vous allez bien. Je suis Mylène et bienvenue dans mon émission « Maman qui mieux que toi peut prier pour son enfant ». Donc cette semaine, j'ai une nouvelle émission à vous proposer. Cette émission est dédiée pour les mamans afin de les encourager à garder la foi face aux situations difficiles avec leur enfant ou même si elles ne vivent rien de particulier. J'aimerais toujours encourager les mamans à prier pour leur enfant. Il y a la prière qui est quelque chose d'essentiel, mais aujourd'hui, nous allons parler du fait d'instruire et de transmettre la foi. La prière, c'est bien, mais il nous faut associer à la prière l'action d'instruire. Et c'est ce dont nous allons parler aujourd'hui. Vous savez, Abraham, qui est le père de la foi, nous sommes héritiers d'Abraham, nous avons les bénédictions d'Abraham, a reçu une instruction très, très importante de Dieu. Et je crois que cette instruction, papa, maman, parce que les papas, bien sûr, sont concernés, Dieu nous l'a fait à nous aussi. Dans Genèse 18, 19, qu'est-ce que Dieu dit à Abraham ? Car je l'ai choisi, afin qu'il ordonne à ses fils et à sa maison après lui de garder la voie de l'Éternel en pratiquant la justice et l'équité. Vous savez, Dieu a demandé à Abraham, le premier qui a été circoncis, Dieu s'est révélé à Abraham qui est le père de la foi, Dieu l'a testé et Dieu lui a dit l'instruction que je t'ordonne, je te demande pas d'y penser, je te demande pas les jours où tu en as envie, je t'ordonne de transmettre la foi à tes enfants, faire en sorte à ce qu'ils pratiquent la justice et l'équité. Abraham, qui est le père de la foi, a eu cet ordre de la part de Dieu, ce mandat d'instruire sa famille. Et souvent, on se trompe, on pense que Dieu veut que l'on gagne le monde. Dieu veut faire de nous des évangélistes qui parcourent la terre, des personnes très importantes sur les réseaux sociaux. Mais Dieu ne veut pas que nous fassions ces choses au détriment de nos enfants. Alors je ne dis pas que tous les croyants auront des enfants pasteurs, des enfants en feu. Parfois il y a des familles qui font face à des situations difficiles avec des enfants endurcis. Même des pasteurs engendrent des enfants athées, je l'ai déjà vu. Des pasteurs engendrent des enfants en addict ou même des croyants dans la famille, tout le monde suit. Il y a une brebis, il y en a un qui ne veut pas suivre, qui va à contre-courant de la foi. Mais cela n'empêche rien. Dieu nous donne aussi cette instruction à nous d'instruire nos enfants dans la foi. Alors, la première chose que nous pouvons faire, c'est bien sûr les instruire en allant à l'église, en les inscrivant à l'école du dimanche et toutes ces choses. Mais attention, l'école du dimanche ne sont pas là pour éduquer vos enfants. Nous avons chacun d'entre nous le mandat d'éduquer nos enfants dans la foi, de leur apprendre la parole de Dieu. Nous pouvons aussi, en famille, et puis lorsque vous vous couchez le soir, leur donner des versets bibliques, les aider à lire la Bible le mercredi, avoir une petite étude biblique. Aujourd'hui, il y a, avec l'intelligence artificielle et puis avec les logiciels, les applications, il y a tellement de ressources. Il y a 30 ans en arrière, c'était très rare. Mais aujourd'hui, on ne peut pas dire qu'on ne sait pas quoi faire, on ne sait pas où aller. Vous avez des applications pour enfants, vous tapez ça sur YouTube ou Google, peu importe, et vous avez une foison d'enseignement à la hauteur des enfants. Vous pouvez leur enseigner la parole de Dieu avec ça. Je pense que le meilleur exemple en famille pour enseigner la parole de Dieu à notre enfant, c'est l'exemple. Nous devons vivre l'évangile. Nous ne pouvons pas dire aux enfants « Fais ce que je te dis, mais ne fais pas ce que je fais et mal faire devant eux. » Ça ne veut pas dire qu'on est des parents parfaits, on peut crier, même parfois malheureusement sortir un mot grossier, se fâcher, être en colère. Mais pratiquer des choses contraires constamment à la parole et puis aller s'asseoir à l'église et faire comme si de rien n'était peut négativement impacter la vie de notre enfant. Donc, avoir la foi ne suffit pas. Dieu s'attend aussi à ce que nous transmettions. Vous savez, le diable, pour détruire nos vies, il n'a pas besoin de 40 générations. Il a besoin d'une seule génération. Pour détruire l'église, pour détruire les familles, il ne lui faut qu'une seule génération qui est négligente dans la foi, qui est négligente dans les instructions de la Bible, négligente dans le fait d'aller à l'église. Parfois, j'entends des gens qui sont pasteurs ou enseignants de la parole de Dieu et ils disent « Nous, moi, je suis un enfant de pasteur depuis 7 générations, depuis 2 générations. » C'est-à-dire que le père, le grand-père, l'arrière-grand-père, etc., étaient déjà dans le ministère, étaient déjà des pasteurs, étaient déjà des gens qui avaient la foi. Et ils ont réussi à transmettre cette foi de génération en génération. Et maman, que cela, en plus de la prière, soit notre vision, de transmettre la foi de génération en génération. J'aimerais vraiment vous encourager sur ce point à transmettre la foi à vos enfants. Comme je vous le disais, l'ennemi n'a besoin que d'une seule génération pour amener la confusion,
pour casser cette foi, pour l'enrayer, la détacher du cœur de cette génération. Qu'est-ce que dit Juges 2:10 ? Il est dit « Il s'éleva après elle une génération qui ne connaissait point l'Éternel. » Et Dieu ne veut pas que nous en arrivions là. Si aujourd'hui nous sommes croyants, que notre famille est croyante, Dieu veut que cette foi se transmette à nos enfants, à nos petits-enfants, à nos arrière-petits-enfants. Et c'est de cette façon que nous accomplissons cette ordonnance que Dieu a donnée à Abraham, le fait de transmettre la foi sur plusieurs générations. C'est quelque chose de très important. Et mes amis, ça ne se fera pas uniquement par la prière, bien sûr avec l'instruction, mais la prière, maman, a un rôle très très important à jouer. Parce qu'aujourd'hui, l'ennemi est celui qui veut endurcir les cœurs, aveugler, mettre des forteresses dans le cœur et la vie de nos enfants, les éloigner de nous, amener de la division, amener des addictions dans notre vie. Toutes ces choses sont des forteresses qui ouvrent des portes et qui nous empêchent d'être en feu pour Dieu. Et nous voulons vraiment, maman, passer du temps dans la prière, non seulement pour nos enfants, mais pour leur destinée, pour leur avenir. Nous voulons, s'il y a nécessaire qu'ils changent, qu'ils soient remplis de l'Esprit et qu'à leur tour, ils transmettent la foi. Mais nos enfants ne pourront transmettre la foi que si ils ont des épouses chrétiennes. Si vous n'êtes pas touché ni intéressé par qui votre enfant avec qui il se mariera, c'est un problème. Vous devez instruire et lui dire, comme la Bible dit, de ne pas se mettre sous un joug étranger avec quelqu'un d'une autre religion ou qui ne croit pas du tout ou qui croit à peine. Parce que cette personne aura tendance à donner l'éducation et la foi qu'elle n'a ou qu'elle n'a pas à cet enfant. Et c'est aussi par ce biais que l'ennemi se faufile et empêche, comme Dieu l'a ordonné à Abraham, que la foi se transmette, que l'équité, la justice se transmette de génération en génération. Regardez par exemple la génération de Josué. Josué avait vu les miracles, Josué avait conduit le peuple de Dieu et en peu de temps, sa génération servait les idoles. Vous savez, parfois, les parents pensent qu'un enfant devient automatiquement chrétien parce qu'il naît dans une famille chrétienne. Vous savez, je vous ai dit, la foi, c'est un héritage. On transmet la foi, comme Abraham a transmis la foi, comme vous transmettez la foi à vos enfants, vos petits-enfants, etc. Mais le salut est une décision personnelle. Et bien sûr, pour que vos enfants entrent dans le salut, ils doivent déjà entrer dans la foi, ils doivent déjà savoir qu'il y a quelque chose, qu'il y a un Dieu, qu'il y a la parole de Dieu, qu'il y a la louange, etc. Toutes ces choses du royaume de Dieu, ils doivent en entendre parler, les voir, les pratiquer, aller à l'église. Et ensuite, ils construisent une relation personnelle avec Dieu. Problème avec le peuple de Dieu et certains enfants de serviteurs de Dieu, eh bien, ils ont entendu la voix de Dieu, ils ont vu les miracles, ils ont vu les choses que Dieu a accomplies, mais ils n'ont pas fait d'expérience. C'est-à-dire qu'ils sont sortis d'Égypte, mais l'Égypte n'est pas sortie d'eux. Donc, mes amis, c'est important de prier que Dieu circoncie le cœur de nos enfants, de leur montrer l'exemple et de les instruire selon

voix droite. Nous devons prier constamment ces prières afin que ces choses aillent sur leur vie. Deutéronome 6:7 déclare « Tu inculqueras à tes enfants et tu parleras quand tu seras dans ta maison, quand tu iras en voyage, quand tu te coucheras, quand tu te lèveras. » Vous savez, la foi ne se transmet pas uniquement le dimanche, quand on va à l'église, allez, on va à l'église en famille, après on pose la Bible, on annule la télé, et puis chacun va dans son coin. Non, on doit aussi avoir des conversations autour de la foi, des prières le soir, des prières le matin, autour de la table. On doit aussi répéter veut dire graver. Quand on grave quelque chose, c'est qu'on insiste et on appuie. Ça ne veut pas dire qu'on doit harceler nos enfants avec la parole de Dieu, qu'on doit leur taper sur la tête avec une Bible au point où ils en ont ras-le-bol, qui prennent leur sac et partent. Non, mais on doit de façon régulière et puis naturellement et doucement, dans la douceur, leur inculquer les voies de Dieu. Nous allons voir trois exemples de femmes dans la Bible qui vraiment ont pris le temps de bercer leur enfant dans la foi. Nous allons parler de Anne et Samuel. La Bible dit qu'elle le consacra, qu'elle le prêta à l'Éternel. Elle lui a prêté. C'est-à-dire que Anne a dû laisser partir son petit. Vous retrouvez ça dans 1 Samuel 1, 27-28. Et Samuel devint un prophète de l'Éternel depuis son plus jeune âge, à la circoncision. Lorsqu'il a été sevré, elle l'a laissé dans le temple avec Élie. Et Samuel est devenu l'un des plus grands prophètes de Dieu, et Samuel n'a pas eu de... On ne voit pas dans la vie de Samuel des choses dramatiques comme on a vu dans la vie de David, de Saül, etc. Mais Samuel était un homme de Dieu qui a fait des erreurs, mais c'était un homme de Dieu qui est resté intègre devant Dieu, parce que Anne l'avait consacré à l'Éternel. Anne l'avait laissé au temple. Ça ne veut pas dire que vous devez obliger vos enfants d'aller à l'église, vous devez les laisser constamment à l'église. Ça veut dire tout simplement que vous devez aussi avoir ce sens de la consécration pour votre enfant. De dire, Seigneur, je t'ai consacré mon enfant. Je l'ai amené devant le pasteur, il a béni, il a reçu aussi son baptême d'eau, etc. Je ne parle pas du baptême d'eau catholique avec quelques aspersions. Un baptême éclairé, décidé, comme en tant qu'adulte ou en tant qu'adolescent ou enfant. Il a été baptisé dans les eaux et aujourd'hui, cet enfant, il t'appartient. Il est à toi, quelles que soient les œuvres de l'ennemi. Cet enfant est à toi. Et Anne, c'est ce qu'elle a fait. Elle a présenté son enfant à l'Éternel et Samuel est devenu un grand prophète. Ensuite, on voit Timothée qui était le protégé de Paul, c'était son nom romain. Paul était vraiment, avait un protégé qui était Timothée, et Timothée avait été élevé dans la foi par sa mère et par sa grand-mère, Loïs et Eunice, vous retrouvez ça dans 2 Timothée 1:5 et 3:5, et il connaissait les Écritures dès son enfance. C'est-à-dire, tout petit, les mamans ont mis Timothée dans les Écritures. Et c'est pour ça que la Bible dit « Enseigne l'enfant selon la voie qu'il doit suivre. Quand il sera vieux, il n'en se détournera pas. » Donc, c'est important d'instruire nos enfants dès leur jeune âge. Comme je vous ai dit, l'école du dimanche, c'est bien, il faut les amener, ça dépose des semences, ça leur amène l'enseignement. Mais nous devons aussi, nous, le faire quotidiennement lorsqu'ils sont petits. C'est important. Ensuite, nous avons Jochebed, qui est la maman de Moïse dans Exode 2, 7 à 9. La Bible dit qu'elle elle l'a laissé, vous connaissez l'histoire du panier sur le Nil, etc. Et que la femme, la fille de Pharaon, a vu l'enfant pleurer dans le panier et elle a demandé à sa servante d'aller chercher quelqu'un pour l'allaiter. Et cette personne qu'elle est partie chercher, c'était Jochebed. Et Jochebed a pu élever Moïse, qui était en fait son enfant, donc quelle grâce de Dieu, dans la cour de Pharaon. Et on voit bien l'impact que cela a eu sur Moïse, parce que la Bible dit qu'à la fin, il a préféré aller avec le peuple de Dieu, les Hébreux, qui étaient maltraités, que d'être avec Pharaon dans la cour du roi. Donc ça prouve ce que Jochebed a laissé en lui. C'était un Hébreu et elle lui a laissé tout l'héritage des Hébreux, du Dieu vivant, etc. Et on voit par la suite, Dieu parle à Moïse avec le buisson ardent, etc. Donc Moïse avait cette notion de Dieu en lui et Dieu a pu lui parler et l'utiliser pour libérer le peuple de Dieu. Donc vous êtes peut-être une Loïs, une Eunice, une Anne ou une Jochebed pour instruire vos enfants. Je ne suis pas en train de dire que vous allez le faire parfaitement. Je ne suis pas en train de dire que vous allez le faire sans faille. Peut-être qu'il y a des jours où vous travaillez, vous êtes fatigué, vous êtes en dépression, vous êtes négligente, vous êtes absente. Mais faites-le quand même. Semez des semences de temps en temps. Peut-être que vous avez un enfant adulte ou petit enfant qui est dur, qui n'écoute pas, qui n'est pas attentionné, qui n'est pas intéressé. Faites-le quand même. Semez des semences de foi, de persévérance, même un petit verset. Parce que vous savez, ce n'est pas vous qui allez faire l'œuvre dans le cœur de votre enfant, mais c'est le Saint-Esprit. Nous allons laisser l'Esprit de Dieu travailler leur cœur et il va le faire avec les semences que vous allez laisser dans sa vie. Donc la prière est importante, mais la parole de Dieu l'est aussi.
Vous savez, Élie, le gros, hein, le prêtre, celui qui est mort et qui a basculé en arrière à cause de son poids.

et qui s'est brisé la nuque, était prêtre de l'Éternel. Lui, pourtant, il était dans le ministère, c'était un homme de Dieu. Pourtant, ses enfants n'ont pas suivi la voie de Dieu. Ses enfants ont mal fini. Lui, il a mal fini dans le sens où il est mort accidentellement. Dans 1 Samuel 3:13, vous retrouvez ça. Et il a négligé le fait d'éduquer ses enfants dans la foi. Et il était dans le ministère, il était dans le service pour Dieu, il était prophète. Vous avez aussi, malheureusement, des gens qui sont dans le ministère et parce qu'ils sont beaucoup occupés, n'ont pas le temps d'éduquer leur enfant. Alors que Dieu a donné cette instruction primaire à Abraham, on ne peut pas considérer qu'Abraham était dans le ministère, mais en même temps, oui, il était, puisqu'il était serviteur de l'Éternel. Et Abraham était aussi prophète, mais Abraham a reçu cette instruction en premier de transmettre la foi à sa famille. Et vous savez, pour moi, le plus grand succès, c'est pas d'avoir une entreprise avec des millions, pas d'avoir une jolie propriété, c'est pas de partir dans des destinations de rêve, c'est d'avoir toute sa maison qui croit en Dieu. C'est d'avoir tous ses enfants qui se tournent vers Dieu. Lorsque l'on voit nos enfants se lever, aller à l'église, prier, confesser la parole de Dieu, on est heureux parce qu'on est sur les voies d'Abraham. Et on voit Abraham, ses enfants, Gershom, et je ne sais plus quel est le nom de ses enfants, pardonnez-moi, ont suivi les voies de Dieu, ont marché avec Dieu. Et Dieu veut qu'il en soit de même pour nous, maman. Donc j'aimerais vraiment vous encourager à aller dans ce sens, à continuer à enseigner vos enfants. Qu'est-ce qu'il est dit dans Proverbes 22, 6 ? Instruit l'enfant selon la voie qu'il doit suivre, et quand il sera vieux, il ne s'en détournera pas. 3 Jean 4, je n'ai pas de plus grande joie que d'entendre que mes enfants marchent dans la vérité. Donc maman, nous avons un rôle à jouer. Et peut-être que vos enfants sont grands et que vous pensez qu'il est trop tard et que vous pensez que ce n'est pas la peine, qu'ils ne croient pas, qu'ils sont au loin, qu'ils sont même mariés avec d'autres personnes, d'autres religions, des gens qui ne croient pas. Vous savez, la foi persévère. Et j'aimerais vous encourager à persévérer, à, quand vous avez l'opportunité, à lui dire des paroles de foi, à prier pour lui et à ne pas l'abandonner surtout dans vos prières. Parce que rien, absolument rien n'est impossible à Dieu. Dieu est le Dieu qui restaure, Dieu est le Dieu qui change les cœurs. Et nous voulons, j'aimerais vraiment terminer cette émission en priant. Seigneur, nous te remercions pour nos enfants, ces enfants que tu nous as confiés. Ils sont un don précieux que nous reconnaissons. Ils t'appartiennent, Seigneur, ils sont à toi. Seigneur, donne-nous la sagesse de les instruire dans tes voies, d'être patient, parler avec eux chaque jour, les enseigner, les instruire, les aider, prier avec eux peut-être, étudier la parole de Dieu. Seigneur, nous te présentons chacun d'eux, qu'ils marchent avec toi, qu'ils mettent leurs pieds sur des voies droites, qu'ils reçoivent la révélation du Dieu vivant, qu'ils se gardent du péché, de l'idolâtrie, d'adopter des religions étrangères, mais qu'ils connaissent tes voies, qu'ils soient comme les enfants d'Abraham, et nous sommes la postérité d'Abraham, qu'ils marchent avec toi. Prions que notre génération te connaisse, et la génération après la génération de nos enfants te connaisse, que nos arrière-petits-enfants te connaissent. Seigneur, ça c'est la voie du succès, ça c'est la voie de la réussite, parce que c'est ce qui te tient à cœur. Et je sais qu'avec ces choses, tu nous donnes d'autres choses. Donc Père, nous voulons vraiment prier que ta grâce se pose sur notre foyer, que le Saint-Esprit nous aide dans tous les domaines où rien n'est parfait, que tu puisses nous aider à nous parfaire et à transmettre cette foi comme Eunice, Loïs, Anne et Jochébède et d'autres femmes dans la Bible qui ont transmis leur foi à leurs enfants, à leurs petits-enfants. Que ta grâce nous donne la sagesse et la conscience de le faire tous les jours. Père, nous te remercions au nom puissant de Jésus. Amen. Je vous dis à très bientôt. J'espère que vous avez été bénis sur la radio RFE. Si vous êtes une maman et que vous avez un témoignage à partager par rapport à votre enfant, vous avez un miracle ou quelque chose comme ça, vous pouvez toujours venir à la radio, dans les studios, partager votre témoignage ou vous pouvez m'appeler et nous discuterons ensemble. À très bientôt. Au revoir.

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Bonjour à tous, je suis Dina Vieux-Minier, et vous êtes sur la radio RFE dans la rubrique Dina Care. À travers ces podcasts, je souhaite m'adresser à vous, parents et à vos enfants, pour vous encourager, vous conseiller, vous accompagner dans le domaine de la famille. Le titre de mon podcast aujourd'hui est « Quand je ne peux pas lui offrir de la marque ». Un jour, votre enfant vous dit « Maman, je veux le même pantalon que mon copain, c'est de la marque ». Que faire lorsque son enfant veut absolument des vêtements de marque parce que ses camarades en portent? Ou alors cela fait classe pour porter ce genre de vêtements? Pour certains parents, cette situation peut être difficile. On aimerait faire plaisir à son enfant, mais parfois le budget ne le permet pas, tout simplement. J'aimerais partager mon témoignage. Quand j'étais petite, mes frères et sœurs et moi, nous n'avions pas toujours ce que les autres enfants pouvaient avoir. Des vêtements de marque, des jouets chacun. Il nous fallait toujours partager les jouets que les parents achetaient avec nos frères et sœurs. Je me rappelle que je mettais aussi les chaussures de ma grande sœur qui ne pouvait plus les porter. C'est-à-dire qu'un vêtement, un habit passait d'un enfant à l'autre selon les années. Jamais je ne me suis plainte. Mes frères et sœurs et moi savions que nos parents ne roulaient pas sur l'or. Des années plus tard, lorsque j'ai commencé à travailler, j'ai pu m'acheter certaines choses de marque avec mon propre argent. Mais pour être franc, je ne voyais pas la différence dans ma façon de vivre. Parfois, pas souvent, j'enviais mes amis, mais cela ne durait pas car je me disais « Quand j'aurai un travail, je pourrai me payer des habits de marque. » Mais porter de la marque ou ne pas en porter, cela n'a pas d'importance pour moi. Vous savez quoi? Je pense que cela m'a appris quelque chose d'important. Ne pas avoir une marque ou un vêtement à la mode ne signifie pas qu'on a moins de valeur. Aujourd'hui, avec le recul, je comprends que nos parents ont parfois fait ce qu'ils pouvaient avec les moyens qu'ils ont eus. C'est pour cela, parents, que sachez qu'un non, si vous dites non, ce n'est pas forcément un manque d'amour. Et qu'il est possible d'apprendre à son enfant la patience, la valeur des choses, sans culpabiliser, sans se sentir coupable de ne pas pouvoir, pour l'instant je dirais, ou acheter des vêtements de coûteux. Je pense que notre mère, notre maman, en un sens, nous a appris la responsabilité de la valeur de l'argent, ce qui veut dire que l'argent actuel doit servir pour des choses très utiles, la nourriture, les vêtements pas chers, des vêtements utiles, des frais quotidiens et mensuels, etc. Lorsqu'un enfant réclame une marque, un habit de marque, le parent peut être tenté de se dire « je vais lui faire plaisir même si je dois me priver ». Mais attention à ne pas s'endetter simplement pour répondre à une pression sociale. À l'inverse, dire « non » brutalement, sans explication, peut être difficile pour l'enfant. Alors pourquoi ne pas lui expliquer simplement « Pour l'instant, notre budget ne nous permet pas de l'acheter. » Ou alors « Ce n'est pas parce que je ne veux pas te faire plaisir, c'est simplement que nous devons faire attention à notre argent. » Et si le parent peut acheter, c'est bien, si le budget le permet. Le parent peut aussi poser des conditions, se dire « Je peux t'acheter ce vêtement, mais pas tous les mois. » Voyez. Ou alors nous allons attendre les soldes, comme tout le monde fait. Et pourquoi pas dire, tu peux économiser une partie de ton argent et je compléterai. On peut chercher ensemble une occasion ou une autre marque moins chère. L'enfant apprend aussi que tout n'est pas disponible immédiatement et qu'il faut parfois attendre. Après, je pense que tout est dans la façon dont nous éduquons nos enfants. Et puis, il y aura toujours des versets dans la Bible pour nous aider à faire ce genre de situation, face à ce genre de situation. Comme dans Jacques 1:5 qui dit « Si quelqu'un d'entre vous manque de sagesse, eh ben, qu'il la demande à Dieu, tout simplement. » La sagesse, c'est aussi savoir prendre une décision qui protège l'équilibre de la famille. Un autre verset dans Ecclésiaste 3:1 qui dit « Il y a un temps pour tout, un temps pour toute chose sous les cieux. » Parfois, ce n'est pas « jamais », ce n'est pas le mot « jamais ». C'est simplement « pas maintenant » que l'on peut dire aux enfants. Parents, ne culpabilisez pas si vous ne pouvez pas offrir à votre enfant ce que ses camarades ont ou ce qu'ils vous demandent. Votre enfant a besoin de vêtements, bien sûr, mais surtout de savoir qu'il est aimé
de ses parents. Apprenons à nos enfants que leur valeur ne se trouve pas dans une marque, un téléphone, une paire de chaussures. Et lorsque nous le pouvons, faisons plaisir avec sagesse. Lorsque nous ne le pouvons pas, apprenons-leur la patience. Par exemple, Noël arrive bientôt. Et c'est vrai, Noël arrive bientôt. Tout est possible, mais tout n'est pas forcément possible tout de suite. Demandons à Dieu de nous donner la sagesse pour gérer nos finances lorsque nous devons prendre des décisions concernant l'argent et les besoins de vos enfants. Et puis la patience pour accompagner vos enfants et leurs bons mots pour leur expliquer quelles décisions prendre. Hein. Je pense que asseoir un enfant, lui expliquer, surtout en ce moment, la vie n'est pas simple financièrement pour tout le monde. Donc soyez patient de le répéter souvent à vos enfants, pas tout de suite, bientôt, à Noël. T'inquiète pas, ça viendra, etc. Lui-même apprendra la passion. C'était Dina Vieux-Ménil sur RFE dans la rubrique Dina Care. Des podcasts pour vous conseiller, vous encourager, vous bénir dans le domaine de la famille et des enfants. Je vous dis au revoir et à la prochaine.

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Philippiens chapitre 1. Salutations. Nous, Paul et Timothée, nous sommes les serviteurs du Christ Jésus. Nous écrivons à tous ceux qui appartiennent à Dieu grâce au Christ Jésus, à leurs responsables et à leurs diacres, et qui se trouvent tous à Philippe. Que Dieu notre Père et le Seigneur Jésus-Christ vous bénisse et vous donne la paix. Paul remercie Dieu. Chaque fois que je pense à vous, je remercie Dieu. Chaque fois que je prie pour vous tous, je prie avec joie, parce que vous m'avez aidé à répandre la bonne nouvelle depuis le premier jour jusqu'à maintenant. Je suis sûr d'une chose, Dieu qui a commencé en vous un si bon travail va le continuer jusqu'au bout, jusqu'au jour où le Christ Jésus viendra. J'ai bien raison d'avoir ces sentiments-là pour vous tous, parce que je vous porte dans mon cœur. En effet, vous participez tous aux dons que Dieu m'a fait. Aujourd'hui où je suis en prison, comme hier, quand je défendais la bonne nouvelle et quand je la répandais avec force. Oui, Dieu sait que je dis la vérité. Je vous aime tous avec la tendresse du Christ Jésus. Voici ma prière pour vous. Je demande que votre amour grandisse de plus en plus, qu'il vous aide à voir clair et à comprendre les choses parfaitement. Alors, vous pourrez juger ce qui est le mieux, et le jour où le Christ viendra, vous serez purs et sans défaut. Avec l'aide de Jésus-Christ, votre vie sera remplie d'actions justes pour la gloire et la louange de Dieu. La bonne nouvelle se répand. Frères et sœurs chrétiens, je veux vous dire une chose. En réalité, ce qui m'est arrivé a servi à faire avancer la bonne nouvelle. En effet, tous les fonctionnaires du gouverneur et tous les autres savent maintenant que je suis en prison parce que je sers le Christ. Presque tous les chrétiens, en voyant que je suis en prison, ont une plus grande confiance dans le Seigneur. Alors ils ont deux fois plus de courage pour annoncer sans peur la parole de Dieu. Certains annoncent le Christ avec un cœur bon, ils le font par amour. Ils savent que je suis en prison pour défendre la bonne nouvelle. Mais d'autres le font par jalousie. Ils veulent s'opposer à moi et ils annoncent le Christ pour passer les premiers. Leurs raisons sont malhonnêtes et de cette façon, ils pensent rendre plus dure ma vie en prison. Leurs intentions peuvent être droites ou tordues, peu importe. En tout cas, ils annoncent tous le Christ. C'est pourquoi je suis dans la joie et je me réjouirai encore. En effet, le résultat, je le connais. Je serai sauvé par votre prière et avec l'aide de l'Esprit de Jésus-Christ. Je désire que cela arrive et je l'espère vivement. Je ne le regretterai pas, au contraire, je garde une grande confiance. Aujourd'hui comme toujours, on verra en moi que le Christ est grand, soit par ma vie, soit par ma mort. Oui, pour moi, vivre, c'est le Christ, et si je dois mourir, j'y gagne. Mais si, en continuant à vivre, je peux faire un travail utile, je ne sais pas quoi choisir. Je suis tiré des deux côtés. J'ai envie de quitter cette vie pour être avec le Christ, et c'est en effet beaucoup mieux. Mais rester sur la terre, c'est plus utile à cause de vous. C'est pourquoi je sais que je vais rester, j'en suis sûr. Je serai auprès de vous tous pour vous aider à faire des progrès et à croire avec joie. Ainsi, quand je reviendrai chez vous, vous serez encore plus fiers à cause de moi, dans le Christ Jésus, le combat pour la bonne nouvelle. Mais vivez comme la bonne nouvelle du Christ le demande. Ainsi, si je viens, je vous verrai, et si je ne viens pas, j'entendrai parler de vous. Alors, je saurai que vous restez solides, très unis entre vous, et que vous luttez ensemble et d'un même cœur pour garder la foi que la bonne nouvelle apporte. Je saurai aussi que vous n'avez pas peur de vos ennemis. Pour eux, c'est la preuve qu'ils sont perdus. Pour vous, c'est la preuve que vous êtes sauvés, et cela vient de Dieu. C'est lui qui vous a donné non seulement de croire au Christ, mais encore de souffrir pour lui. En effet, nous luttons ensemble, vous et moi. Autrefois, j'ai lutté sous vos yeux, et je continue à lutter, vous le savez.

La météo pour ce vendredi 9 octobre, un temps plus calme s'impose dans une ambiance fraîche, surtout le matin, avec des petites gelées blanches possibles sur les régions centrales. Une dégradation est attendue par la Manche avec des pluies et du vent. Les températures pour ce vendredi matin, 7 degrés pour Lyon et Strasbourg, 8 à Toulouse, 9 degrés pour Bordeaux et Lille, 10 degrés à Biarritz et Paris, 11 degrés pour Marseille, 13 à Cherbourg, Brest, Nice et Perpignan et 17 degrés pour Bastia. Et pour ce vendredi après-midi, 16 degrés attendus sur la région parisienne, le centre-val de Loire et les Hauts-de-France, 16 degrés également sur l'Alsace et la vallée du Rhône, 17 en Normandie, en Occitanie, en Bretagne, sur la Nouvelle-Aquitaine et puis 21 degrés pour la Corse et la Côte d'Azur.

Bonjour, plus de 130 000 manifestants ont été recensés par la CGT lors de la mobilisation des lycéens hier en France. De son côté, le ministère de l'Intérieur décompte 71 500 personnes. L'intersyndicale étudiante appelle à une nouvelle journée de manifestation et de grève mardi prochain. Le ministre de l'Éducation nationale a annoncé l'envoi de 3 000 professeurs remplaçants dans des établissements en difficulté d'ici mardi. Interrogé dans le 20h de TF1, Édouard Geffray a identifié 114 lycées rouges, 400 oranges, en fonction de la situation dans laquelle ils sont en matière de manque de professeurs. Au total, 504 personnes ont été interpellées hier, a annoncé le ministère de l'Intérieur, qui note une augmentation des violences urbaines. Près de 50 policiers et gendarmes ont par ailleurs été blessés. À Belfort, 3 nouveaux mineurs ont été mis en examen après l'agression d'un policier en marge de la mobilisation des lycéens. 2 autres mineurs sont déjà mis en examen dans cette affaire. Ils n'ont pas d'antécédent judiciaire à l'instar des 2 premiers. L'intelligence artificielle est-elle un frein pour l'emploi des jeunes? Les embauches des 21-29 ans dans les métiers qui y sont les plus confrontés se contractent. Selon une étude de la Banque de France et du laboratoire de l'innovation et du futur du travail rattaché à HEC, depuis l'arrivée de ChatGPT fin 2022, les jeunes signent 75 000 CDI de moins par an dans les métiers les plus exposés à l'IA. Et une alerte sur les stocks de gaz en Europe, ils sont remplis à 85% en France, mais à seulement 59% en Allemagne. Les stockages souterrains de gaz de l'UE étaient remplis à 72% au 1er octobre, des niveaux historiquement bas. C'est la fin de ce flash, une très bonne journée à notre écoute. Bonjour, football présent hier au Cap-Vert en compagnie des 54 présidents des fédérations africaines. Gianni Infantino a assuré que la FIFA continuerait d'investir sur le continent africain. Des paroles très politiques à l'approche de l'élection présidentielle de l'instance le 18 mars prochain. Le président de la CAF, la Confédération africaine de football, Patrice Motsepe, en a profité pour réitérer son soutien unanime aux Suisses. Un soutien capital, en effet, les 54 fédérations africaines représentent plus d'un quart des votants à la prochaine présidentielle. Pour l'instant, seul Ramon Vega s'est déclaré candidat contre Infantino. La fermeture des dépôts de dossiers de candidature est prévue le 18 novembre. Foot toujours, le LOSC va racheter l'exploitation du stade Pierre Mauroy situé à Villeneuve-d'Ascq au terme d'un contentieux avec la métropole européenne de Lille. Plusieurs années de loyers impayés vont être remboursées. Nouvelle journée de désillusion pour le judo français en Azerbaïdjan. En effet, alors que la délégation tricolore ne compte pour le moment que 2 médailles de bronze lors de ces championnats du monde, il faudra encore patienter pour espérer en obtenir une autre. Dernière chance des Bleus hier, Maxime Galgayap Ambou n'a pas réussi à imiter ses 2 compatriotes à Bakou. Il a été battu par le Serbe Boris Rutovic. Cyclisme hier, Dorian Godon a remporté au sprint le Tour du Piémont grâce notamment à un gros travail d'Axel Laurence. Alors qu'Isaac Del Toro a tenté sa chance dans la dernière ascension, le Français a devancé Anton Charming et Alberto Bettiol sur la ligne d'arrivée. Alors que des médias espagnols avaient annoncé que Fernando Alonso participerait au prochain Dakar, le pilote espagnol a démenti cette information hier lors d'une conférence de presse à quelques jours du Grand Prix de Singapour. Il se consacrera sur la Formule 1 en 2027. C'est la fin de ce flash, une très bonne journée à toutes et à tous.

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2: Une grande chose que je dirais ici, apprenez à vivre pleinement votre vie. Pas celle que quelqu'un d'autre a et que vous voulez. Vous savez, Salomon a écrit Ecclésiaste et... Ecclésiaste est un livre fascinant, je l'ai lu de nouveau récemment. Et il est supposé être le type le plus sage sur la face de la terre, mais il a vraiment fait des choses stupides. Alors... Mais il dit au début de ce livre qu'il a tout essayé. Je veux dire, il avait tout, il a tout essayé. Il avait des femmes, il avait des concubines, il avait de l'argent, il a bâti des maisons. Il y a une partie où il dit, je me suis fait des bassins et je me suis fait des maisons. Et j'ai pensé, voilà le problème, tout ce que tu as fait était pour toi-même. Et je crois cela. Mais il disait tout le temps, sous le soleil. Et ce dont il parle est sur la terre. Il a essayé de trouver... la réjouissance dans les choses charnelles, et vous ne pouvez vraiment pas faire cela. Et finalement, à la fin du livre, dans le chapitre 12, il a dit, et voilà la conclusion de tout ce qui a été dit. Le devoir de tout homme est de craindre Dieu et lui obéir. Et ça, ça arrangera toute mauvaise situation dans la vie. Amen. Mais voici deux versets, deux choses qu'il a découvertes et que je pense étaient bonnes. Dans Ecclésiaste 2, 24 et 25, il a dit « Il n'y a de bonheur pour l'homme qu'à manger et à boire et de profiter des résultats de leur travail et leur labeur. » Et cela aussi vient de la main de Dieu. Je pense que c'est intéressant. Il a dit que nous devons découvrir comment profiter des résultats de notre travail. Vous voyez ? En fait, j'aime vraiment ce que je fais. Je m'amuse bien ce soir. J'ai pris plaisir à me préparer. Et vous dites, oui, si j'avais ton travail, je l'aimerais aussi. Eh bien, non, vous ne l'aimerez pas. Parce que ce n'est pas votre appel. Dieu a donné quelque chose à faire à chacun. Et quoi que soit votre responsabilité, c'est ce que vous êtes supposé faire avec joie. Et c'est ce que vous êtes supposé aimer faire. Vous dites, c'est impossible pour moi d'aimer mon travail. Prenez patience ce soir. Je pense que vous allez changer d'attitude. Et sinon, j'ai encore deux chances avec vous. Nous devons apprendre ça. Pensez juste à la différence que ça ferait dans votre vie si vous vous réjouissez de tout ce que vous faites. Pensez juste à cela. Je veux dire, tout... Pas besoin de détester faire la vaisselle et détester d'aller au supermarché ou détester ceci et détester cela. Vous savez, l'aversion est un cousin proche de la peur. Je ne vais pas détester ceci, je vais trouver un moyen d'en profiter. Ecclésiaste chapitre 4, 7 et 8, et j'aime ceci. Il dit, « J'ai considéré une autre vanité sous le soleil. » Voilà un homme, cet homme dont nous allons parler avait 5 problèmes. Voilà un homme sans personne, c'était son premier problème. Les gens ne sont pas censés être seuls, nous sommes censés être en communion avec d'autres êtres humains. Donc, ne vous isolez pas et ne pensez pas que vous n'avez besoin de personne parce que nous avons tous besoin d'autres personnes. Amen. Il n'a ni fils ni frère, et pourtant son travail n'a point de fin, et c'était son deuxième problème. Son travail ne finissait pas, il ne savait pas comment prendre des vacances de 5 minutes. Et ses yeux ne sont, troisième problème, jamais rassasiés de richesses. Donc il a travaillé tellement dur qu'il a fait beaucoup d'argent, mais il n'était pas satisfait avec l'argent qu'il avait gagné parce qu'il était avide. Donc, bien qu'il ait travaillé si dur, il ne pouvait pas profiter de la richesse qu'il avait. Son quatrième problème était « Pour qui donc est-ce que je travaille ?» Il ne savait même pas pourquoi il le faisait. Cet homme n'avait personne à qui tout léguer. Et dans une partie d'Ecclésiaste, il dit « Je laisserai tout cela à quelqu'un que je ne connais même pas. » Allez maintenant. Et écoutez ceci, et il se dit « Pour qui donc est-ce que je me prive de bonnes choses ?» Amen. Et pourquoi faites-vous cela? Vous devez arriver au fond du problème. Et ici aussi, vous comprenez, je ne parle pas de ne faire que des vacances et de dire « Oh, je profite de ma vie ». J'ai une autre carte de crédit et je vais la remplir jusqu'au maximum. Ce n'est pas ce dont je parle. Je parle de vivre pleinement notre vie ordinaire, de tous les jours, de nous lever, d'aller au lit, lundi, mardi, mercredi, jeudi, vendredi, samedi, dimanche. Oups, on est revenu au lundi. Oh, nous sommes si heureux les week-ends et les jours fériés, mais le lundi revient toujours. Les cinq problèmes qu'il avait, il était tout seul, travaillait beaucoup, avait beaucoup d'argent, mais n'en profitait pas, n'avait personne à qui le léguer. Pourquoi est-ce que je prive mon âme de bonnes choses? Et je veux juste vous le dire maintenant, si vous... Tout d'abord, vous êtes riche. Il parle d'avoir des richesses et vous pensez peut-être, eh bien, si j'avais des richesses, je serais content. Pas nécessairement, parce que l'argent seul n'a pas le pouvoir de vous rendre heureux. Il ne l'a vraiment pas. Mais bonté divine, laissez-moi vous le dire. Tous ceux qui sont ici sont plus riches que les deux tiers du reste du monde. Donc, ne perdez pas votre temps à souhaiter avoir plus d'argent et la vie de quelqu'un d'autre. Ce que vous devez faire est de commencer à bien gérer ce que vous avez et de commencer à profiter pleinement de ce que vous avez. Mon mari a une philosophie d'après laquelle nous vivons. Elle est simple, mais elle fonctionne. Dans tout ce que vous avez, donnez un peu, épargnez un peu, dépensez un peu, d'après vos limites, et puis Dieu agrandira vos limites, et vous pourrez donner plus, épargner plus, et dépenser plus. Amen. Mais ne soyez pas juste si occupé à épargner pour votre retraite que vous ne profitez jamais d'où vous êtes maintenant. Beaucoup prennent la retraite et meurent 2 ans après, vous savez? Et je pense que c'est parce qu'elles s'ennuient, parce qu'elles n'ont rien à faire. Les gens me demandent quand je prendrai ma retraite. Il y a 600 personnes qui travaillent pour moi qui ne veulent pas entendre le mot retraite. Je ne compte pas prendre ma retraite. Vous dites... J'essaie de découvrir comment je pourrais continuer à paraître assez jeune pour que les gens me regardent, vous savez. Mais je ne sais pas, un jour on devra m'amener sur une chaise roulante. Et tant que ma bouche fonctionne, je pense que je pourrai toujours venir. Et je ne sais pas, vous savez, des circonstances arrivent. Et un jour, je ne pourrai peut-être plus faire tout ceci, mais je serai tout aussi importante alors que je le suis maintenant. Parce que votre valeur n'est pas liée à ce que vous faites, c'est qui vous êtes et à qui vous appartenez. Amen. Mais n'épargnez pas votre argent juste pour pouvoir un jour passer votre temps à ne rien faire. Sûrement que nous pouvons avoir un meilleur but dans la vie que cela. Je veux dire, au moins si vous voulez prendre votre retraite, alors soyez volontaire quelque part. Faites des plans pour voyager et visiter le monde, mais ne passez pas votre temps à rouspéter pour que vos enfants s'occupent de vous. Ecclésiaste 5, 18 et 19. Voici ce que j'ai considéré comme bon. Il est approprié pour l'homme de manger et de boire au milieu de tout le travail qu'il fait sous le soleil pendant le nombre des jours de vie que Dieu lui a donné, car c'est là sa part. Mais si Dieu a donné à un homme des richesses, et c'est nous tous, et des biens, s'il lui accorde la possibilité d'en profiter, d'en prendre sa part et de se réjouir au milieu de son travail, c'est là un don de Dieu. Donc ne travaillez pas simplement, mais réjouissez-vous de votre travail. Maintenant, une grande chose que je dirais ici, apprenez à vivre pleinement votre vie. Pas celle que quelqu'un d'autre a et que vous voulez. Vous ne pouvez pas être jaloux et envieux et vivre pleinement votre vie. Mais je ne comprends pas. Non. Personne ne vous demande de comprendre. Dieu vous demande juste de prendre ce qu'il vous a donné, de fleurir là où Dieu vous a planté. Tout notre travail ici sur la terre est de glorifier Dieu. Ce n'est pas d'aller de l'avant et de devenir le président de la compagnie et être célèbre partout, et c'est juste de glorifier Dieu et de vous réjouir en Dieu. Ne servez pas juste Dieu, réjouissez-vous en Dieu, réjouissez-vous d'être un enfant de Dieu. Profitez du petit coin de la vie qu'il vous a donné. Même si votre maison n'est pas aussi grande que celle de quelqu'un d'autre, ou vous ne pouvez pas acheter de vêtements aussi chers que ceux de quelqu'un d'autre, ou vous pesez 10 livres de plus que quelqu'un d'autre. Ce ne sont pas les choses auxquelles notre joie devrait être liée. La partie majeure de la vie est ordinaire, mais vous pouvez apprendre à en profiter. Marc 4, 26 et 27, il, Jésus, dit encore, « Il en est du royaume de Dieu, comme quand un homme jette de la semence en terre, qu'il dorme ou qu'il veille, nuit et jour, la semence germe et croît sans qu'il sache comment. » Les graines germent, Dieu travaille, mais en attendant, nous devons passer par beaucoup de vies ordinaires. Vous plantez vos graines de foi, vos graines financières dans le royaume de Dieu, et vous croyez que Dieu travaille, et alors que vous attendez, vous vivez pleinement la vie que vous avez. Cessons de penser « je profiterai de la vie quand, je serai heureux quand ?» Pas quand, maintenant. Que tout le monde dise « maintenant » à voix haute. Très bien, maintenant, quelque chose que Dieu me montrait et ça semble être si simple. Vous direz, « Da, je sais cela, mais je pense que ça aiderait beaucoup d'entre vous. » Très bien, alors, il y a une façon, c'est ma petite méthode secrète. Il y a une façon pour vous d'être heureux dans tout ce que vous faites. Vous vous réveillez le matin, vous pensez, « Oh, je ne veux pas me lever. Je ne veux pas aller au travail. Je ne veux pas conduire dans l'embouteillage. Je ne veux pas entendre ses enfants. Je déteste cela, mais je dois aller le faire. » D'accord. Quand je me réveille maintenant, et je suis étendue et je pense, je ne veux pas particulièrement me lever. Je pense, Dieu merci, j'ai des jambes. Je peux me lever et marcher jusqu'à la salle de bain et aller à la cuisine et me faire une tasse de café dans ma belle petite cafetière et m'asseoir dans mon siège à bascule et regarder par la fenêtre et boire mon café et parler à Jésus parce que je suis sauvée. Maintenant, écoutez-moi, c'est impossible de vivre pleinement votre vie sans reconnaissance. Et je veux dire de la reconnaissance constante. Je ne parle pas de « Mon Dieu, merci pour les vacances ». Oh, je déteste conduire jusqu'au travail dans l'embouteillage. Non, Dieu merci, j'ai une voiture que je peux conduire. Allez, Dieu merci, j'ai un travail où je peux aller. Ce n'est peut-être pas mon favori, mais j'ai un emploi et beaucoup n'en ont pas. Et je me rappelle quand j'étais plus jeune, dans la vingtaine, je devais attendre 2 bus dehors dans le froid et ensuite faire la même chose de nouveau pour rentrer le soir, me tenir au coin de la rue et il faisait froid et dans le bus il n'y avait parfois pas de siège de libre et je devais me tenir debout tout le chemin. Et manquer un bus et devoir attendre là pendant 15 à 20 minutes de plus. Dieu merci, vous avez une voiture. Il y a toujours une chose pour laquelle vous devriez être reconnaissant et ça changera toute votre perspective concernant la façon dont vous regardez la vie. Mais ce n'est pas quelque chose qui va arriver automatiquement parce que vous m'entendez. Je vais être honnête avec vous. C'est une chose pour laquelle vous devez travailler un peu parce que le diable ne veut pas que vous ayez la joie ou que vous viviez pleinement votre vie. Je regardais ceci comme mon travail. Oh, j'attends que la conférence soit terminée. Puis j'ai pensé, c'est stupide, je vis sur cette plateforme. Je veux dire, pas autant que dans le passé, je fais beaucoup de réunions maintenant, mais pas autant qu'avant. J'ai senti littéralement que je vivais là. Et j'ai pensé, eh bien, si c'est ce que Dieu m'a appelé à faire, et c'est ce que je ferai, je vais être heureuse. Je ne me tiendrai pas ici effrayée par ce que les gens pensent, ni m'inquiéter de si vous m'aimez ou pas, ou si je dis tout exactement comme il faut. Je m'amuse là. Combien d'entre vous réalisent que vous devez juste refuser de ne pas vivre pleinement votre vie? Une personne, ce n'est pas mal. Ouh, ne me faites pas venir après vous. Oh, je déteste faire la vaisselle. Oh oui, ce sera vraiment difficile de les mettre dans le lave-vaisselle automatique. Et d'y mettre un peu de savon et de presser un bouton. Pauvre de vous. Oh mince, je déteste vider ce lave-vaisselle. Allez, ai-je raison? D'accord, venez avec moi en Inde une de ces fois. Tout d'abord, la plupart d'entre eux n'ont pas des ustensiles, ils mangent avec leurs doigts. Et les enfants, nous nourrissons beaucoup de personnes et nous avons ces petits bols en métal qui semblent être passés par 3 guerres. Et pour pouvoir nettoyer ces bols, quand ils finissent, quelqu'un devait marcher probablement 10 kilomètres pour ramener de l'eau qui n'est même pas propre pour les nettoyer. Et ensuite, nous sommes mécontents parce que nous devons aller au lavabo, ouvrir le robinet et rincer les assiettes, les mettre dans le lave-vaisselle et retourner les enlever après et les mettre dans le placard. Allez, j'ai raison. Eh bien, parce que nous avons tellement d'abondance, et parce que nous avons tellement de convenances, nous sommes vraiment gâtés. Amen. Donc nous perdons la capacité d'être reconnaissants. Et là, nous ne pouvons plus jouir de rien, parce qu'une personne grincheuse ne peut pas profiter de la vie, quoi qu'elle fasse. Il y a toujours une chose pour laquelle vous pouvez être reconnaissant dans toute situation. Amen. Philippiens 4:11. Ils ont envoyé un don à Paul et il a dit, « Ce n'est pas le besoin qui me fait parler ainsi. » Il les remerciait, il a dit, « Je ne dis pas ça parce que j'ai un besoin, car j'ai appris en toutes circonstances à être content. » Il a appris cela. Ce n'est pas quelque chose qui est venu automatiquement. Je sais vivre dans le dénuement et dans l'abondance. J'ai appris à m'accommoder à toutes les situations et toutes les circonstances. Que je sois rassasié ou que j'ai faim, je peux tout faire grâce à celui qui me fortifie. Maintenant, nous prenons le verset 13 un peu hors contexte parfois et nous le faisons dire « Je peux faire tout ce que je voudrais faire. » Je peux le faire. Paul parlait de quelque chose de spécifique. Il disait « Je peux être heureux quand j'ai beaucoup ou quand je n'ai pas assez. » Ou disons-le autrement, « Je peux être heureux quand tout va pour le mieux dans ma vie et je peux être heureux quand rien ne va du tout. » Maintenant, comment Paul pourrait-il faire cela? Je crois que oui, il y a des choses que nous devons apprendre pour pouvoir faire ces choses. Donc, la gratitude peut être une grande, grande, grande chose dans votre vie. Mais je crois que le secret que Paul a appris était que, quoi que soient les circonstances auxquelles il faisait face, toute chose concourt ultimement pour son bien. Allez! Quoi que soient vos circonstances maintenant, pour ceux qui aiment Dieu et sont appelés selon son dessein, toutes choses concourront pour le bien de ceux qui l'aiment et veulent sa volonté dans leur vie. Je crois que même quand Paul était en prison, il a pu dire « Réjouissez-vous dans le Seigneur. » Oui, je le répète, soyez dans la joie. Et j'ai visité la prison dans laquelle il était. Et il n'y a pas de raison de se réjouir là-bas. Ils disent que les égouts de la ville passaient par là. Maintenant, Dieu merci, ce n'est plus le cas, mais... Je veux dire, ce n'était pas plus grand que ça. Ce n'était pas assez grand pour qu'un homme se couche sans se recroqueviller. Et il a dit, « Réjouissez-vous dans le Seigneur. » Savez-vous pourquoi? Tout d'abord, il trouvait toujours une raison d'être reconnaissant. Deuxièmement, il croyait que tout irait pour le mieux à la fin. Et troisièmement, il croyait que même s'il restait là, ça finirait par être pour la gloire de Dieu. D'une façon ou d'une autre, ça glorifierait Dieu. L'une des choses qu'il a dites est « Mon emprisonnement vous a encouragé à redoubler d'audace pour annoncer la parole de Dieu. » Quand il était en prison, les geôliers ont été sauvés. Donc, ils croyaient que tout concourait pour le bien. Qu'arriverait-il si nous commencions, en fait, au lieu de tout détester, à trouver une chose pour laquelle être reconnaissant et croire que, quoi que soit, le problème que nous avons, tout concourra pour le bien à la fin. Nous avons quelque chose que nous disons, ceci finira bien. Combien d'entre vous passent par quelque chose de très sérieux maintenant? Puis-je vous dire que tout finira bien? Tout finira bien. Et faites tout ce que vous pouvez faire pour continuer à vivre pleinement votre vie maintenant. Rappelez-vous, avec l'aide de Dieu, nous pouvons apprendre à vivre pleinement nos vies, et cela inclut les tâches ordinaires auxquelles nous faisons face tous les jours. Quoi que soient les circonstances, donnez-vous la permission de vivre pleinement votre vie dès maintenant.

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recevoir la pluie qui vient du ciel. La pluie, alléluia, du réveil. La pluie de provision, alléluia. Une pluie de bénédiction, alléluia. Nous sommes disposés, prêts à recevoir maintenant cette pluie qui nous vient de toi, qui nous fait produire du bon fruit, alléluia. Qui ne va pas retourner à toi sans qu'elle ait produit du fruit dans nos vies. Alléluia. Shira mama mama shaka.

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Bonjour et bienvenue sur la radio RFE, j'espère que vous vous portez bien, je suis Mylène, bienvenue sur notre radio. Je voulais dans un premier temps vous remercier pour votre fidélité, vous encourager j'espère au travers de ce message et puis vous souhaiter une très très bonne semaine. Aujourd'hui j'aimerais parler des trois pièges qui font tomber les serviteurs de Dieu. Nous allons aborder un sujet délicat mais essentiel. Pourquoi des hommes et des femmes de Dieu, sincères au départ, finissent par tomber. Malheureusement, aujourd'hui, on vit à l'heure de l'image, du son, des réseaux sociaux, où nous entendons, nous voyons tellement de choses qui sont malheureusement avérées. Et lorsqu'il s'agit du ministère, lorsqu'il s'agit des hommes ou des femmes de Dieu qui tombent, qui vivent dans le péché, qui sont exposés, alors non seulement c'est décourageant, ça éclabousse le corps de Christ, mais ça impacte énormément les petites brebis qui ne sont pas affermies. Alors aujourd'hui, je vais vous parler de trois pièges à éviter dans le ministère, qui sont très très récurrents chez les hommes et les femmes de Dieu que l'on retrouve constamment. Et ces pièges, on les retrouve aussi dans la Bible. Et lorsque j'ai fait des écoles bibliques personnellement, on nous a souvent enseigné que les trois grands péchés par lesquels les hommes et les femmes de Dieu tombent, c'est le sexe, l'argent et l'orgueil. Donc nous allons voir précisément ce que la Bible dit concernant ces trois péchés qui font tomber dans le ministère. Le diable connaît l'être humain. Vous savez, il a des plans de tentation sur mesure pour chacun d'entre nous. Moi, personnellement, vous ne pouvez pas me tenter avec la drogue, avec le tabac ou d'autres choses parce que c'est pas mon point faible. Et le diable le sait. Mais il y a d'autres choses, il sait, l'ennemi, avec lesquelles on va pouvoir me tenter. Et pour chacun d'entre nous, le diable sait et connaît nos points faibles. Et souvent, l'être humain tombe dans l'une de ces trois catégories. Premièrement, j'aimerais dire que l'orgueil concerne tous les êtres humains, que vous soyez dans le ministère ou pas. D'ailleurs, ce message s'adresse aussi pour ceux et celles qui ne sont pas dans le ministère aussi. Si vous êtes croyant, attaché à Christ, peut-être même en danger par rapport à ces trois points. Par exemple, l'un des points dont j'ai parlé, c'est l'orgueil. Et ça concerne tous les êtres humains. Ça concerne surtout Lucifer, qui est tombé par orgueil. Donc, ça a été le premier péché commis et exposé à l'humanité. Et aujourd'hui, malheureusement, ce péché s'étend sur tous les hommes. Mais lorsque vous servez Dieu, que vous êtes dans le ministère et que vous vous prenez pour un Dieu, laissez-moi vous dire que vous êtes en danger. Souvent, on voit des chutes spectaculaires. Elles sont aux minorités, Dieu merci, parce que parfois, on a l'impression, parce qu'on voit une situation, que c'est partout la même chose, que cette situation est répandue un peu partout. Mais j'aimerais dire que il y a beaucoup plus de gens qui vont bien dans le ministère ou dans le service pour Dieu que des gens qui ne vont pas bien. Cependant, d'après une étude de LifeWest Research, environ un pasteur sur 100 quitte le ministère chaque année, et parmi eux, il y en a 7% qui quittent le ministère pour des raisons morales ou éthiques. Cela ne rend pas ces chutes moins graves, mais elle nous rappelle la grande majorité des serviteurs qui restent fidèles. Donc soyons attentifs, faut pas non plus être paranoïaque parce qu'on voit quelque chose sur les réseaux sociaux, penser que tout le monde est comme ça, que tout le monde est faux pasteur, que tout le monde est faux prophète, c'est un pourcentage. Mais souvent cette situation, elle est tellement gravissime qu'elle prend toute la place et on a l'impression que tout le monde est hypocrite. Mais ce n'est pas le cas. Vous savez, la Bible dit, Dieu dit qu'il s'est réservé un reste. Il s'est réservé des serviteurs de Dieu sur lesquels l'ennemi n'a pas sa main. Et ça, je le crois. Et parce que nous sommes aussi dans les derniers temps et Jésus revient bientôt et le diable sait qu'il a très peu de temps, nous faisons face à ce genre de situation. Parce que l'être humain est pressé, pressurisé, tenté. Il n'y a jamais eu autant de tentations qu'à notre époque. La tentation des yeux, la tentation des oreilles, la tentation du cœur, de l'orgueil. Vous savez, tout ça, c'est des portes que l'ennemi, par lesquelles l'ennemi veut entrer. Lorsque Caïn a péché, Dieu lui a dit « Le péché se couche à ta porte, mais toi domine sur lui. » Et dans les évangiles, on nous enseigne de ne pas ouvrir la porte au péché. Le premier piège dont j'aimerais parler, c'est le sexe. Alors souvent, c'est quelque chose de très très récurrent. Certains sont exposés, d'autres pas. Mais ce que je veux dire, c'est qu'un jour, nous devrons tous rendre des comptes à Dieu. Mais même ceux qui ne sont pas dans le ministère, certains vont dire « Ah, mais moi je ne suis pas pasteur, je ne suis pas prophète, Dieu m'a donné un corps, Dieu connaît mes besoins, ce qui se passe entre moi et Dieu, moi je vais lui demander pardon et tout va bien. » Non. Si vous pratiquez l'impudicité, donc c'est tous ces débordements par rapport au sexe, je peux vous dire que c'est pas que vous n'êtes pas sauvé, mais vous ouvrez des portes. Vous créez des forteresses. Vous savez, c'est comme le petit poisson avec l'hameçon. Au début, l'hameçon, il est très très attiré par l'hameçon et il ne voit pas
le danger. Il ne voit pas, vous savez, ce crochet qui va l'harponner et détruire sa vie. Et avec le péché, c'est la même chose. Le diable sera vous attirer avec des jolis hameçons, quel que soit le nom de cet hameçon. Et puis, quand vous serez complètement aveuglé par l'hameçon, il vous retirera de l'eau, hein, de cet environnement dans lequel vous vivez, vous respirez, et il va vous étouffer jusqu'à vous traîner en enfer. Parce que la Bible parle du fait de pratiquer et de tomber. Quelqu'un qui tombe dans le péché et qui se repent, et quelqu'un qui tombe dans le péché. Mais quelqu'un qui, tous les jours, pratique sans se repentir, en pensant que la grâce de Dieu me couvre, cette personne qui pratique le péché n'entrera pas au ciel. Jésus a dit à ceux et celles qui étaient dans le ministère, « Seigneur, Seigneur », vous savez, ce verset, je ne l'ai pas en tête, mais qui dit « Seigneur, Seigneur, n'avons-nous pas ?» Ce sont des gens qui ont fait des miracles, qui ont fait des guérisons, des prophètes, des pasteurs, des gens qui ont été vraiment exposés à des conférences énormes, qui ont voyagé dans le monde sans arrêt. « Seigneur, Seigneur, n'avons-nous pas ?» Et qu'est-ce que Jésus leur dit pleinement ? Il leur dit « Éloignez-vous de moi, je ne vous ai jamais connu. » Il n'a pas dit « Je vous ai connu un temps, puis après vous êtes rétrogradé. » C'est-à-dire qu'arrivé à un moment, ces personnes ont fait leur ministère, qui battait son plein, ont vécu une double vie, mais Dieu était déjà séparé d'eux. Et c'est là où va nous emmener le péché sexuel. Le péché sexuel, on pourra en parler pendant des heures. C'est l'un des péchés qui atteint le plus ce monde, quel que soit le domaine. Combien de mariages infidèles, combien même de jeunes gens qui sont en Christ et qui ont des rapports sexuels avant le mariage. Combien de yeux visionnent régulièrement et normalement de la pornographie. Combien d'hommes ou de femmes sont saturés, remplis de convoitises sexuelles lorsqu'on voit une personne dans la rue. On se retourne et, mes amis, c'est le piège par excellence dans le ministère. Voyons par exemple David, qui était pourtant un homme selon le cœur de Dieu. Il est tombé avec Bathsheba dans 2 Samuel 11. Remarquez le détail et l'heure à laquelle David voit Bathsheba prendre son bain. David était resté chez lui pendant que ses gars étaient partis à la guerre. Et vous savez, c'est le péché qui nous guette souvent. Le manque de vigilance, la relâche, la oisivité. Et bien sûr, dans ce contexte, il y a d'autres domaines à voir en ce qui concerne David et Bathsheba. Mais en tout cas, lui, il se relaxait pendant que ses gars étaient partis en guerre. Et elle se baignait, elle était nue sous la douche et lui, il avait la vision. Et tout a commencé à ce niveau. Et c'est vrai que parfois, lorsque nous sommes là, oisifs, on n'a rien à faire. On n'occupe pas notre esprit avec de bonnes choses, des choses spirituelles. Je ne dis pas qu'il faut être toujours en action, parce que des fois, il y a des forteresses en nous qui nous poussent à commettre des choses. Mais mes amis, si nous nous mettons devant la parole de Dieu, si nous passons un peu plus de temps dans la prière et nous le verrons plus tard. Si nous ne sommes pas oisifs à demander à notre chair ce qu'elle va faire aujourd'hui, peut-être que David ne serait pas arrivé à ce niveau et c'est un passage intéressant dans lequel il y a tellement d'éléments à étudier. Mais je veux juste faire une revue de ces hommes de Dieu, dans la Bible en tout cas, qui sont tombés à cause du sexe. Ensuite, il y a eu Samson qui était un Nazaréen, qui dès sa naissance a été consacré. Il a tout perdu à cause de Dalila. Et vous savez, Dalila, c'était pas une jeune fille innocente. Elle avait des plans. Elle était vraiment envoyée par l'ennemi. Elle voulait à tout prix connaître le secret de Samson. Elle l'a travaillé au corps. Elle l'a travaillé dans sa tête. Elle lui a parlé. Elle pleurnichait pour avoir son secret. Vous savez, Samson est un peu bête parce qu'il a bien vu que Dalila, son objectif, elle était avec lui uniquement parce qu'elle voulait connaître son secret. Mais la Bible dit, par un moment, il en a tellement eu assez de ses paroles, de ses jérémiades, au lit, entre guillemets, qu'il lui a livré son secret. Et il a été bête. Il est tombé, Samson a été aveuglé, il s'est fait voler sa vision, entre guillemets, on lui a crevé les yeux, il a tourné à la meule, il a tout perdu, sa vision, ses yeux, sa force, son activité, il a absolument tout perdu. Et c'est ce qui se passe lorsqu'un homme et une femme de Dieu tombent dans le ministère. Ils perdent tout. Ils perdent leur vision, leur ministère, leur position, leur crédibilité, ils perdent leur foi, souvent on ne les revoit plus, ou souvent ils reviennent mais ils ne sont pas toujours affermis. Comme un gâteau mal cuit, ils sont là, ils reviennent, mais le problème est toujours là. Ils se mettent de côté pendant un an, on n'entend pas parler d'eux. Et puis d'un coup, on les voit être remis en place. Et je pense que la repentance du cœur est quelque chose de très, très important. La repentance aux larmes, la repentance profonde. Le troisième homme de Dieu que l'on voit, qui est tombé à cause du péché, qui était vraiment le plus sage des deux et le plus sage des rois, c'était Salomon. Salomon était un homme à qui on avait pourtant donné la sagesse. Mais 1 roi 11 dit que son cœur a été détourné par de nombreuses femmes. Lui qui a montré la sagesse, qui était très riche, qui était très prospère, qui avait tout, Dieu lui avait tout donné. Cette sagesse que Dieu lui avait donnée, il ne l'a pas mis à bon escient en ce qui concerne son cœur. Parce qu'il avait tellement de femmes, visiblement c'était son point faible, qu'il avait pris toute espèce de femmes étrangères, qui ne louait pas, qui n'adorait pas le Dieu vivant. Et il a fait construire des temples
et lui-même a fini par se prosterner dans le temple de ses femmes. Remarquez, Salomon, Samson, David ne se sont pas laissés avoir par leur majordome ou par leur bras droit. C'est souvent le sexe, ce sont des femmes, point faible, le sexe, les femmes. Et il y a d'autres situations comme ça dans la Bible que l'on voit, où malheureusement, des gens tombent à cause du sexe. On voit ces hommes qui sont dans l'Ancien Testament, qui vont vers des prostituées, ces prostituées qui sont sur le point de se faire lapider. La loi était très ferme en ce qui concerne l'adultère, l'impudicité, la loi juive, la Torah, la loi de Moïse, hein, Dieu était très ferme. Cependant, la chair était vraiment trop faible pour se soumettre aux lois de Dieu. Mais Dieu merci, aujourd'hui, nous n'avons pas que la loi. Bien sûr, nous avons la loi dans le cœur de Dieu, la loi de Dieu, la Bible. Je ne parle pas de la loi de Moïse, parce que nous sommes sous la grâce, mais Dieu nous donne sa grâce. Pas pour pécher, pas pour pratiquer et dire « Oh Seigneur, c'est rien, tu vas me pardonner ». Non, Dieu nous donne sa grâce pour résister. C'est par sa grâce que Dieu ne nous permet pas de tomber dans des extrêmes ou même dans des choses qui ne l'honorent pas. Demandons la grâce de Dieu, demandons au Seigneur de nous aider. Ensuite, une étude menée auprès de 246 serviteurs tombés moralement et révèle donc des points communs et frappants, donc les uns avec les autres. Premièrement, aucun n'avait de redevabilité personnelle. Ils avaient aussi quasiment cessé leur temps quotidien de culte personnel, de prière, de lecture de la parole. Et plus de 80% étaient engagés sexuellement avec une femme qu'ils côtoyaient beaucoup trop. C'est-à-dire souvent, c'était dans des entretiens pastoraux. Ils pensaient que cela n'arriverait jamais. Ils pensaient que, ils vont recevoir des femmes. Et puis, à force de parler, d'observer, de se voir, il y a des choses qui s'échangent, des pensées qui se mettent en place. Et puis, ils ont envie de revoir cette personne. Mais en tout bien, tout honneur, hein, c'est tout simplement des conseils bibliques, hein, que ces personnes échangent. Et puis finalement, on se rend compte que ces deux personnes ont développé une attirance et puis une relation et tout se fait dans le secret. Mais vous savez, l'ennemi, qui est bien plus intelligent que vous et moi, nous laissera tomber, nous envaser comme des sables mouvants, il nous laissera nous enfoncer dans le péché. Il ne dira rien, personne ne sera rien. Il ne se passera rien. Puis nous pouvons continuer notre ministère pendant 5 ans, 6 ans, 20 ans, 30 ans, même 40 ans. Deux solutions. Ou nous mourrons dans notre péché, nous pensons que nous sommes sauvés. Et comme ces serviteurs qui ont dit « Seigneur, Seigneur, n'avons-nous pas eu un grand ministère? N'avons-nous pas eu 1 million d'abonnés? N'avons-nous pas fait le tour du monde? Est-ce que j'ai pas écrit des livres, Seigneur? Est-ce que j'ai pas répandu ta parole ?» Vous savez, Dieu est plus intéressé par les fruits de l'esprit que par les dons. Bien entendu, Dieu nous donne le ministère pour que nous l'exercions. Dieu nous donne un appel pour que nous l'exercions. Mais la chose primaire en ce qui concerne Dieu, c'est que nous ayons une relation avec lui. Pas une relation liée au péché, mais une vraie relation authentique. Pas d'homme et de femme parfaits, d'être humain qui a des faiblesses. La Bible dit que Dieu sait de quoi nous sommes faits. Nous avons tous des faiblesses. Nous tombons, mais nous nous relevons. 7 fois le juste tombe, 7 fois il se relève. Et dans le jardin d'Éden, à la Genèse, est vraiment dépeint le plan originel de Dieu pour l'humanité. Adam était en relation avec Dieu. Dieu ne lui a pas présenté, il n'a pas sorti 3 côtes de son côté, il en a sorti une. Et pas une côte que Dieu a formé un homme, Dieu a formé une femme. Une seule. Donc Dieu veut une relation avec nous. Dieu veut que nous ayons aussi une relation avec notre partenaire, avec une personne qu'il nous donnera du même sexe. Une, pas 150 000 comme Salomon. Et ensuite, Dieu veut que nous ayons une famille, que nous transmettions ce que nous avons reçu à nos enfants, à nos familles, et peut-être d'autres sont appelés au célibat, n'auront pas de famille. Mais la chose primaire que nous devons avoir et garder, c'est notre relation avec Dieu. Ça ne veut pas dire que notre vie sera parfaite, que notre chair ne nous fera pas défaut. Mais ça veut dire que la lumière de Dieu va nous aider à marcher avec lui, à marcher dans sa grâce et dans sa paix. Aujourd'hui, malheureusement, on entend, surtout actuellement, des scandales sans nom, des choses choquantes. Et vraiment, je suis divisée avec ces nouvelles que l'on entend entre la pitié pour cette personne et puis en même temps une colère des dégâts que ça fait dans le corps de Christ. Et en même temps, je me dis, mais Dieu sauve ces personnes en les exposant. Dieu sauve. Et vous allez me dire, mais qu'est-ce que tu veux dire par là? À l'époque, il y avait un serviteur de Dieu très, très connu aux États-Unis, qui avait une chaîne de télévision, qui était connu, qui avait une audience pas possible, qui était un très
très très grand nom dans le milieu christianisme et dans les médias. Cet homme détournait de l'argent, cet homme avait des maîtresses, il fréquentait malheureusement des prostituées. Il a été exposé, l'une des prostituées qu'il fréquentait est allée le dénoncer et il y a eu une enquête qui a été faite. Ils se sont rendus compte qu'il avait détourné des millions et des millions et il est parti en prison. Et le serviteur de Dieu, John Bevere, quand il était jeune, hein, il y a très très longtemps, est allé le voir et aller discuter avec lui par compassion et puis pour voir comment il allait. Et cet homme de Dieu avait l'air soulagé, il était en prison, hein, derrière les barreaux. Et il lui a dit, mais c'est une grâce pour moi d'être en prison. C'est une grâce. Et l'homme de Dieu, John Bevere, ne comprenait pas dans quel sens il disait ça. Et il lui a dit, tu sais, Dieu m'a fait grâce en m'exposant, en montrant mon péché, parce que s'il ne m'avait pas mis en prison, je ne me serais jamais repenti et je serais mort dans mon péché. Je serais allé en enfer. Je sais que beaucoup de chrétiens disent, oh mais non, les chrétiens vont pas en enfer. Vous savez, Dieu ne nous appelle pas à être un chrétien de nom uniquement. Dieu nous appelle à vivre le christianisme. Dieu nous appelle à être des chrétiens. Ça veut dire comme Christ. Christ était sans péché. Ça veut pas dire que nous sommes sans péché. Tous ont péché et ont été privés de la gloire de Dieu. Ça veut dire tout simplement que nous ne marchons pas dans le péché. Nous pouvons tomber cette fois et nous relever cette fois. Nous pouvons tomber, nous repentir, demander pardon au Seigneur. Mais nous ne devons pas pratiquer, trouver normal de faire des choses dont nous savons dans notre cœur que c'est mal. En ce qui concerne le péché dans l'Église, vous savez, la Bible parle du protocole. La première chose à faire, c'est d'en parler avec la personne. Si la personne ne veut pas se repentir, ne veut pas écouter ou ment ou nie les choses, c'est d'en parler au conseil des anciens parce qu'il y a toute une hiérarchie, au conseil d'administration ou je ne sais quoi, en fonction des églises. Et si vraiment à ce niveau, la personne est confrontée, ne veut toujours pas se repentir, ne veut pas changer ou couper la relation ou arrêter de pratiquer des choses, la Bible dit d'en parler devant l'église. Et vous savez, à l'église, vous avez des gens qui sont forts, affermis, d'autres qui sont faibles, d'autres ce sont des petites brebis, d'autres qui viennent pour la première fois. Si Dieu se souciait d'exposer les gens, même si je ne suis pas d'accord de faire tout un foin sur les réseaux sociaux, parce que ça part dans tous les sens, si Dieu se souciait du fait d'exposer les gens, il n'aurait pas donné ses instructions. Parce que la Bible dit que cette personne doit être exposée afin d'être repris vraiment dans sa conscience. Souvent, les gens continuent à pécher, à faire des choses secrètes, bien qu'ils aient un titre et des responsabilités. Les gens le font parce qu'ils pensent que personne ne les voit. Mais Dieu les voit. Vous savez, Dieu, il va pas tout de suite exposer les gens. Ça peut durer longtemps comme ça. La situation peut durer 1 an, 2 ans, 6 ans, 20 ans. Et puis, arrivé un moment, la grâce, elle s'arrête. Parce que la grâce, c'est pas éternel. Et souvent, quand la grâce s'arrête, en ce qui concerne le secret, le péché de cette personne, elle continue quand même parce que le fait que Dieu expose les gens, ça les oblige à se repentir. Ça les oblige à regarder en eux-mêmes, à pleurer sur leur situation, à réaliser l'impact et à quel point ils ont fait du mal quand vous êtes dans le ministère aux gens, à quel point ils ont trompé les gens, à quel point ils ont blessé. Les gens repartent, les gens sont blessés dans leur foi, dans leur cœur. Cela amène aussi une repentance devant Dieu dans leur cœur. Et eux aussi sont sauvés. Et c'est vrai que parfois c'est au détriment de gens qui sont écorchés vifs et complètement déçus et qui quittent la foi. Mais vous savez, Dieu a chaque personne sous son contrôle. Pour cela, moi, j'aimerais encourager chaque croyant à être affermi dans sa foi, à être affermi dans son cœur. Même si certains serviteurs sont des exemples pour nous, c'est des gens que l'on regarde, que l'on admire, que l'on respecte. La chose importante, c'est vraiment d'être enraciné en Jésus-Christ. Parce que tout ce qui se passe dans le ministère, tous ces gens qui tombent, qui sont exposés, tous ces péchés sexuels, d'orgueil, etc., mes amis, sont déjà dans la Bible, se sont déjà produits dans la Bible. Cela nous montre qu'il n'y a rien de nouveau sous le soleil. Alors j'aimerais vous dire et vous encourager de vivre une vie, pas parfaite parce que personne n'est parfait, mais le plus attaché et conforme à Christ et à sa parole. Donc aujourd'hui, nous avons vu le premier piège dans lesquels les serviteurs de Dieu, les croyants tombent, c'est le piège sexuel. Nous verrons les deux autres prochainement, nous parlerons de l'argent et de l'orgueil. Alors honnêtement, je pensais que ça allait me prendre, trois points là allaient me prendre une seule émission, mais finalement ça va peut-être m'en prendre trois, mais c'est des sujets que nous avons besoin de développer. Donc je vous quitte, hein, si vous avez besoin de nous contacter, contactez-nous sur la radio RFE, et puis si vous avez aussi un très joli témoignage à partager du ciel, de l'enfer, des choses spirituelles que vous avez vécues très fortes, n'hésitez pas à nous contacter, vous pouvez venir à notre studio si vous êtes en région parisienne, ou éventuellement peut se joindre par téléphone. Je vous dis à très bientôt, que Dieu vous garde, qu'il vous bénisse et qu'il vous protège. Amen.

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1: Proverbe 3, sagesse et obéissance à Dieu. Mon enfant, n'oublie pas mon enseignement. Garde précieusement dans ton cœur mes recommandations. Ainsi tu connaîtras le bien-être et vivras longtemps dans le bonheur. Sois toujours bon et sincère. Que la bonté et la vérité soient comme un collier autour de ton cou, grave-les dans ton cœur. Alors Dieu et les hommes t'aimeront et reconnaîtront ta sagesse. Ne t'appuie pas sur ta propre intelligence, mais place toute ta confiance dans le Seigneur. Remets-toi à lui dans tout ce que tu entreprends, et il guidera tes pas. Ne sois pas fier de ta propre sagesse, mais respecte l'autorité du Seigneur et détourne-toi du mal. Cela apportera la guérison à ton corps et un profond apaisement. Honore le Seigneur en lui offrant une part de tes revenus, en lui donnant le meilleur de tes récoltes. Alors tes greniers seront remplis de blé et tes cuves déborderont de vin. Mon enfant, ne méprise pas les avertissements du Seigneur et ne rejette pas ses reproches, car il corrige celui qu'il aime, comme un père reprend l'enfant qu'il chérit. Sagesse et bonheur. Heureux celui qui trouve la sagesse et découvre la véritable intelligence. Elle vaut mieux que l'argent. Elle est plus précieuse que l'or. Elle a plus de valeur que les perles. Rien de ce que l'on peut désirer ne l'égale. Elle procure une longue vie. Elle apporte prospérité et honneur. Elle guide sur des chemins agréables où l'on avance en toute sécurité. Elle est un arbre de vie pour ceux qui la pratiquent, une source de bonheur pour ceux qui s'y attachent. Par sa sagesse, le Seigneur a fondé la terre. Par son intelligence, il a établi les cieux. Par sa connaissance, les eaux ont jailli et la pluie a arrosé la terre. Le Seigneur protège le sage. Mon enfant, que le discernement et la réflexion t'accompagnent toujours. Ne t'en détourne jamais, car ils donneront à ta vie éclat et profondeur. Tu avanceras avec assurance, sans crainte de trébucher. Le soir, tu te coucheras sans peur et ton sommeil sera paisible. Tu ne redouteras ni les terreurs soudaines, ni les attaques des méchants, car le Seigneur veillera sur toi et éloignera tout danger de ton chemin. Aimer son prochain. Quand tu as la possibilité de faire du bien à quelqu'un, ne tarde pas à le faire. Ne repousse pas ton prochain en lui disant de revenir plus tard si tu peux l'aider immédiatement. Ne cherche pas à tromper ton ami, lui qui vit près de toi en toute confiance. Ne provoque pas des querelles sans raison avec celui qui ne t'a fait aucun tort. N'envie pas les gens violents et ne suis pas leur exemple, car le Seigneur rejette ceux qui s'éloignent de lui, mais il offre son amitié à ceux qui vivent avec droiture. Il maudit la maison des méchants, mais il bénit la demeure des justes. Il se moque de ceux qui le méprisent, mais il accorde sa grâce aux humbles. Les sages recevront l'honneur, mais les insensés récolteront la honte.

La météo pour ce vendredi 9 octobre, un temps plus calme s'impose dans une ambiance fraîche, surtout le matin, avec des petites gelées blanches possibles sur les régions centrales. Une dégradation est attendue par la Manche avec des pluies et du vent. Les températures pour ce vendredi matin, 7 degrés pour Lyon et Strasbourg, 8 à Toulouse, 9 degrés pour Bordeaux et Lille, 10 degrés à Biarritz et Paris, 11 degrés pour Marseille, 13 à Cherbourg, Brest, Nice et Perpignan et 17 degrés pour Bastia. Et pour ce vendredi après-midi, 16 degrés attendus sur la région parisienne, le centre-val de Loire et les Hauts-de-France, 16 degrés également sur l'Alsace et la vallée du Rhône, 17 en Normandie, en Occitanie, en Bretagne, sur la Nouvelle-Aquitaine et puis 21 degrés pour la Corse et la Côte d'Azur.

0: Bonjour, plus de 130 000 manifestants ont été recensés par la CGT lors de la mobilisation des lycéens hier en France. De son côté, le ministère de l'Intérieur décompte 71 500 personnes. L'intersyndicale étudiante appelle à une nouvelle journée de manifestation et de grève mardi prochain. Le ministre de l'Éducation nationale a annoncé l'envoi de 3 000 professeurs remplaçants dans des établissements en difficulté d'ici mardi. Interrogé dans le 20h de TF1, Édouard Geffray a identifié 114 lycées rouges, 400 oranges, en fonction de la situation dans laquelle ils sont en matière de manque de professeurs. Au total, 504 personnes ont été interpellées hier, a annoncé le ministère de l'Intérieur, qui note une augmentation des violences urbaines. Près de 50 policiers et gendarmes ont par ailleurs été blessés. À Belfort, 3 nouveaux mineurs ont été mis en examen après l'agression d'un policier en marge de la mobilisation des lycéens. 2 autres mineurs sont déjà mis en examen dans cette affaire. Ils n'ont pas d'antécédent judiciaire à l'instar des 2 premiers. L'intelligence artificielle est-elle un frein pour l'emploi des jeunes? Les embauches des 21-29 ans dans les métiers qui y sont les plus confrontés se contractent. Selon une étude de la Banque de France et du laboratoire de l'innovation et du futur du travail rattaché à HEC, depuis l'arrivée de ChatGPT fin 2022, les jeunes signent 75 000 CDI de moins par an dans les métiers les plus exposés à l'IA. Et une alerte sur les stocks de gaz en Europe, ils sont remplis à 85% en France, mais à seulement 59% en Allemagne. Les stockages souterrains de gaz de l'UE étaient remplis à 72% au 1er octobre, des niveaux historiquement bas. C'est la fin de ce flash, une très bonne journée à notre écoute. Bonjour, football présent hier au Cap-Vert en compagnie des 54 présidents des fédérations africaines. Gianni Infantino a assuré que la FIFA continuerait d'investir sur le continent africain. Des paroles très politiques à l'approche de l'élection présidentielle de l'instance le 18 mars prochain. Le président de la CAF, la Confédération africaine de football, Patrice Motsepe, en a profité pour réitérer son soutien unanime aux Suisses. Un soutien capital, en effet, les 54 fédérations africaines représentent plus d'un quart des votants à la prochaine présidentielle. Pour l'instant, seul Ramon Vega s'est déclaré candidat contre Infantino. La fermeture des dépôts de dossiers de candidature est prévue le 18 novembre. Foot toujours, le LOSC va racheter l'exploitation du stade Pierre Mauroy situé à Villeneuve-d'Ascq au terme d'un contentieux avec la métropole européenne de Lille. Plusieurs années de loyers impayés vont être remboursés. Nouvelle journée de désillusion pour le judo français en Azerbaïdjan. En effet, alors que la délégation tricolore ne compte pour le moment que 2 médailles de bronze lors de ces championnats du monde, il faudra encore patienter pour espérer en obtenir une autre. Dernière chance des Bleus hier, Maxime Gaïap Ambou n'a pas réussi à imiter ses 2 compatriotes à Bakou. Il a été battu par le Serbe Boris Rutovic. Cyclisme hier, Dorian Godon a remporté au sprint le Tour du Piémont grâce notamment à un gros travail d'Axel Laurence. Alors qu'Isaac Del Toro a tenté sa chance dans la dernière ascension, le Français a devancé Anton Charming et Alberto Bettiol sur la ligne d'arrivée. Alors que des médias espagnols avaient annoncé que Fernando Alonso participerait au prochain Dakar, le pilote espagnol a démenti cette information hier lors d'une conférence de presse à quelques jours du Grand Prix de Singapour. Il se consacrera sur la Formule 1 en 2027. C'est la fin de ce flash, une très bonne journée à toutes et à tous.
1: 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Dans les moments difficiles, gardons espoir que ce qui est devant nous est plus glorieux.

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D'accord, nous allons parler aujourd'hui des choses que j'ai trouvées utiles pour préserver ma délivrance. Maintenant, je remercie Dieu pour la délivrance, l'une des meilleures choses qui me soit jamais arrivée. Mais Joël 2,32 dit « Quiconque invoquera le nom du Seigneur sera délivré ». Il ne se passe pas un jour sans que je remercie Dieu pour le ministère de délivrance et ce qu'il a fait pour moi, parce qu'il m'a libérée et m'a donné une toute nouvelle vie. Je suis tellement reconnaissant envers Dieu qu'il ne soit pas seulement notre sauveur, mais je suis aussi très reconnaissant qu'il soit également notre libérateur et qu'il nous délivre de l'oppression satanique. C'est pourquoi Jésus a dit dans Matthieu 12,28 « Si je chasse les démons par la puissance de Dieu, alors le royaume de Dieu peut parvenir jusqu'à vous. » L'Épître aux Romains nous dit que le royaume de Dieu, c'est la justice, la paix et la joie dans le Saint-Esprit. Et puis Jésus a dit « Si je chasse les démons qui causent l'oppression dans votre esprit, dans vos émotions ou dans votre corps physique », il a ajouté « C'est alors que vous pourrez profiter de la justice, de la paix et de la joie ». Et l'une des toutes dernières choses que Jésus a dites juste avant de monter au ciel était « Voici les signes qui accompagneront ceux qui croiront. En mon nom, ils chasseront les démons ». Jésus nous a donc laissé le don de la délivrance et il l'a laissé pour nous tous en tant que croyants. Et au moins les 2/3 du ministère de Jésus ont été consacrés à chasser des démons en public. Si vous lisez les évangiles, je veux dire, il était constamment en train de chasser des démons. Donc, visiblement, c'est assez important. Maintenant, si nous ne comprenons pas quelque chose, bien souvent, nous avons tendance à en avoir peur. Et beaucoup de gens, je pense, évitent la délivrance parce qu'ils ne la comprennent pas et qu'ils en ont peur. D'accord, clarifions un point malentendu courant. La question controversée de savoir si un chrétien peut ou non avoir un démon. C'est un sujet majeur sur lequel les gens se disputent tout le temps. Certaines personnes pensent qu'un chrétien ne peut pas avoir de démons, simplement parce que les démons, disent-elles, ne peuvent pas habiter là où habite le Saint-Esprit. Eh bien, j'adore ce que Franck Amond a écrit. Il est l'auteur de Pigs in the Parlor, des cochons dans le salon. Et il l'a si bien expliqué. Le temple de l'Ancien Testament a été construit selon un modèle que Dieu lui-même a donné à Moïse, lorsque Moïse était sur le mont Sinaï. Il y avait le parvis extérieur dans le temple, et tous les Juifs et les Grecs, n'importe qui, pouvaient entrer dans ce parvis extérieur à tout moment. Ensuite, il y avait un parvis intérieur. Il y avait alors, à l'intérieur du parvis intérieur, un rideau derrière lequel se trouvait le Saint des Saints. Et c'est dans le Saint des Saints que l'Arche d'Alliance était conservée, et cela représentait la présence manifestée de Dieu lui-même. Maintenant, vous souvenez-vous du moment où Jésus a fabriqué un fouet et a chassé les changeurs de monnaie du temple? Il les chassait des parvis extérieurs du temple. Au moment même où ce mal se produisait dans le temple, la présence de Dieu se trouvait derrière le rideau, dans le Saint des Saints du temple. Ainsi, Dieu demeure dans la partie la plus profonde du temple, et en même temps, le mal peut pénétrer dans les parvis extérieurs. Mais les deux sont présents dans le temple au même moment. Cela répond donc parfaitement à la question. J'adore la façon dont il a formulé cela. Maintenant, la parole de Dieu dit que nous sommes, nous, le temple vivant. Et tout comme le Père, le Fils et le Saint-Esprit sont trois en un, nous sommes, nous aussi, constitués de trois parties. Nous sommes un être trinitaire. Et nous sommes esprit, âme et corps. Et lorsque le Saint-Esprit vient habiter en nous, lors de l'expérience de la nouvelle naissance, il habite notre esprit. Il habite notre parvis extérieur. Mais nous savons qu'il est fréquent de trouver aujourd'hui un chrétien dont le domaine de l'âme est opprimé. Or, l'âme, c'est l'intelligence, la volonté et les émotions. Et ces domaines peuvent être très opprimés, même si, en même temps, le Saint-Esprit habite notre esprit. Il habite notre Saint des Saints. Or, il arrive aussi très fréquemment qu'un chrétien soit très opprimé dans son corps par un esprit d'infirmité, alors même que Dieu habite son esprit. Et cela se produit à l'intérieur du même corps. Maintenant, toutes les maladies ne sont pas causées par un esprit démoniaque, mais Jésus précise très clairement dans Luc 13,11 que certaines maladies sont aujourd'hui le résultat direct d'un démon. Désormais, une fois qu'une personne devient chrétienne, aucun esprit démoniaque ne peut habiter son esprit humain, car c'est la demeure du Saint-Esprit. Mais les esprits démoniaques peuvent opprimer l'âme d'une personne. Les esprits démoniaques peuvent nous opprimer dans notre esprit. Ils peuvent nous opprimer, parfois, dans notre domaine émotionnel, avec nos émotions complètement bouleversées. Parfois, ils peuvent nous opprimer dans notre corps, alors même que Dieu habite notre esprit, notre Saint des Saints. La plupart d'entre vous connaissent mon témoignage. Je vais juste l'aborder brièvement. Quand Angie avait environ 6 mois, je suis tombée dans une dépression profonde. Un peu plus tard dans l'étude biblique, je vous raconterai comment c'est arrivé.
Et comme je n'allais pas mieux après environ un an et demi, Jack m'a emmené voir un psychologue à Fort Worth. Ma mère s'occupait des enfants, mais malgré tous nos efforts, je n'arrivais pas à sortir de cette horrible oppression. J'étais chrétienne, vraiment chrétienne, mais je n'avais aucune connaissance du combat spirituel. On ne m'avait jamais rien enseigné à ce sujet. J'avais une église que j'aimais et où j'allais tout le temps, mais ils ne nous enseignaient rien sur le combat spirituel. Et Osée 4:6 dit « Mon peuple est détruit parce qu'il lui manque la connaissance de la parole ». Il y a tellement de choses qui nous détruisent, dont la réponse se trouve dans la parole de Dieu, mais si nous n'allons pas vers la parole pour découvrir ce qu'elle est, beaucoup de gens sont détruits par manque de connaissances. C'est donc exactement là où j'en étais. À cette époque, je suivais des électrochocs et des séances de thérapie. Tout cela se passait en même temps. Mais après plusieurs années, alors que je n'allais pas mieux, il m'arrivait peut-être d'avoir une bonne journée, puis l'oppression revenait et je me retrouvais à nouveau au fond du trou. 8 années de tourments presque constants ont défilé. Et puis une fois, j'étais près de la corde à linge et je n'oublierai jamais. C'était il y a des années et des années, mais je m'en souviens comme si c'était hier. Parce que je me souviens avoir levé les yeux vers le ciel et j'ai tout simplement abandonné. Pour la première fois, j'ai complètement abandonné. Et j'ai crié vers Dieu. Et je lui ai dit « Si t'es vraiment là, » ai-je dit, « cela dure depuis si longtemps, mais si t'es là, trouve-moi et ramène-moi. » Dans les 2 semaines qui ont suivi cette prière près de la corde à linge, j'ai reçu le baptême du Saint-Esprit. Et je m'en avais même jamais entendu parler auparavant. Et pendant environ 1 an, j'étais dans cette bulle de protection, de justice, de paix et de joie. J'étais tellement heureux pendant cette année-là. Mais un jour, de vieilles oppressions ont commencé à refaire surface et j'étais tout simplement consternée. Et je me souviens m'être dit « qu'est-ce qui peut bien se passer maintenant ?» À ce moment-là, je ne savais pas que Dieu s'apprêtait à m'emmener vers l'étape suivante de la liberté. Je ne réalisais pas que Dieu a de nombreuses étapes pour nous amener là où il veut que nous soyons. Pourtant, j'étais chrétien. Alors comment cette oppression était-elle possible ? C'est ce que je n'arrêtais pas de dire. « Seigneur, comment cela peut-il arriver ?» Je venais tout juste de faire l'expérience de certaines des choses les plus profondes de Dieu. Et je me suis simplement dit, qu'est-ce qui se passe? Mais la peur m'avait envahi. Et bien finalement, j'ai trouvé Joël 2.32 pour la première fois. Quiconque invoque le nom du Seigneur sera délivré. Alors, sans même savoir ce que cela signifiait, je pouvais sentir la joie essayer de monter en moi. Je n'avais jamais entendu de témoignage ni lu de livre sur la délivrance, mais je n'arrêtais pas de crier vers Dieu et je ne cessais de dire « Seigneur, tu as dit que quiconque invoque le nom du Seigneur sera délivré. Je ne sais même pas ce que cela signifie, mais Seigneur, délivre-moi. » Et Dieu m'a donné une vision. Je ne me souviens pas si c'était la première vision que j'ai jamais eue, mais je sais que c'est une que je n'ai jamais oubliée. Cela a fait une telle différence dans ma vie. Dans la vision, il y avait un homme vêtu de blanc. C'était comme s'il... J'étais sur un fauteuil de dentiste, c'est ce que j'avais comme impression, et il était en train de regarder dans ma bouche. Et il m'a dit d'ouvrir la bouche, et quand je l'ai fait, je pouvais aussi voir dans ma bouche, dans la vision, et il y avait une dent noire. Soudain, mon corps est devenu transparent, et l'homme en blanc a arraché cette dent noire, et il a commencé à combler le trou qui restait. Eh bien, j'ai découvert plus tard qu'il comblait le trou avec la parole. Le Seigneur m'a montré que ce qu'il utilisait, c'était la parole de Dieu. Et c'est devenu une zone guérie dans la vision, là où il y avait cette dent noire, et tout à coup, il y avait une zone guérie. Puis Dieu a dit, « Je vais te donner un système d'échange. » Et je n'ai jamais oublié ça, cette petite phrase. Il a dit, « Je vais te donner un système d'échange. » J'étais fou de joie, parce que je pensais que ça voulait dire que c'était fini. À ce moment-là, j'ai cru que c'était une affaire réglée au moment de la vision. J'étais tellement heureux. « Oh Seigneur, tout ça est terminé !» Mais après 2 jours, tout s'est effondré à nouveau et le tourment a commencé à revenir. Maintenant, quand je regarde en arrière, je vois qu'à chaque fois que je traversais une nouvelle série de tourments, Dieu était en train de me construire. Il me donnait de plus en plus. Mais à l'époque, je pensais juste « Oh non, qu'est-ce qui s'est passé ?» Vous savez, c'est là que tant de chrétiens jettent l'éponge et abandonnent. Parce qu'ils se disent oh, « je pensais que j'allais bien, je pensais que c'était fini et tout est revenu. » Et ils ont juste envie de jeter l'éponge. Mais c'est à ce moment-là que de manière surnaturelle, Dieu a amené un pasteur et sa femme. Nous n'avions jamais entendu parler d'eux auparavant. Ils vivaient là-bas, à Brownwood. Mais il nous a dit que Dieu l'avait envoyé pour m'accompagner dans la délivrance. Eh bien, à l'époque, je n'avais aucune idée de ce qu'était la délivrance. Jamais entendu parler. Mais la délivrance est bien réelle. Et la délivrance de chaque personne est différente. La mienne a été très spectaculaire, et certaines délivrances ne sont pas tout à fait aussi spectaculaires.
Et pourtant, que votre délivrance soit spectaculaire ou qu'elle soit simplement très calme et paisible, elle reste réelle. Et Dieu est le libérateur. Et il m'a délivré de manière surnaturelle, puis il m'a montré ce que signifiait la période de préparation dans ma vision. C'est là qu'il a expliqué cette période de préparation au moment où la dent noire est tombée. Mais le deuxième jour après

préparation. Et il m'a aussi rappelé la parole qu'il m'avait donnée, le système d'échange. Donc après ma délivrance, il l'a fait. Il m'a fait traverser une période de préparation et il m'a fait passer par un système d'échange. Maintenant, Dieu m'a montré que je devais avoir l'esprit totalement renouvelé pour empêcher les démons de revenir. Et je devais aussi avoir l'esprit rempli de la vérité de la parole de Dieu pour les tenir à distance. Maintenant, je ne saurais trop insister sur l'importance de cela. Et malheureusement, beaucoup de chrétiens passent par la délivrance, mais ne suivent pas ces étapes suivantes. Et c'est pourquoi je voulais faire cette étude biblique sur la façon de conserver sa délivrance, car ces étapes suivantes sont tellement importantes. Alors Dieu m'a dit, je veux que tu remplisses et que tu échanges. En d'autres termes, il m'a finalement expliqué que je devais remplir mon esprit avec la parole et que je devais échanger chaque pensée de peur. Je devais échanger chaque mauvaise pensée qui ne s'alignait pas avec la parole de Dieu, chaque pensée contraire à la parole. Et je devais l'échanger contre une promesse tirée de la parole de Dieu. Et pendant que Dieu me montrait ces choses, je prenais des notes. J'avais des tonnes de notes à l'époque, à chaque fois que Dieu me montrait tout ça, toutes ces choses. Dieu a dit, n'attends jamais et ne remets pas le système d'échange à plus tard quand tu trouveras le temps. Il a dit, ne remets jamais ça à plus tard. Tu dois faire cet échange dès l'instant où l'ennemi t'envoie une mauvaise pensée. Il a dit, ne laisse pas cette peur ou cette pensée négative s'installer dans ton esprit. Car, a-t-il ajouté, ne la laisse même pas y rester un seul instant. Il a dit, lève-toi et isole-toi. Sors de la foule et fais l'échange immédiatement. Il a dit, je veux que tu échanges cette peur négative maintenant contre une promesse tirée de ma parole. Et donc il a dit, dès l'instant où cette peur survient, agis immédiatement. Si tu ne connais pas ce que dit la promesse de la parole, a-t-il dit, cherche dans la parole jusqu'à ce que tu trouves la réponse et fais l'échange. Maintenant, je gardais littéralement mes promesses bibliques avec moi tout le temps. Même au lit, quand j'allais me coucher le soir, elles étaient juste là sur ma table de chevet. Et bien souvent, je me levais au milieu de la nuit, je prenais ces écritures et j'allais quelque part où je pouvais faire l'échange. Et à chaque pensée négative, je citais ce que Dieu disait, jusqu'à ce que je trouve la paix. C'était ça le système d'échange. Je l'ai fait encore et encore. Maintenant, j'ai découvert que ce fait de se remplir de la parole, c'est exactement ce qu'est ce système d'échange. Vous échangez les pensées de l'ennemi, les pensées du monde, contre les pensées de la parole de Dieu. Et vous échangez chaque peur contre une promesse que Dieu vous a faite. Et c'est là le secret pour garder toute délivrance. J'ai eu beaucoup de personnes qui m'ont dit « Eh bien, ma délivrance n'a pas marché, je suis toujours aussi mal. » Eh bien oui, si nous ne suivons pas tout le processus. Beaucoup de gens reviennent en arrière parce que le secret pour garder toute délivrance, c'est d'échanger ces vieilles pensées de peur contre ce que dit la parole de Dieu. Maintenant, cet échange est absolument essentiel. Eh bien, j'ai gardé ma Bible et un carnet avec moi et j'ai entamé un processus de plusieurs mois où j'ai littéralement dévoré le Nouveau Testament. J'ai noté chaque promesse biblique. J'avais ma Bible marquée à chaque fois que je trouvais une nouvelle promesse et j'étais choquée de voir combien de promesses j'avais trouvées. J'ai passé en revue encore et encore ces promesses. Et finalement, après avoir appris à remplacer chaque pensée qui n'était pas alignée avec la parole de Dieu parce que la parole de Dieu disait, c'était exactement comme dans cette vision. Finalement, j'ai vu une zone guérie. Finalement, j'ai commencé à réaliser que Dieu apportait la guérison là où se trouvait cette dent noire. Maintenant, ce que je vous dis aujourd'hui est tout aussi important dans le ministère de la délivrance que le fait de chasser les esprits. Certaines personnes pensent que, eh bien, une fois qu'elles ont chassé les esprits, c'est terminé. Vous savez, c'est fini. Non, ce n'est que le début. Aujourd'hui, je veux juste que nous réalisions à quel point il est important dans le ministère de la délivrance, que nous pratiquions ce système d'échange. Et c'est tout aussi important que l'avait été le fait de chasser les esprits. Nous devons apprendre à fermer la porte qui a permis à ces esprits d'entrer en premier lieu. Maintenant, certains d'entre vous ont un domaine dans leur vie où ils n'ont pas réussi à obtenir une victoire durable. Vous avez utilisé la parole, vous avez utilisé la prière, mais pourtant, vous n'avez obtenu aucune victoire. Et certains d'entre vous pensent peut-être, « Eh bien, mon problème n'est que de la chair, ce ne sont pas des démons, c'est juste la chair. » Eh bien, peut-être que c'est le cas, mais ce que je vous dis maintenant, ce sont aussi les étapes pour vaincre la chair. Mais ces étapes fonctionneront qu'il s'agisse de la chair ou d'un démon. Donc, si vous craignez que « non, je n'ai pas de démon, c'est juste la chair », alors mettez ces choses en pratique et vous verrez que cela vous libérera. D'accord, qu'est-ce que la chair au juste?
Maintenant, je ne parle pas de la chair physique. Je ne parle

0: Pas de la chair sur vos os. Je parle de l'ancienne nature pécheresse, la chair charnelle à laquelle la parole de Dieu fait référence. Chaque fois que vous parlez de la chair, vous parlez du moi et vous parlez du grand jeu qui est sur le trône. Eh bien, la chair, c'est la part égoïste d'une personne. La chair, c'est tout ce qui agit désormais indépendamment de Dieu. C'est tout ce qui contredit la parole, tout ce qui n'est pas aligné avec la parole de Dieu. C'est ça, la chair. Et la chair a déjà été crucifiée, selon Galates 2:20. Nous avons été crucifiés avec Christ, mais nous devons croire et nous devons nous l'approprier. Il y a beaucoup de choses qui sont vraies, et nous entendrons la vérité et nous dirons « Oh oui, c'est vrai », mais nous devons nous l'approprier. Nous devons la mettre en pratique. Maintenant, quand Christ est mort et que nous l'acceptons comme notre sauveur, notre nature charnelle est morte en lui. Mais bien souvent, nous devons continuer à nous approprier cette mort à soi-même, encore et encore, jusqu'à ce qu'elle change quelque chose en nous. Tout comme nous devons continuer à nous approprier la guérison et la santé que Jésus a apportée. C'est à nous, mais nous devons nous l'approprier dans chaque situation individuelle. Maintenant, la raison pour laquelle nous devons continuer à nous approprier la mort de notre chair est que lorsque nous agissons selon la chair, vous savez, lorsque nous désobéissons à la parole de Dieu, Galates 6:8 dit que nous récolterons la corruption. Maintenant, quand vous y réfléchissez, c'est assez fort. Et agir selon la chair ou agir ou croire d'une manière autre que ce que la parole de Dieu nous dit est une porte ouverte au démon, à nouveau. C'est une porte ouverte qui nous met dans le pétrin. Dieu veut que nous parvenions à un stade où, une fois que nous avons appris à tenir les démons à l'écart, nous les tenons à l'écart pour toujours. Et cela signifie que nous devons faire cela encore et encore. Chaque fois que l'ennemi s'en prend à nous à nouveau, nous devons utiliser ces étapes. Maintenant, la parole dit que même notre esprit peut être charnel. Maintenant, nous savons que nos actions peuvent souvent être charnelles, mais notre esprit, nos pensées, nos attitudes peuvent aussi l'être. En d'autres termes, notre esprit peut penser à des choses qui satisfont la nature pécheresse. Des pensées qui sont égoïstes, des pensées qui sont pécheresses. Certaines personnes ont beaucoup de pensées pécheresses qui leur traversent l'esprit. Notre esprit peut penser à des choses qui ne sont pas conformes à la parole, et si l'on laisse ces pensées s'installer, elles vont engendrer la corruption en nous. Les pensées se transforment en paroles, et les paroles se transforment en actions. Et tout cela peut ouvrir la porte à une activité démoniaque. D'accord. Laissez-moi maintenant vous donner un exemple de raisonnement charnel qui ouvre une porte mortelle. Il y a des années, juste avant de tomber émotionnellement malade, j'étais allée partager ma foi avec cette femme bouddhiste qui vivait dans l'appartement derrière le nôtre. C'est ainsi que j'ai ouvert la porte à la nécessité d'une délivrance en premier lieu. J'étais chrétien, mais je n'avais aucun enseignement sur le combat spirituel. Je ne sais même pas si j'avais déjà entendu cette expression « combat spirituel ». Je n'avais aucune puissance dans ma vie. Je ne savais rien partager d'autre que de l'inviter à venir à l'église et de lui parler de Jésus. C'était tout ce que je savais faire. J'avais hâte de le faire. Elle vivait derrière chez moi. Et je me suis dit, j'ai hâte qu'elle déménage, qu'elle meure, ou peu importe, il faut que je la sauve. Alors, l'ennemi a saisi l'occasion de m'attaquer. Elle a dit qu'elle voulait un temps de parole égal, et cela semblait juste. Son appartement grouillait de démons. Je veux dire, je passais devant chez elle avec et ses portes étaient fermées. Et la maison était sombre, mais je pouvais passer devant et je pouvais le sentir. C'était juste comme si quelque chose m'agrippait le cœur. Je disais à Jack, je déteste passer devant chez elle. Je n'avais aucune idée de ce qui se passait, mais on pouvait le sentir. On pouvait sentir l'oppression démoniaque. Maintenant, je me souviens d'avoir eu l'impression de ne pas pouvoir respirer. Il y avait des moments où je me disais simplement, je n'arrive même pas à reprendre mon souffle quand je passe devant. C'était vraiment sombre. Elle brûlait de l'encens tout le temps et ça semblait si étrange. Mais je ne savais pas à l'époque ce qui se passait. Maintenant, Satan m'avait vraiment envoyé une femme qui était totalement possédée par des démons. Il m'a envoyé la vraie de vraie. Bon, ces démons ne pouvaient pas simplement me sauter dessus sans raison et rien de ce qu'elle disait n'avait le moindre sens. Mais quand j'ai quitté son appartement ce jour-là, je ne savais pas qu'il fallait prendre autorité sur ses pensées démoniaques. Je n'avais pas ça. Je me souviens, quand je suis allée lui témoigner, je lui ai parlé de Jésus, probablement en deux phrases à vrai dire. Et ensuite, tout ce à quoi je pouvais penser, c'était « il faut que je sorte d'ici ». Et je savais pas qu'il fallait utiliser la parole. Je savais pas qu'il fallait utiliser le nom de Jésus pour faire taire ses pensées démoniaques. Je savais même pas qu'il s'agissait de démons. Je savais même pas ce qu'était un démon. Je suis sûre d'avoir entendu le terme, mais je savais même pas ce que c'était. Je me souviens juste qu'en quittant son appartement, je me sentais terrifiée. Mon esprit s'emballait et je commençais à me lancer dans toutes sortes de raisonnements. Or, les raisonnements peuvent être mortels. Je ferai une étude biblique sur le raisonnement une autre fois, mais il faut faire taire le raisonnement. Des doutes ont commencé à inonder mon esprit et des questions ont commencé à mitrailler. Si j'avais eu le moindre enseignement sur le combat spirituel, j'aurais pu faire taire ces pensées, ces raisonnements, ces doutes. J'aurais pu les mettre totalement en fuite en 5 secondes au nom de Jésus. Mais je n'avais pas reçu cet enseignement. Cela n'avait jamais été enseigné dans mon église. Mais au lieu de cela, à cause de mon manque de connaissance de la parole de Dieu, j'ai ouvert mon esprit et j'ai accueilli ces pensées charnelles. J'ai accueilli ces peurs et j'ai commencé à les ruminer, à les remettre en question et à y réfléchir. Vous savez, et peut-être que certaines personnes rencontrent ces esprits démoniaques et elles font simplement abstraction de tout ça, espérant qu'elles le fassent. Mais moi, je ne l'ai pas fait. J'étais en train de les analyser. Alors, pourquoi est-ce que je les appelle des pensées charnelles? Parce que ce sont des pensées qui ne sont pas alignées avec la parole de Dieu. Chaque fois que vous pensez à quelque chose qui n'est pas aligné avec la parole de Dieu, c'est une pensée charnelle et vous devez vous en débarrasser. C'était des pensées issues d'un raisonnement charnel venant de l'ennemi et non des pensées venant de la parole de Dieu. Elles n'étaient pas dans la parole. Alors j'ai commencé à raisonner. Et plus je raisonnais, parce que je me disais, est-ce que tout cela pourrait être vrai? Et c'est la porte que j'étais en train d'ouvrir. Et plus je raisonnais selon la chair, plus les pensées de peur arrivaient. Maintenant, je ne savais pas utiliser la parole pour combattre ces pensées. Donc c'est devenu un cercle vicieux. Et c'est la tactique séculaire de Satan. Il va lancer une pensée. Nous y réfléchissons et peut-être que nous nous posons des questions. Puis une pensée plus importante arrive et ça devient juste une obsession. Maintenant, je n'ai pas adhéré à ce qu'elle avait à dire sur Bouddha. Je savais que ce n'était pas pour moi. Mais je suis tombée dans le piège des pensées de peur subtiles de Satan. Et ça m'a fait penser que je devais remettre en question pratiquement tout. Alors j'ai été submergée par la peur. J'étais complètement pris au piège dans la toile de raisonnement et de peur tourmentante de Satan. Or, la parole dit que Dieu ne nous a pas donné un esprit de peur, mais qu'il nous a donné la force, l'amour et un esprit saint. Mais je ne le savais pas, je ne connaissais pas ce verset. Alors, cet engrenage a commencé. J'avais juste des peurs, et très vite, ces peurs se sont transformées en doutes. Et puis, j'ai commencé à faire des allers-retours à la bibliothèque, et j'ai commencé à étudier toutes sortes de choses, ce qui était une erreur totale, et je remplissais mon esprit de choses contraires à la parole de Dieu. Vous voyez, quand nous nous attardons sur des choses contraires à la parole de Dieu, quand nous nous attardons sur des pensées de peur ou quoi que ce soit d'autre, nous fonctionnons selon une mentalité charnelle. Et si nous continuons à refuser de renouveler notre esprit, ou peut-être sans savoir qu'il faut le renouveler, moi-même je ne savais même pas que je devais le faire, cela est simplement devenu une porte ouverte à l'ennemi. Cette porte était grande ouverte et croyez-moi, les esprits démoniaques sont entrés. Et tout cela aboutit maintenant à une mentalité charnelle qui n'est pas fondée sur la parole de Dieu. Maintenant, notre volonté peut aussi être charnelle si nous continuons à choisir de faire des choses, de prendre des décisions, même de petites décisions qui contredisent la parole de Dieu. Si nous voulons conserver notre délivrance, ce sont des choses que nous devons apprendre à faire. Et si nous continuons à faire ces choix, nous nous exposerons à des démons de tromperie jusqu'à ce que nous puissions à peine reconnaître la vérité. Et c'est là que j'avais fini par me retrouver. Ensuite, non seulement notre esprit et notre volonté peuvent être charnels, mais nos émotions peuvent l'être aussi. Si je me permets de continuer à subir la dépression, si je me permets de continuer à penser à des moments où j'ai été blessée, ou peut-être à une pensée de peur, ou à l'apitoiement sur soi, ou au rejet, ou quoi que ce soit d'autre, quand nous nous permettons de penser à ce genre de choses, vous pouvez remplir les blancs vous-même. Et si vous continuez à faire cela et que vous ne faites pas en sorte que vos émotions s'alignent sur la parole de Dieu, vous vous ouvrirez à des pensées impies. Et c'est ce que font beaucoup de gens. Une fois que vous faites ça, je veux dire, c'est une pente glissante. Et vous voyez, nos émotions, notre volonté et notre esprit, eh bien, c'est notre domaine psychique. Et le domaine psychique doit être soumis à notre homme spirituel, là où Dieu et sa volonté demeurent. Et c'est l'une des choses que nous devons apprendre. Dès l'instant où ces pensées charnelles commencent à envahir notre esprit, notre volonté, nos émotions, c'est là que nous devons nous arrêter et dire « Non, Père, je me réfugie dans mon homme spirituel. C'est là que tu vis et c'est là que je veux vivre, juste avec toi. Et je veux demeurer et méditer sur ce que dit ta parole. » Quand nous faisons cela, quand une personne fait cela, elle évitera que tout ce désordre que j'ai traversé ne se produise. Ou même si elle a entrouvert la porte, elle peut la refermer en se réfugiant dans son homme spirituel et en communiant simplement avec Dieu et sa parole. Et quand nous ne soumettons pas notre esprit, notre volonté, nos émotions à notre homme spirituel, c'est un peu comme un enfant gâté. Si nous nous attardons sur ses pensées, si nous ruminons ses sentiments, vous savez, ou ses choix, ils ont libre cours, sans discipline, pour faire ce qu'ils veulent, contrairement à la parole de Dieu, contrairement à la volonté de Dieu. Et nous nous attirons des ennuis à chaque fois que nous ouvrons cette porte. Et le plus regrettable, c'est que les démons agissent en bande. C'est incroyable. Vous commencez peut-être par combattre un seul démon, mais il faudra pas longtemps avant que vous ne vous retrouviez à combattre une bande de démons. Vous ne vous exposez pas seulement à un seul problème. Par exemple, une rancune persistante finira par évoluer en amertume, en ressentiment, en colère, en désir de vengeance, en accès de colère. Ça ne s'arrête jamais. Cela corrompt notre attitude. Cela corrompt notre paix et nos représailles commencent et nous nous retrouvons alors dans l'idolâtrie. Or, l'idolâtrie, c'est quand on donne la priorité à tout ce qui n'est pas Jésus-Christ et sa parole. Et chaque fois que nous laissons l'une de ces autres choses commencer à régner sur le trône de notre vie, alors nous allons découvrir que nous avons des ennuis. Lorsque mon esprit, ma volonté, mes choix, mes émotions agissent indépendamment de la volonté et de la parole de Dieu, alors la chair ou le moi est sur le trône. Nous sommes tous très enclins à penser « qu'est-ce que ça peut faire si je fais à ma manière juste cette fois-ci ? Vous savez, si je passe au plan B juste cette fois-ci ? Vous savez, si je me mets en colère et que j'explose, parfois j'ai l'impression d'avoir le droit de le faire. Qu'est-ce que ça peut faire ? Je me repentirai. » Ou si je m'amuse avec des pensées liées à la pornographie ou à la perversion sexuelle, juste un petit moment, je pense pas que ça puisse vraiment faire du mal. Maintenant, la raison pour laquelle cela fait du mal, c'est parce que la chair est sur le trône à ce moment-là et qu'une loi spirituelle commence à entrer en vigueur, la loi des semailles et de la moisson. Et Galates 6:8 nous dit « Si vous semez pour la chair, vous moissonnerez la corruption ». D'accord, parfois on lit ça sans vraiment s'y attarder et on n'y réfléchit pas plus que ça. Mais réfléchissez-y, et je dis « si vous semez pour la chair ». Il ne dit pas « si vous semez encore, encore et encore ». Si vous semez pour la chair ne serait-ce qu'une seule fois, vous récolterez une certaine dose de corruption. Trop souvent, nous ne prenons pas assez au sérieux le fait que les lois spirituelles, la loi des semailles et de la moisson, sont toujours en action, exactement comme les lois physiques sont toujours en vigueur, tout comme la gravité. Or, cette loi des semailles et de la moisson a été mise en place par Dieu pour être utilisée afin de produire du bien, et uniquement du bien. C'est la seule chose pour laquelle il a prévu qu'elle soit utilisée. Mais quand l'homme l'utilise de manière négative, ce que vous semez, vous le récolterez, et Dieu a prévenu que cela entraînerait la corruption. Maintenant, si je mentionnais l'adultère et la fornication, nous saurions tous que c'est contraire à la parole de Dieu. Même les péchés dans notre vie intérieure, dans nos pensées, nous savons que cela mènera à la corruption. Mais cela mènera à la corruption. Bien souvent, les gens pensent à des choses qui engendrent la corruption dans leur mariage, chez leurs enfants, dans leur santé physique, dans leur marche avec Dieu. Nous le savons. Mais quand nous parlons de remettre en question le fait que Dieu pourvoira à mes besoins ou si mon attitude négative va me nuire, nous ne reconnaissons pas toujours cela comme étant de la chair. Dieu veut que nous alignions tout sur la parole de Dieu. La chair est mortelle, aussi petite soit-elle à nos yeux, et elle ouvrira la porte aux démons et à la corruption. La corruption dans le domaine physique, c'est de la chair morte, ce n'est rien d'autre. Maintenant, si vous avez une vache morte, que vous la trouvez sur la route, qu'est-ce qui est attiré par cette chair morte dans le domaine physique? Eh bien, ce sont les vautours. Vous trouverez des vautours partout dessus. Les démons sont les vautours dans le domaine spirituel. Vous devez réaliser que lorsque des démons s'en prennent à vous, ce sont des vautours qui s'en prennent à vous. Les démons vautours sont attirés par les pensées charnelles et les actes charnels. Et lorsque nous avons ces pensées et ces actes charnels dans notre esprit, cela va attirer des démons vautours. Derek Prince donne une très bonne description d'un démon vautour, d'un esprit démoniaque. Il a dit « c'est un être intelligent ». Vous savez, parfois nous ne pensons pas au fait qu'il s'agit d'un être réel doté d'un intellect. C'est un être intelligent, doté d'une intelligence, mais sans corps. Un esprit démoniaque complote, planifie et cherche des moyens de vous frustrer, de vous vaincre, de vous maintenir dans la misère, de vous rendre malade et, si possible, de vous tuer. Eh bien, quand j'ai lu ça, là où Derek Prince l'avait écrit, je l'ai noté, parce que je me suis dit que c'était quelque chose que je ne voulais pas oublier. Cela décrit assez bien un esprit démoniaque, car c'est là son plan. Maintenant, Jésus a dit fondamentalement la même chose dans Jean 10:10. Il dit, c'est le voleur.
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1 Pierre 4. Vivre selon la volonté de Dieu. Ainsi donc, puisque Christ a souffert dans la chair, vous aussi, armez-vous de la même pensée. Celui qui a souffert dans la chair en a fini avec le péché, afin de vivre non plus selon les convoitises des hommes, mais selon la volonté de Dieu. Pendant le temps qui lui reste à vivre sur cette terre, il suffit d'avoir, par le passé, accompli la volonté des païens, en marchant dans la débauche, les convoitises, l'ivrognerie, les excès du manger et du boire, et les idolâtries criminelles. Aussi trouve-t-il étrange que vous ne vous précipitiez pas avec eux dans le même débordement de débauche, et ils vous calomnient. Mais ils rendront compte à celui qui est prêt à juger les vivants et les morts. C'est pour cela que l'Évangile a été annoncé même aux morts, afin que, après avoir été jugés comme les hommes quant à la chair, ils vivent selon Dieu quant à l'esprit. Exhortation à l'amour et au service. La fin de toute chose est proche. Soyez donc sages et sobres, afin de vous consacrer à la prière. Avant tout, ayez les uns pour les autres une ardente charité, car l'amour couvre une multitude de péchés. Exercez l'hospitalité les uns envers les autres, sans murmure. Comme de bons dispensateurs des diverses grâces de Dieu, que chacun mette au service des autres le don qu'il a reçu. Si quelqu'un parle, que ce soit comme annonçant les oracles de Dieu. Si quelqu'un remplit un ministère, qu'il le fasse selon la force que Dieu lui communique, afin qu'en toute chose, Dieu soit glorifié par Jésus-Christ, à qui appartiennent la gloire et la puissance au siècle des siècles. Amen. La joie dans l'épreuve. Bien-aimés, ne soyez pas surpris, comme s'il s'agissait d'une chose étrange, de la fournaise qui est au milieu de vous pour vous éprouver. Réjouissez-vous, au contraire, de la part que vous avez aux souffrances de Christ, afin que vous soyez aussi dans la joie et dans l'allégresse lorsque sa gloire apparaîtra. Si vous êtes outragés pour le nom de Christ, vous êtes heureux, parce que l'Esprit de gloire, l'Esprit de Dieu, repose sur vous. Que nul d'entre vous ne souffre comme meurtrier, voleur, malfaiteur, ou comme quelqu'un qui s'ingère dans les affaires d'autrui. Mais si quelqu'un souffre comme chrétien, qu'il n'en ait point honte, et qu'au contraire, il glorifie Dieu à cause de ce nom. Car le moment est venu où le jugement commence par la maison de Dieu. Or, si c'est par nous qu'il commence, quelle sera la fin de ceux qui n'obéissent pas à l'Évangile de Dieu ? Et si le juste est sauvé avec peine, que deviendront l'impie et le pécheur ? Ainsi que ceux qui souffrent selon la volonté de Dieu remettent leur âme au fidèle Créateur en faisant ce qui est bien.

La météo pour ce vendredi 9 octobre, un temps plus calme s'impose dans une ambiance fraîche, surtout le matin, avec des petites gelées blanches possibles sur les régions centrales. Une dégradation est attendue par la Manche avec des pluies et du vent. Les températures pour ce

vendredi matin, 7 degrés pour Lyon et Strasbourg, 8 à Toulouse, 9 degrés pour Bordeaux et Lille, 10 degrés à Biarritz et Paris, 11 degrés pour Marseille, 13 à Cherbourg, Brest, Nice et Perpignan et 17 degrés pour Bastia. Et pour ce vendredi après-midi, 16 degrés attendus sur la région parisienne, le centre-val de Loire et les Hauts-de-France, 16 degrés également sur l'Alsace et la vallée du Rhône, 17 en Normandie, en Occitanie, en Bretagne, sur la Nouvelle-Aquitaine et puis 21 degrés pour la Corse et la Côte d'Azur.

Bonjour, plus de 130 000 manifestants ont été recensés par la CGT lors de la mobilisation des lycéens hier en France. De son côté, le ministère de l'Intérieur décompte 71 500 personnes. L'intersyndicale étudiante appelle à une nouvelle journée de manifestation et de grève mardi prochain. Le ministre de l'Éducation nationale a annoncé l'envoi de 3 000 professeurs remplaçants dans des établissements en difficulté d'ici mardi. Interrogé dans le 20h de TF1, Édouard Geffray a identifié 114 lycées rouges, 400 oranges, en fonction de la situation dans laquelle ils sont en matière de manque de professeurs. Au total, 504 personnes ont été interpellées hier, a annoncé le ministère de l'Intérieur, qui note une augmentation des violences urbaines. Près de 50 policiers et gendarmes ont par ailleurs été blessés. À Belfort, 3 nouveaux mineurs ont été mis en examen après l'agression d'un policier en marge de la mobilisation des lycéens. 2 autres mineurs sont déjà mis en examen dans cette affaire. Ils n'ont pas d'antécédent judiciaire à l'instar des deux premiers. L'intelligence artificielle est-elle un frein pour l'emploi des jeunes? Les embauches des 21-29 ans dans les métiers qui y sont les plus confrontés se contractent. Selon une étude de la Banque de France et du Laboratoire de l'innovation et du futur du travail rattaché à HEC, depuis l'arrivée de ChatGPT fin 2022, les jeunes signent 75 000 CDI de moins par an dans les métiers les plus exposés à l'IA. Et une alerte sur les stocks de gaz en Europe, ils sont remplis à 85% en France, mais à seulement 59% en Allemagne. Les stockages souterrains de gaz de l'UE étaient remplis à 72% au 1er octobre, des niveaux historiquement bas. C'est la fin de ce flash, une très bonne journée à notre écoute. Bonjour, football présent hier au Cap-Vert en compagnie des 54 présidents des fédérations africaines. Gianni Infantino a assuré que la FIFA continuerait d'investir sur le continent africain. Des paroles très politiques à l'approche de l'élection présidentielle de l'instance le 18 mars prochain. Le président de la CAF, la Confédération africaine de football, Patrice Motsepe, en a profité pour réitérer son soutien unanime aux Suisses. Un soutien capital, en effet, les 54 fédérations africaines représentent plus d'un quart des votants à la prochaine présidentielle. Pour l'instant, seul Ramon Vega s'est déclaré candidat contre Infantino. La fermeture des dépôts de dossiers de candidature est prévue le 18 novembre. Foot toujours, le LOSC va racheter l'exploitation du stade Pierre Mauroy situé à Villeneuve-d'Ascq au terme d'un contentieux avec la métropole européenne de Lille. Plusieurs années de loyers impayés vont être remboursés. Nouvelle journée de désillusion pour le judo français en Azerbaïdjan. En effet, alors que la délégation tricolore ne compte pour le moment que 2 médailles de bronze lors de ces championnats du monde, il faudra encore patienter pour espérer en obtenir une autre. Dernière chance des Bleus hier, Maxime Galgayap Ambou n'a pas réussi à imiter ses deux compatriotes à Bakou. Il a été battu par le Serbe Boris Rutovic. Cyclisme hier, Dorian Godon a remporté au sprint le Tour du Piémont grâce notamment à un gros travail d'Axel Laurence. Alors qu'Isaac Del Toro a tenté sa chance dans la dernière ascension, le Français a devancé Anton Charming et Alberto Bettiol sur la ligne d'arrivée. Alors que des médias espagnols avaient annoncé que Fernando Alonso participerait au prochain Dakar, le pilote espagnol a démenti cette information hier lors d'une conférence de presse à quelques jours du Grand Prix de Singapour. Il se consacrera sur la Formule 1 en 2027. C'est la fin de ce flash, une très bonne journée à toutes et à tous.

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Comment allez-vous ce matin? Ça va? C'est mieux qu'hier, hein? Ah, hier, il faisait beaucoup plus chaud, beaucoup plus chaud. Mais quand je suis entré ici, j'étais très content d'être dans la maison du Seigneur. Je me suis dit, c'est pourquoi on appelle ça la maison du Seigneur. Ça devrait toujours avoir une climatisation. On sentait la différence. Ce matin, je suis là pour parler avec vous justement de ce thème qu'on appelait les facettes de l'adoration. Enfin, c'est juste pour dire que des fois, on regarde l'adoration, on pense qu'à la musique. Dès qu'on dit adorer, la première des choses qu'on a dans nos têtes, c'est chanter, danser, pousser des cris de joie. En réalité, l'adoration, c'est d'autres facettes aussi. Il y a des aspects de l'adoration qui commencent bien avant même de se mettre à chanter. Et pour ça, je vais vous proposer deux textes de base. Le premier est dans le livre de la Genèse. Genèse chapitre 22, le verset... Vous pouvez aller du premier verset si vous voulez jusqu'au plus tard. Moi, je vais commencer au verset 10. C'est dans ce texte que vous trouverez pour la première fois le mot « adorer » dans la Bible. Le mot qui est traduit après dans l'Ancien Testament en hébreu pour dire « adorer » en français apparaît ici pour la toute première fois. Vous allez le voir. C'est dans Genèse chapitre 22. On va commencer à partir du verset 10. Puis Abraham étendit la main et prit le couteau pour égorger son fils. Alors, suivez la lecture, il ne va pas l'égorger, ok? C'est juste que c'est intriguant en ce moment-là, il ne sait pas qu'il ne va pas l'égorger. Il prit le couteau pour égorger son fils. Alors, l'ange de l'Éternel appela des cieux et dit, « Abraham, Abraham !» Et il répondit, « Me voici. » L'ange dit, « N'avance pas ta main sur l'enfant et ne lui fais rien, car... je sais maintenant que tu crains Dieu. » En fait, Abraham est sur le point d'égorger Isaac comme cela lui a été demandé. C'est le même Dieu qui lui dit, non, non, non, c'était un test. Ne touche pas. Maintenant, je vois que tu me crains et que tu ne m'as pas refusé ton fils, ton unique. Abraham leva les yeux et vit derrière lui un bélier retenu dans un buisson par les cornes. Et Abraham alla prendre le bélier et l'offrit en holocauste à la place de son fils. Voilà, finalement, Dieu lui-même a pourvu du bélier pour être offert et non pas l'enfant. Abraham donna à ce lieu le nom de Jéhovah Jéré. C'est pourquoi l'on dit aujourd'hui à la montagne de l'Éternel, il sera pourvu. La suite dit ceci. L'ange de l'Éternel appela une seconde fois Abraham des cieux. Et il dit, je le jure par moi-même, parole de l'Éternel, parce que tu as fait cela et que tu n'as pas refusé ton fils, ton unique, je te bénirai et je multiplierai ta postérité comme les étoiles du ciel, comme les sables qui sont sur le bord de la mer, et ta postérité possédera la porte de ses ennemis. Toutes les nations de la terre seront bénies en ta postérité parce que tu as obéi à ma voix. Abraham étant retourné vers ses serviteurs, ils s'élevèrent et s'en allèrent ensemble à Beersheba, car Abraham demeurait à Beersheba. Je viens de vous lire l'une des histoires les plus compliquées de la Bible. Parce que quand vous commencez ça, vous êtes un peu perdu. Comment le Dieu de la Bible demande-t-il pour lui faire un sacrifice humain? Lui qui est contre ça, il est contre Moloch. Il veut qu'Abraham tue son fils. En réalité, c'est beaucoup plus profond que ça. En fin de compte, Abraham ne va pas tuer l'enfant. Parce que ce qui devait se passer dans son cœur a bel et bien eu lieu. Et lorsque c'est arrivé, Dieu dit, c'est bon. J'avais besoin de ce qui se passerait à l'intérieur, non pas ce que tu allais exécuter physiquement. L'adoration, mes amis, c'est beaucoup plus que chanter. J'ai l'impression que dès qu'on dit adorer, les gens se disent, ah, il va parler de l'adoration, ça ne sera pas nous aujourd'hui alors, il va parler des choses qui ne me concernent pas. Parce que nous, quand on vient à l'église, il y a les adorateurs qui adorent et nous, on consomme. Et ils chantent et nous, on adore, on consomme un peu l'adoration qu'ils ont faite. Mes frères et sœurs, soyons sincères. Quand on parle d'adoration, on ne parle pas que de ceux qui chantaient ici tout à l'heure. On parle de tout un chacun de nous. L'adoration, ce n'est pas quelque chose que nous venons consommer en venant à l'église. Non, l'adoration, c'est ce que Dieu vient consommer quand il vient au milieu de nous. Il ne s'agit donc pas de rester là, de se dire qu'ils adorent et je vais... Vous savez, vous avez déjà entendu ça. Des fois, on dit l'adoration d'aujourd'hui, ce n'était pas vraiment très bien. Ah, je n'ai pas beaucoup aimé l'adoration d'aujourd'hui. Bon, je comprends de fois dans quel sens les gens les disent. Mais allez, moi, si je viens chez moi, fatigué,
À l'heure, je viens du boulot, je conduis longtemps depuis le bureau de MCI jusqu'à la maison, et je vous trouve chez moi et assis. Et quand j'arrive, vous me dites, ben, mon foufou n'est pas bon. Pour ceux qui ne connaissent pas le foufou, c'est une forme d'astéroïde venue du ciel. Non, ce n'est pas ça. Le foufou, c'est la boule nationale. Bon, expliquons bien. C'est juste un repas congolais qu'on aime beaucoup, vous en faites pas. Et tu me dis que mon foufou n'a pas été bon. Et moi, je m'étonne. Je me dis, comment tu le sais? Comment tu as mangé mon foufou? Qui te l'a donné? De fond, on se permet de juger même l'adoration en disant qu'elle n'a pas été bonne. Ce n'est pas toi qu'on adorait. Comment tu sais que ce n'était pas bon? Oh, tu veux dire que tu n'as pas assez dansé? Ce n'était pas ton cantique préféré? Ce n'est pas toi qu'on essayait de plaire. C'est Dieu qu'on essayait de plaire. Il est possible que ça n'a pas été très mouvementé pour toi, mais Dieu a entendu les cœurs. Et lui, il a aimé ça. Et j'aimerais qu'à la fin de ce message, chacun de nous se positionne comme un adorateur et non pas comme un consommateur d'adoration. C'est à Dieu de consommer notre louange et notre adoration. Voici un deuxième texte qui va me permettre de bâtir l'idée de quatre facettes de l'adoration. C'est dans Job. Job chapitre 1, je vais lire à partir de verset 6. Job chapitre 1, verset 6. Or, le Fils de Dieu vers un jour se présenter devant l'Éternel, et Satan vint aussi au milieu d'eux. L'Éternel dit à Satan, « D'où viens-tu ? » Et Satan répondit à l'Éternel, « De parcourir la terre et d'y m'y promener. » On ne pouvait pas attendre mieux comme réponse, hein? C'est quand même Satan. Il est très vague. L'Éternel dit à Satan, « As-tu remarqué mon serviteur Job ? Il n'y a personne comme lui sur la terre. C'est un homme intègre et droit, craignant Dieu. » Et se détournant du mal. Et Satan répondit à l'Éternel, est-ce d'une manière désintéressée que Job craint Dieu? Ne l'as-tu pas protégé, lui, sa maison et tout ce qui est à lui? Tu as béni l'œuvre de ses mains et ses troupeaux couvrent le pays. Mais étends ta main, il propose à Dieu, hein, il dit, Dieu, étends ta main, touche à tout ce qui lui appartient. Et je suis sûr, c'est le diable qui dit, je suis sûr qui te maudira en face. Ouh. L'Éternel dit à Satan, voici tout ce qui lui appartient, je te le livre, seulement ne porte pas la main sur lui. Et Satan se retira devant la face de l'Éternel. Voilà un homme qui n'a rien fait, qui est juste victime de sa bonne vie. Il est juste droit, intègre. Ça touche tellement le cœur de Dieu qu'au lieu d'en parler aux anges, il va en parler aussi à Satan. Tu vois, Dieu, oui, c'est bien que tu parles de moi, mais Satan, quand même. Dieu est tellement touché par la qualité de la vie de Job que même il voit Satan, il dit, Satan, est-ce que tu as vu Job? Et la suite de la conversation va aussi nous guider pour comprendre ce qu'on appelle vraiment de l'adoration. Mes amis, c'est plus que ce que nous disons sur nos lèvres, l'adoration. Qu'est-ce que c'est que l'adoration? Il y a plusieurs façons de définir ça. Je vais vous proposer ceci. Comprenez que l'adoration, c'est la réponse totale de l'être devant la grandeur de Dieu. La réponse totale de notre être, tel que vous êtes là, corps, âme, esprit, comment vous répondez face à la grandeur de Dieu? C'est-à-dire, Dieu se révèle, il manifeste sa grandeur, il manifeste sa puissance, il essaye de te parler, il essaie de te donner des signaux qu'il existe, tu réponds comment? Et cette réponse doit être intégrale de tout ton être. Vous vous souvenez de ce que Jésus a dit lorsqu'on lui a demandé quelle est la plus grande loi sur la terre? Quelle est la plus grande loi de Moïse? Comment résumer les 10 commandements? Jésus l'a résumé comme ça. Il a dit la loi la plus importante, c'est celle-ci. Tu aimeras ton Dieu de tout ton cœur, de toute ton âme, de toute ta force. Et voici une deuxième qui la ressemble, a-t-il encore dit. Tu aimeras ton prochain comme toi-même. Mais il insiste, tu aimeras ton Dieu de tout ton cœur, de toute ton âme, de tout. Chaque fois, c'est l'intégralité et c'est la totalité. L'adoration, c'est quand tout en nous, corps, âme et esprit, répond à cette grandeur de Dieu. Oh, je vais encore mieux le dire. L'adoration, ce n'est pas venir au culte et se mettre à dire à Dieu, « Oh Dieu, tu es bon, Dieu, tu es merveilleux. » Non, l'adoration, c'est venir au culte
en étant ce que Dieu est. Lui dire qui il est, ça ne le touche pas autant que être tel qu'il est. On raconte l'histoire d'un

chant, il ne change pas comment il dit, mais ça dit beaucoup de choses. Mais ils se sont captés. Elle dit, tu es mon père, le lion dit, non, mais quand même, moi, ton père, t'es sûr? Oui, c'est toi, mon papa, oui, oui. Je crois que c'est à ce moment-là qu'il a vraiment dit quelque chose d'un peu plus semblable. Oui, oui, ça ressemble un peu à wou, wou. Je crois qu'à ce moment-là, c'est wou, wou, wou. Tu es mon papa. Mais le lion, il dit, non, entre nous, test de paternité, quand même. Quatre pattes, oui. Une queue, oui, mais il ressemble pas. La peau, le visage, il parle encore, il dit, ouh, il dit, ah oh, non, mais même toi-même, allez, allez. Franchement. Et pendant qu'il s'est discuté encore, le lionceau est arrivé. Il a traversé tout le monde. Il était laissé gloutir entre les pattes de son père. Oh, après un bâillement, il lui dit, papa, j'ai faim. Et le père dit, il dit au chien, tu vois, ça c'est moi. Il lui a dit, prends un peu. Il fait un mouah d'un petit lionceau. Il dit, tu vois, ça, c'est moi. Quelle est la morale de l'histoire? La morale de l'histoire, c'est que le chien peut passer là des heures à dire qu'il est le fils du lion. Il ne le deviendra jamais. Mais le lionceau, sans avoir besoin de le dire, il l'est. Ce que Dieu attend de nous, ce n'est pas qu'on dise qu'il est notre père. Non, il attend de nous que nous soyons ses enfants. Ça, c'est une meilleure confirmation. Il ne faut pas lui dire « tu es saint ». Il veut que nous soyons saints tel qu'il est saint. Il ne veut pas qu'on lui dise « tu es bon ». Il veut que nous soyons bons tel qu'il est bon. Il ne veut pas qu'on lui dise « tu es juste et tu pardonnes ». Non, il veut que nous pardonnions comme il pardonne. Il veut que nous vivions la qualité de vie qu'il a. Et comment réussit-il à amener cela en nous? J'aimerais vous proposer quatre choses. Premièrement, la crainte. La crainte, c'est la première facette de l'adoration. La crainte. Oh, attendez, je n'ai pas dit la peur. J'ai dit la crainte. Dans cette histoire que nous venons de lire, les deux histoires, ce mot-là revient. Lorsque l'ange voit que Abraham est sur le point de toucher son enfant, il dit non, non, non, ne touche pas. Aujourd'hui, je vois que tu me crains. Et lorsque Dieu parle de Job, même à Satan, il dit, as-tu vu mon serviteur Job? Il est intègre et droit. Il me craint. Et même Satan répète, il dit, tu crois qu'il te craint juste comme ça? C'est à cause de tous les biens que tu lui as donnés qu'il te craint. Craindre Dieu. Craindre Dieu, mes frères et sœurs, ça ne signifie pas avoir peur de Dieu. Ça signifie le respecter, le vénérer. Mes amis, sans la crainte de Dieu, l'adoration devient légère. On commence à prendre à la légère ce qui est sacré. Allez, clarifions ça. Quand on parle de la crainte de Dieu, mes amis, je ne suis pas en train de dire « Oh, Dieu, il est trop grand. Mes amis, quand vous venez dans la présence de Dieu, baissez la tête, baissez la tête. C'est le Dieu Tout-Puissant. » Vous savez, il y a des gens, quand vous parlent de la crainte de Dieu, vous vous demandez s'ils ne parlent pas de les craindre eux, finalement. Ils font peur façon dont ils en parlent. Il change même la voix, la crainte de Dieu. Mais dans la Bible, la crainte de Dieu, mes amis, l'expression de notre sanctification, de notre vénération, s'exprime par l'équilibre qu'on doit trouver entre ces deux concepts. Ok, un peu de théologie alors. Il y a deux mots, retenez-le. On les dit juste pour faire la différence. Vous savez, quand on veut se faire savant, on invente des mots comme ça. Il y a le premier qui dit « transcendance ». Et le second qui dit « immanence ». Ok. Transcendance, ça parle du fait que Dieu est au-delà de tout. Qu'il est puissant au-dessus de tout. Quand on parle de la transcendance, on parle de la majesté divine. Du tout-puissant créateur incréé qui n'a aucune ombre de variation, ni commencement, ni fin de jour. De celui qui dit un mot, la chose s'accomplit, qui du haut des cieux regarde les êtres humains et les voit tous petits. On parle du créateur qui n'est pas soumis à la création. On parle de celui quand il avance, même ses ennemis se prosternent devant lui. On parle de celui quand il vient dans la gloire, les cieux des cieux ne peuvent pas le contenir. On parle de celui qui ordonne aux montagnes et les montagnes se plient. Il est au-dessus.

tu de tout. C'est ce Dieu-là que nous adorons. C'est ce roi-là que nous vénérons. Nous nous tenons devant lui, nous disons, « Oh Seigneur, quand il parle, on tremble. » Et on ne joue pas à Miami là, on parle avec le Seigneur de l'univers. Moi, j'ai déjà été électrocuté une fois, plusieurs fois. Je ne vais pas tout compter, sinon ma mère va finir savoir que j'étais électrocuté des fois, elle ne savait pas. Vous savez, les enfants, ça nous cache des choses, hein, on ne sait pas. Ils font des choses, ils nous cachent, et quand ils deviennent grands, ils deviennent prédicateurs, ils finissent par l'avouer comme ça là. Je me souviens, la fois, j'ai été électrocuté. J'ai tenté de poser la marmite sur un réchaud qui était à même le sol. Et moi, j'avais un peu de l'eau sous mes pieds. Voilà, longue histoire. Au moment où je tentais de le placer, boum, j'étais repoussé, électrocuté. Je cognais le mur. Je vous assure que je voyais tout le monde, mais je n'avais aucune force. Je ne savais pas quoi dire. J'étais épuisé à croire que ça, c'est l'homme qui a tiré de l'énergie qui vient de l'eau, que Dieu a créée par sa parole. Mes amis, nous n'avons pas affaire à un homme supérieur. Nous avons affaire à un créateur. On devrait se tenir devant lui avec respect. Mes amis, ça c'est vrai. Mais il y a aussi l'autre aspect. Dans toutes les religions, il y a un peu de ça. Hein? Un grand Dieu, un puissant Dieu. On rappelle, des fois même on en fait de trop. On profite sur le dos des gens à cause de ça. Mais la beauté de la foi chrétienne, c'est l'autre aspect. L'immanence de Dieu. L'immanence parle du fait que Dieu habite en nous. Oh oui. Ce créateur incréé, que rien ne peut contenir, a accepté. Comme ça, de devenir amis avec des simples mortels que nous sommes. De trouver refuge chez nous, dans nos cœurs, nous qui ne sommes que vases d'argile et si faibles. Il sait qu'on va encore commettre la même bêtise, mais son amour est toujours là. Et la Bible dit, il n'a pas honte d'être appelé notre Dieu. Je te bénis, toi qui connais mes limites, mais qui n'arrête jamais de m'aimer tel que je suis. Et chaque jour, quand tu vois mes efforts se limiter, tu viens à mon secours. Même dans les endroits où personne ne me voit, tu es là dans mon cœur. Tu fais briller toute ma vie et sans toi, je ne perds rien. Tu es ma force, mon secours. Il est bon d'avoir un Dieu qui habite avec toi, dans ton cœur, qui ne demande pas les visas quand tu demandes, que tu n'as pas mis dans tes bagages en soute. C'est un Dieu qui est à l'intérieur de toi. Ça, il faut trouver l'équilibre entre ces deux-là. Craindre le Seigneur et aimer le Sauveur. Respecter le roi et bâtir une relation avec l'ami. Je ne sais pas si ça vous est déjà arrivé, mais moi, ça m'arrive quand même assez souvent de me retrouver à un endroit où, où peut-être je suis honoré, je suis là-bas en tant qu'enseignant, professeur, conférencier, ou je fais quelque chose d'autre dans les multiples choses que je fais dans ma vie. Et là, tu vois un ami de longue date. Je ne sais pas si ça vous est déjà arrivé. Tu le vois venir, tu sais qu'il va citer un nom que les gens ne connaissent pas. Et tu essaies de lui faire des signes avant qu'il s'approche. Tu lui fais des signes pour... Mais lui, il vient déjà, « Ah, mon pote !» Il va le dire, il va... Pas ici, il est déjà... Il y a des amis comme ça. C'est ça le mal que nous faisons, mes amis. Quand il est roi, on veut se comporter avec lui comme s'il était juste ami. La crainte de Dieu, c'est reconnaître l'équilibre qui existe entre bâtir une relation et respecter une volonté. Se soumettre à lui et marcher avec lui. Allez, essayez de faire ça. Le président de la République, parce que vous avez été son ami et vous avez grandi ensemble, le jour où il fait un discours en plein milieu, en dehors comme ça, là, à la place ouverte, et vous courez à partir de la foule pour aller l'embrasser. Les snipers vous aura déjà eu depuis longtemps. C'est seulement à l'autopsie qu'on regardera pour savoir quelle est la relation que vous avez avec lui. Mes amis, quand Dieu est roi, comportons-nous devant lui comme un roi. Quelquefois, il veut pas qu'on montre aux gens qu'il est notre ami. Il veut qu'on montre aux gens qu'il est notre roi.
Le sens du secret et du respect fait partie de notre louange. Mais Dieu ne veut pas que devant le monde, on soit comme des gens crispés qui ne connaissent même pas à qui ils ont affaire. Sa joie, c'est aussi de nous voir comme des enfants qui parlent de leur Père, celui qui habite dans leur cœur. Si c'est ça la crainte, deuxièmement, c'est l'obéissance. Ça se suit, n'est-ce pas? Quand j'entends l'obéissance, je parle du fait de pratiquer, de mettre en application la parole de Dieu. C'est écouter sa parole, mais faire aussi ce qu'elle dit. Obéir. La Bible donne, Jésus donne un bel exemple. Il dit, deux enfants, on leur dit, bon, le premier leur dit, va faire un travail. Il dit, je vais le faire. Mais après, il ne le fait pas. Au second, on dit, va faire un travail. Et puis, il dit, ah, je ne veux pas le faire. Et en fin de compte, il le fait. Et Jésus pose la question, lesquels de deux a obéi? Réponse, le second, bien sûr. Parce qu'il ne suffit pas de dire. N'est-ce pas que Jésus en parle? Il dit, ce ne sont pas tous ceux qui me disent, Seigneur, Seigneur, qui entreront dans le royaume. Ce sont ceux qui obéissent à ma parole. Mes amis, c'est en traduisant la parole de Dieu en action. C'est en vivant ce qui est écrit qu'on adore Dieu. On adore Dieu en pardonnant là où il faut pardonner. C'est parce que c'est écrit. On adore Dieu en secourant quelqu'un dans le problème, parce que c'est écrit. Il dit même au peuple d'Israël, le jeûne dont je prends plaisir, c'est le jeûne où vous allez libérer les captifs. Vous faites du bien autour de vous. Frères et sœurs, l'adoration, ce n'est pas d'abord chanter, c'est obéir à Dieu. C'est faire ce qu'il attend de nous. Obéir, mes amis, ce n'est pas du légalisme. Je ne vous parle pas de obéir ou bien on te fait du mal. Non. Je parle de obéir pour son propre bien. J'ai déjà vu la tête que m'a fait mon fils. La fois où je me suis rendu compte qu'il était trop plongé dans son PS. Il était tout le temps derrière ça. Mon fils, le tout dernier de la famille. Chérie, c'est le tout dernier, non? On était d'accord, non? Donc, c'est officiel, c'est le tout dernier. Et je me souviens la fois, je vais aller arrêter son jouet. J'ai dit, je prends son PS, son PlayStation. J'ai dit, non, on ne joue plus à ça. Je vais garder ça. Je dis, il faut que tu restes concentré, il faut que tu fasses le travail. Et je dis, va ranger ta chambre. Je pouvais sentir qu'il me regardait bizarrement. Je sentais qu'il me jetait le regard. Et que j'ai senti en lui qu'il y avait un truc du genre, c'est ça, ouais, les pasteurs, ça refuse des PS à leurs enfants et ça leur demande d'aller travailler. Puis je dis, monte dans ta chambre, va faire ta chambre. J'ai dit, il faut quand même que j'aille vérifier. Il est dans sa chambre, là, ses propres habits. Il ose même pas se pencher pour les ramasser. Je l'ai trouvé, Jean. Et je lui dis, mais qu'est-ce que tu fais? Il ramasse. Il essaie de le piller. Je dis, arrange les calmement et que ça saute. Tu vois qu'il me regarde, Jean. Quelle tyrannie, vous, vraiment, les prédicateurs de l'amour. C'est ce que vous faites à vos enfants. Mais il ne sait pas. Il ne sait pas que je ne fais pas ça pour moi. Il ne sait pas que j'ai la responsabilité de faire ce que l'école ne fera pas. Il ne sait pas que le sens d'organisation de son cerveau, la capacité de retarder sa rémunération après ses efforts, cette capacité à se concentrer jusqu'au résultat, aucune école ne lui donnera de cette manière. Il n'habite pas à l'école, il n'a pas d'habits à ranger là-bas. C'est ma responsabilité de père. Il ne se rend pas compte que je suis en train de façonner en lui ce qu'il voudra son grand salaire, ce qui lui permettra de gagner autant dans les entreprises qu'il va créer. Il ne le sait pas. Ça ne va rien me faire, moi, s'il ne dort pas bien. C'est à lui que ça va faire des maladies, mais il ne le sait pas. Exactement pareil. Obéir à Dieu ne lui ajoute rien. Il est Dieu. Quand il te demande d'obéir, c'est certainement pour toi. Quelle est la dernière fois où tu as senti ton cœur contrit, tiraillé, parce que tu voulais faire une chose, mais Dieu a dit non, ce n'est pas ça. Et même en boudant comme mon fils, tu as quand même fait ce que Dieu voulait. Pour lui rendre gloire. Ça, c'est ce que lui, il appelle l'adoration. Troisièmement, voici un autre terme, le brisement. Vous ne l'avez peut-être pas remarqué, quand j'ai lu avec vous l'histoire d'Abraham, l'ange dit, Abraham, ne touche pas l'enfant
Aujourd'hui, je vois que tu me crains. Et à partir du verset 15, la Bible dit, là, l'Éternel parla à nouveau à Abraham. Et là, il lui dit, le fait que tu ne m'as pas refusé ton fils, je vois que tu m'obéis. Maintenant, tout ça, d'où vient le brisement? Ce que j'entends par brisement, c'est le fait que le caractère de l'être humain soit mis à l'épreuve pour ressortir la nature de Dieu. Le brisement, c'est quand Dieu travaille ton orgueil, il travaille ta volonté personnelle, il travaille tes envies, tes désirs, pour le soumettre à sa volonté, afin que tu manifestes sa nature. Tu lui ressembles vraiment. Je ne sais pas pour vous, mais moi, il y a des jours où ça m'arrive. Oh, priez pour moi. Je ne suis pas encore vraiment parfait. J'ai encore du travail. Mais il y a des jours où ça m'arrive que quelqu'un me dise une chose tellement énervante que les idées qui passent dans ma tête ne sont pas des idées chrétiennes. Il y a des jours où oh, alléluia. Et ce sont des moments où je me sens si humble et je me dis, wow, je ne suis pas parfait. Il y a encore du travail sur moi. Ce que Dieu appelle adoration, je viens de vous le dire tout à l'heure, c'est quand il voit sa nature en nous. La nature de Dieu est en toi. Et il doit te faire passer par des situations, par des moments, par des entourages qui vont briser ton orgueil, briser ta forme de volonté, briser ces mauvaises choses qui sont en toi pour que tu deviennes de plus en plus comme Jésus. Oh oui, Dieu met toujours des gens comme ça autour de nous qui vont être un instrument. Et quand ce brisement, tu le sentiras en toi, tu dois être capable de dire, Seigneur, je relâche. Fais de moi ce que tu veux. Si vous n'avez jamais fait ça, c'est que vous n'êtes pas dans certains groupes WhatsApp où il y a des gens qui, quand ils commentent, il y a comme quelque chose qui est sur le point de te sortir. Mais où est-ce qu'il a tout? On parlait d'autre chose. Pourquoi quand lui, il intervient dans les groupes, c'est toujours bizarre? Ou vous n'avez pas ses collègues, ses amis autour de vous et vous avez envie de vous dire, qu'est-ce qu'il manque lui dans la tête? Pourquoi? Ou vous n'êtes peut-être pas marié. Là, encore une autre école de brisement. Ou peut-être que vous n'avez pas ce genre de voisins. Ouais, ce genre de voisins où tu as envie de dire, je ne sais même plus appeler la police en fait, parce que ça ne sert plus à rien. Parce que je ne sais pas s'ils dansent avec la police en même temps aussi quand elle arrive. Ou parce que ces moments-là où vous avez l'impression que c'est trop. C'est un moment où vous mourrez. Un auteur a dit, le changement est l'association de petites morts progressives. On meurt petit à petit. On meurt de son orgueil. On meurt de sa considération de soi. Est-ce que vous êtes mort en vous-même? C'est quand Dieu vous voit comme ça, mort en vous-même, sans vous poser la question, qu'est-ce que je vaux vraiment? Qu'est-ce que ça signifie? David était tellement mort en lui-même que même en étant roi, ça lui disait rien que de danser en public. Hein. Monsieur le roi David, est-ce que vous savez qui vous êtes? Oui, je sais. Je sais que sans Dieu, je ne vaux rien. Si ce n'était pas lui, je ne suis rien du tout. Il faut être brisé pour accepter de faire pareille chose. C'est la partie la plus intéressante de porter les lunettes. J'ai toujours envié ceux qui portaient les lunettes parce que quand ils voulaient s'essuyer, ils la baissaient comme ça. Comme dans Expert Manhattan, et puis le remettait. Ça fait mal quand on est brisé. Surtout notre ego en souffre. Mais je vous assure, vous devenez de plus en plus comme Jésus. Vous savez ce que ça signifie, pouvoir, mais ne pas le faire. Parce qu'on veut le bien de tous. Jésus pouvait faire tout ce qu'il voulait, mais il a fait que ce qu'il devait faire. En fin de compte, vient le détachement. L'adoration s'exprime non seulement par combien on s'attache à Dieu, mais aussi par comment on se détache du monde, de nos biens et de nos possessions. J'ai une question pour toi aujourd'hui. Est-ce que tu possèdes tes biens ou bien tes biens te possèdent? Il y a des gens qui sont possédés par leurs biens, comme on est possédé d'esprits mauvais.
possédés par leurs avoirs, leurs comptes en banque, possédés par leurs relations, leurs enfants, possédés par leurs véhicules. Vous connaissez la fameuse histoire de l'homme à qui on a demandé, qui a appelé pour dire, pour décrire sa femme qui était perdue et qui ne savait pas très bien comment elle était habillée, qu'on lui demandait au téléphone, il est habillé comment? Il dit bleu un peu. Et ses caractéristiques, comment sont ses yeux? Noirs, je ne sais pas trop. Mais on lui a demandé dans quel véhicule il est parti. Elle dit, il est parti avec ma voiture. Et il a commencé à citer tous les détails du véhicule. Je suis sûr que si cette femme était rentrée et qu'elle a appris ça, je ne connais pas la suite de l'histoire. Qu'est-ce qui vous possède maintenant? Oh, je vais peut-être parler d'argent. Et pour vous, c'est plutôt le téléphone. Vous ne pouvez pas vous en détacher. Si vous possédez quelque chose que vous ne pouvez pas vous en détacher, c'est maintenant elle qui vous possède. Si chaque fois que vous vous détachez de ça, vous perdez l'équilibre de votre vie, vous êtes devenu addict. C'est de l'addiction. Et vous savez, c'est bizarre, hein? L'amour est défini comme un sentiment d'addiction. Ça veut dire que vous êtes tombé amoureux de ça. Et ça veut dire que vous avez menacé le trône de Dieu dans votre cœur. Ça veut peut-être dire que ce n'est plus Dieu que vous adorez. Ça va être difficile cette question, mais je dois quand même la poser. Est-ce que vous adorez toujours Dieu? Ou un peu de Dieu, un peu de TikTok? Vous savez, c'est TikTok. Vous savez? Pourquoi vous donnez l'impression de ne pas savoir de quoi je parle? Vous savez, vous vous souvenez, non? Jusqu'à 2h du matin, jusqu'à ce qu'on se rende compte, oh, il est tard. Vous savez, ah non, mais pourquoi vous me laissez seul? Vous ne connaissez pas ça? Quand est-ce que les réseaux sociaux sont devenus si puissants? Au point de devenir une addiction qui nous empêche même d'adorer. À quel point tu es attaché à ton maquillage. Sans ça, tu ne peux pas sortir. Jusqu'à ce que vienne le canicule et que tu sortes et que tu te fasses... Oh, non, non. Bah. Qu'est-ce qui te possède maintenant? L'épreuve ultime de l'adoration. J'ai lu deux passages et vous n'avez pas vu musique. Vous n'avez pas vu chanter. Vous n'avez pas vu danser. Pourtant, le mot « adorer » à l'intérieur. Et c'est la première fois que le mot « adoration » apparaît. Dans les deux textes, il y a l'épreuve ultime du véritable adorateur. Que ce soit pour Abraham, que ce soit pour Job. Dieu va voir Satan. Il lui dit « Satan, Job, incroyable. Est-ce que tu l'as vu ?» Satan dit « Il faut qu'il passe l'épreuve. » Quelle épreuve ? D'ailleurs, si vous ne savez pas, historiquement parlant, chronologiquement parlant, il est possible qu'ils étaient contemporains. Et quelle est l'épreuve ? Satan dit, l'épreuve ultime. Tu sais bien que s'il t'adore comme ça, il t'écrint comme ça, c'est à cause de tout ce que tu lui as donné. Tu le sécurises, tu le bénis, lui et ses enfants. Et Satan fait un pari. Il dit, si tu lui prends tout ce qui lui appartient, je t'assure qu'il va te maudire en face. Satan est si sûr. Waouh! C'est ça le message de la vie au quotidien, mes amis. C'est ça le sens du livre de Job. Quand nous nous promenons là, Satan est tellement sûr que tu suis Dieu à cause de ce que tu as, à cause de la sécurité que tu as, parce qu'aucun mal ne t'arrive et que tu as des enfants et que tu as un boulot stable. C'est ça qui t'a amené ici, ta retraite, parce qu'elle est garantie. C'est ça qui te fait prier, ce qui te fait lever les mains. C'est la belle tenue que tu as prévue pour la fête de la semaine prochaine. Ce sont les soldes de l'été. Et le diable dit à Dieu, si tu leur prends ça, ils ne t'adoreront plus. Et c'est ce qui s'est passé. Le diable a dit, si tu lui prends ça, il ne t'adorera plus. Dieu a dit, on va faire mieux. Au lieu que moi je le prenne, toi prends-le, sinon tu vas dire que je l'ai pris en le ménageant. Donc le diable avait fait vert de frapper Job de façon si rigoureuse que Job aurait l'impression que c'était Dieu qui l'a frappé. Vous savez? Vous savez, ce genre de blague où on te dit, on ferme les yeux et puis quelqu'un va gifler, un bébé, un enfant va gifler. Et puis pendant que tu as les yeux fermés, tu as une gifle et tu te dis, c'est qui? Parce qu'il y avait un grand qui s'est caché et c'est ce que Job a ressenti. Pouh! Même les amis de Job ont cru que c'était Dieu. Ils ont dit, Job, c'est pas normal que tu sois frappé comme ça. Ça ne peut être que Dieu.
Dis-moi ce que tu ne peux pas lâcher. Dis-moi cette possession qui est devenue si précieuse dans ta vie. Et je te dirai, qu'est-ce qui est devenu ton Dieu? Résumons tout ce que je viens de vous dire. Grâce à ce tableau, un résumé revient dans notre tête à nous tous. Rapidement, on se souvient qu'on a quatre termes. L'obéissance, la crainte, le brisement de caractère, les détachements de possession. Je m'excuse pour tous ceux qui détestaient les tableaux à l'école. Mais par réflexe d'enseignant, je me suis dit, un tableau, ça ferait du bien. Qu'est-ce que vous en pensez? C'est bien, n'est-ce pas? Parce que j'ai vu tout le monde a sorti son téléphone, c'est que ça a marché. Alors, depuis tout ce temps que je parle à vous casser les oreilles, qu'est-ce que j'essaie de dire? Voilà comment on peut résumer ça. Premièrement, ce que cela touche. Chacune de ces choses touche à quelque chose dans nos vies. Notre obéissance touche à nos choix, à nos actions. Notre crainte de Dieu, à notre attitude devant Dieu. Notre brisement de caractère, l'orgueil de notre vie intérieure, notre vie propre et nos réactions au quotidien. Les détachements des possessions, l'argent, nos biens, nos conforts. Mais le lien avec l'adoration, c'est que quand on obéit à Dieu, ça veut dire qu'on est en train de l'adorer et on lui est soumis. La crainte de Dieu, c'est adorer Dieu avec respect et révérence. Le brisement de caractère, c'est laisser Dieu transformer l'adorateur que nous sommes devenus. Et enfin, les détachements des possessions, c'est donner à Dieu la première place, la priorité. Le danger, c'est qu'on, par obéissance, on devient légaliste en pensant que c'est l'obéissance qui fait tout et on devient religieux. Parce qu'en réalité, l'obéissance produit comme fruit en nous la fidélité, l'intégrité et l'amour, un amour concret. La crainte de Dieu, eh bien, le danger, c'est que ça nous fasse deux fois tomber dans la peur, dans un genre de malaise, parce qu'on a dit, oh Dieu, je dois le craindre. Pourtant, le fruit que ça porte en nous, c'est la sagesse. Le commencement de la sagesse, c'est la crainte de Dieu, l'humilité, le sérieux spirituel. Le brisement, ça nous permet de croire que Dieu ne nous écrase pas, qu'il est là pour nous donner la vie, pour nous transformer. Parce que le danger, c'est que par mots brisés, puissiez entendre être écrasé. Le fruit qui est amené là-bas, c'est la douceur, la repentance, ressembler de plus en plus à Jésus. Et en fin de compte, le détachement de nos possessions. Le danger, c'est qu'on commence à mépriser la bénédiction matérielle. Je ne vous ai pas dit, ne possédez pas. Je ne vous ai pas dit, lâchez vos téléphones. Je vous ai dit, laissez Dieu être au-dessus de tout ce que vous avez. Parce que si vous comprenez ça, le fruit, c'est que vous devenez plus libéral, il y a plus de libéralité, je devrais dire, et même des libertés, des générosités, de confiance en Dieu. Vous savez que vous ne vivez pas avec ce que vous avez. C'est Dieu qui vous aide à exister. Je vais conclure avec cette histoire. Je vous l'ai dit, ça fait plusieurs années que je suis dans le ministère de louange, ma femme et moi. Près d'une trentaine. Dans 28, je l'ai fait dans le même groupe, le groupe Adorant l'Éternel. Et la personne qui m'a appris l'œuvre de Dieu dans ce ministère s'appelait Alain Moloto. Cet homme a accepté de donner toute sa vie pour que ce soit un modèle. Et l'une des choses qu'il nous a apprises, c'était difficile comme leçon, mais il fallait la donner au corps du Christ et en particulier chez nous, à notre pays. On voulait rappeler à tous qu'il s'agit d'adorer, pas de chanter. Il y avait malheureusement une mauvaise pratique à l'époque. Ça fait 28 ans qu'on existe aujourd'hui, imaginez bien à quelle époque. Il y avait une mauvaise pratique, c'est que chaque fois qu'on était là en train de louer, d'adorer, lorsque le pasteur arrivait, le pasteur titulaire, le prédicateur, l'invité spécial, on devait tout arrêter. L'accueillir, lui, avec des acclamations, parce que, dit-on, on devait l'accueillir avec double honneur. Et on arrêtait tout. Et quand on a fini de l'accueillir, alors, on lui demandait de continuer la musique. Une de ces fois, c'était la fois de trop, papa Alain s'est dit, c'est le moment de donner la leçon ou jamais. Et depuis ce jour-là, on a maintenu cette leçon. On était en plein adoration, pire encore, à genoux, en train d'adorer. L'assemblée était en train de glorifier le roi des rois. Et pendant que le roi des rois était glorifié, on nous a demandé d'arrêter pour faire entrer son cuisinier, son serviteur. Oh oui, on devrait le dire comme ça. Pourquoi on s'appelle serviteur de Dieu si ce n'est pas pour que lui soit honoré? Et non pas nous, les serviteurs. Il y a dans ma langue un des mots pour dire serviteur. Ça veut dire littéralement garçon de course. Nous ne sommes que des garçons de course pour Dieu. Frères et sœurs,
Ce jour-là, ce n'était pas facile. Lorsqu'on nous a remis le micro, Papa Alain s'est levé. Il nous a demandé à nous tous de partir. On a quitté cette assemblée. C'est arrivé encore ailleurs. On nous a même invités. On a payé les billets pour nous, pour qu'on vienne chanter. On aurait pu se dire, en plus, ils ont payé les billets pour nous. On devrait juste chanter. Ça, ce ne sont pas nos problèmes. Elle a dit, non, ce n'est pas possible. Ce n'est pas possible. On est censé obéir. C'est ça l'adoration et non pas les chants. On est censé craindre, l'honorer. C'est ça l'adoration et non pas nos chants. Est-ce qu'on n'est pas suffisamment brisé pour entrer dans l'assemblée comme tout le monde sans qu'on ait besoin qu'on nous acclame? C'est ça l'adoration. On se dit, avec ou sans argent, avec ou sans cachet, nous adorons Jésus. Et on ne peut pas mélanger ça avec une telle chose. Et j'ai une question pour vous ce matin. Quelle est cette chose dont vous devez vous détacher pour exprimer votre adoration? Si votre adoration vient de la crainte, de l'obéissance, du brisement et du détachement de vos biens, votre cantique aura un autre son aux oreilles du Seigneur. Je vais vous demander de baisser la tête avec moi avant de chanter ce cantique. Tu es Yahweh, celui qui était, qui est et qui vient. Maintenant, toi et moi, on va le chanter différemment parce qu'on sait de quoi on parle. Adorons le Seigneur.

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1: 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D'accord, nous allons parler aujourd'hui des choses que j'ai trouvées utiles pour préserver ma délivrance. Maintenant, je remercie Dieu pour la délivrance, l'une des meilleures choses qui me soit jamais arrivée. Mais Joël 2,32 dit « Quiconque invoquera le nom du Seigneur sera délivré ». Il ne se passe pas un jour sans que je remercie Dieu pour le ministère de délivrance et ce qu'il a fait pour moi, parce qu'il m'a libérée et m'a donné une toute nouvelle vie. Je suis tellement reconnaissant envers Dieu qu'il ne soit pas seulement notre sauveur, mais je suis aussi très reconnaissant qu'il soit également notre libérateur et qu'il nous délivre de l'oppression satanique. C'est pourquoi Jésus a dit dans Matthieu 12,28 « Si je chasse les démons par la puissance de Dieu, alors le royaume de Dieu peut parvenir jusqu'à vous ». L'Épître aux Romains nous dit que le royaume de Dieu, c'est la justice, la paix et la joie dans le Saint-Esprit. Et puis Jésus a dit « Si je chasse les démons qui causent l'oppression dans votre esprit, dans vos émotions ou dans votre corps physique », il a ajouté « C'est alors que vous pourrez profiter de la justice, de la paix et de la joie ». Et l'une des toutes dernières choses que Jésus a dites juste avant de monter au ciel était « Voici les signes qui accompagneront ceux qui croiront. En mon nom, ils chasseront les démons ». Jésus nous a donc laissé le don de la délivrance, et il l'a laissé pour nous tous en tant que croyants. Et au moins les deux tiers du ministère de Jésus ont été consacrés à chasser des démons en public. Si vous lisez les évangiles, je veux dire, il était constamment en train de chasser des démons. Donc, visiblement, c'est assez important. Maintenant, si nous ne comprenons pas quelque chose, bien souvent, nous avons tendance à en avoir peur. Et beaucoup de gens, je pense, évitent la délivrance parce qu'ils ne la comprennent pas et qu'ils en ont peur. D'accord, clarifions un point malentendu courant. La question controversée de savoir si un chrétien peut ou non avoir un démon. C'est un sujet majeur sur lequel les gens se disputent tout le temps. Certaines personnes pensent qu'un chrétien ne peut pas avoir de démons simplement parce que les démons, disent-elles, ne peuvent pas habiter là où habite le Saint-Esprit. Eh bien, j'adore ce que Franck Amond a écrit. Il est l'auteur de Pigs in the Parlor, des cochons dans le salon. Et il l'a si bien expliqué. Le temple de l'Ancien Testament a été construit selon un modèle que Dieu lui-même a donné à Moïse, lorsque Moïse était sur le mont Sinaï. Il y avait le parvis extérieur dans le temple, et tous les Juifs et les Grecs, n'importe qui, pouvaient entrer dans ce parvis extérieur à tout moment. Ensuite, il y avait un parvis intérieur. Il y avait alors, à l'intérieur du parvis intérieur, un rideau derrière lequel se trouvait le Saint des Saints. Et c'est dans le Saint des Saints que l'Arche d'Alliance était conservée. Et cela représentait la présence manifestée de Dieu lui-même. Maintenant, vous souvenez-vous du moment où Jésus a fabriqué un fouet et a chassé les changeurs de monnaie du temple? Il les chassait des parvis extérieurs du temple. Au moment même où ce mal se produisait dans le temple, la présence de Dieu se trouvait derrière le rideau, dans le Saint des Saints du temple. Ainsi, Dieu demeure dans la partie la plus profonde du temple, et en même temps, le mal peut pénétrer dans les parvis extérieurs. Mais les deux sont présents dans le temple au même moment. Cela répond donc parfaitement à la question. J'adore la façon dont il a formulé cela. Maintenant, la parole de Dieu dit que nous sommes, nous, le temple vivant. Et tout comme le Père, le Fils et le Saint-Esprit sont trois en un, nous sommes, nous aussi, constitués de trois parties. Nous sommes un être trinitaire. Et nous sommes esprit, âme et corps, et lorsque le Saint-Esprit vient habiter en nous, lors de l'expérience de la nouvelle naissance, il habite notre esprit, il habite notre parvis extérieur. Mais nous savons qu'il est fréquent de trouver aujourd'hui un chrétien dont le domaine de l'âme est opprimé. Or, l'âme, c'est l'intelligence, la volonté et les émotions, et ces domaines peuvent être très opprimés, même si, en même temps, le Saint-Esprit habite notre esprit, il habite notre Saint des Saints. Or, il arrive aussi très fréquemment qu'un chrétien soit très opprimé dans son corps par un esprit d'infirmité, alors même que Dieu habite son esprit. Et cela se produit à l'intérieur du même corps. Maintenant, toutes les maladies ne sont pas causées par un esprit démoniaque, mais Jésus précise très clairement dans Luc 13,11 que certaines maladies sont aujourd'hui le résultat direct d'un démon. Désormais, une fois qu'une personne devient chrétienne, aucun esprit démoniaque ne peut habiter son esprit humain, car c'est la demeure du Saint-Esprit. Mais les esprits démoniaques peuvent opprimer l'âme d'une personne. Les esprits démoniaques peuvent nous opprimer dans notre esprit. Ils peuvent nous opprimer, parfois, dans notre domaine émotionnel, avec nos émotions complètement bouleversées. Parfois, ils peuvent nous opprimer dans notre corps, alors même que Dieu habite notre esprit, notre Saint des Saints. La plupart d'entre vous connaissent mon témoignage. Je vais juste l'aborder brièvement. Quand Angie avait environ 6 mois, je suis tombée dans une dépression profonde. Un peu plus tard dans l'étude biblique, je vous raconterai comment c'est arrivé. Et comme je n'allais pas mieux après environ 1 an et demi, Jack m'a emmenée voir un psychologue à Fort Worth. Ma mère s'occupait des enfants, mais malgré tous nos efforts, je n'arrivais pas à sortir de cette horrible oppression. J'étais chrétienne, vraiment chrétienne, mais je n'avais aucune connaissance du combat spirituel. On ne m'avait jamais rien enseigné à ce sujet. J'avais une église que j'aimais et où j'allais tout le temps, mais ils ne nous enseignaient rien sur le combat spirituel. Et Osée 4:6 dit « Mon peuple est détruit parce qu'il lui manque la connaissance de la parole ». Il y a tellement de choses qui nous détruisent, dont la réponse se trouve dans la parole de Dieu, mais si nous n'allons pas vers la parole pour découvrir ce qu'elle est, beaucoup de gens sont détruits par manque de connaissances. C'est donc exactement là où j'en étais. À cette époque, je suivais des électrochocs et des séances de thérapie. Tout cela se passait en même temps. Mais après plusieurs années, alors que je n'allais pas mieux, il m'arrivait peut-être d'avoir une bonne journée, puis l'oppression revenait et je me retrouvais à nouveau au fond du trou. 8 années de tourments presque constants ont défilé. Et puis une fois, j'étais près de la corde à linge et je n'oublierai jamais. C'était il y a des années et des années, mais je m'en souviens comme si c'était hier. Parce que je me souviens avoir levé les yeux vers le ciel et j'ai tout simplement abandonné. Pour la première fois, j'ai complètement abandonné. Et j'ai crié vers Dieu. Et je lui ai dit, « Si t'es vraiment là, » ai-je dit, « cela dure depuis si longtemps, mais si t'es là, trouve-moi et ramène-moi. » Dans les 2 semaines qui ont suivi cette prière près de la corde à linge, j'ai reçu le baptême du Saint-Esprit. Et je m'en avais même jamais entendu parler auparavant. Et pendant environ 1 an, j'étais dans cette bulle de protection, de justice, de paix et de joie. J'étais tellement heureux pendant cette année-là. Mais un jour, de vieilles oppressions ont commencé à refaire surface et j'étais tout simplement consternée. Et je me souviens m'être dit « qu'est-ce qui peut bien se passer maintenant ?» À ce moment-là, je ne savais pas que Dieu s'apprêtait à m'emmener vers l'étape suivante de la liberté. Je ne réalisais pas que Dieu a de nombreuses étapes pour nous amener là où il veut que nous soyons. Pourtant, j'étais chrétien. Alors comment cette oppression était-elle possible ? C'est ce que je n'arrêtais pas de dire. « Seigneur, comment cela peut-il arriver ?» Je venais tout juste de faire l'expérience de certaines des choses les plus profondes de Dieu. Et je me suis simplement dit, qu'est-ce qui se passe? Mais la peur m'avait envahi. Et bien finalement, j'ai trouvé Joël 2.32 pour la première fois. Quiconque invoque le nom du Seigneur sera délivré. Alors, sans même savoir ce que cela signifiait, je pouvais sentir la joie essayer de monter en moi. Je n'avais jamais entendu de témoignage ni lu de livre sur la délivrance, mais je n'arrêtais pas de crier vers Dieu et je ne cessais de dire « Seigneur, tu as dit que quiconque invoque le nom du Seigneur sera délivré. Je ne sais même pas ce que cela signifie, mais Seigneur, délivre-moi. » Et Dieu m'a donné une vision. Je ne me souviens pas si c'était la première vision que j'ai jamais eue, mais je sais que c'est une que je n'ai jamais oubliée. Cela a fait une telle différence dans ma vie. Dans la vision, il y avait un homme vêtu de blanc. C'était comme s'il... J'étais sur un fauteuil de dentiste, c'est ce que j'avais comme impression, et il était en train de regarder dans ma bouche. Et il m'a dit d'ouvrir la bouche, et quand je l'ai fait, je pouvais aussi voir dans ma bouche, dans la vision, et il y avait une dent noire. Soudain, mon corps est devenu transparent, et l'homme en blanc a arraché cette dent noire, et il a commencé à combler le trou qui restait. Eh bien, j'ai découvert plus tard qu'il comblait le trou avec la parole. Le Seigneur m'a montré que ce qu'il utilisait, c'était la parole de Dieu. Et c'est devenu une zone guérie dans la vision, là où il y avait cette dent noire, et tout à coup, il y avait une zone guérie. Puis Dieu a dit, « Je vais te donner un système d'échange. » Et je n'ai jamais oublié ça, cette petite phrase. Il a dit, « Je vais te donner un système d'échange. » J'étais fou de joie, parce que je pensais que ça voulait dire que c'était fini. À ce moment-là, j'ai cru que c'était une affaire réglée au moment de la vision. J'étais tellement heureux. « Oh Seigneur, tout ça est terminé !» Mais après 2 jours, tout s'est effondré à nouveau et le tourment a commencé à revenir. Maintenant, quand je regarde en arrière, je vois qu'à chaque fois que je traversais une nouvelle série de tourments, Dieu était en train de me construire. Il me donnait de plus en plus. Mais à l'époque, je pensais juste « Oh non, qu'est-ce qui s'est passé ?» Vous savez, c'est là que tant de chrétiens jettent l'éponge et abandonnent. Parce qu'ils se disent oh, « je pensais que j'allais bien, je pensais que c'était fini et tout est revenu. » Et ils ont juste envie de jeter l'éponge. Mais c'est à ce moment-là que de manière surnaturelle, Dieu a amené un pasteur et sa femme. Nous n'avions jamais entendu parler d'eux auparavant. Ils vivaient là-bas, à Brownwood. Mais il nous a dit que Dieu l'avait envoyé pour m'accompagner dans la délivrance. Eh bien, à l'époque, je n'avais aucune idée de ce qu'était la délivrance. Jamais entendu parler. Mais la délivrance est bien réelle. chaque et la délivrance de chaque personne est différente. La Nian a été très spectaculaire et certaines délivrances ne sont pas tout à fait aussi spectaculaires. Et pourtant, que votre délivrance soit spectaculaire ou qu'elle soit simplement très calme et paisible, elle reste réelle. Et Dieu est le libérateur et il m'a délivré de manière surnaturelle, puis il m'a montré ce que signifiait la période de préparation dans ma vision. C'est là qu'il a expliqué cette période de préparation au moment où la dent noire est tombée. Mais le deuxième jour après ma délivrance, j'ai commencé à ressentir à nouveau certaines de ces vieilles peurs et une partie de cette dépression a commencé à revenir. Eh bien, je savais que ma délivrance était réelle. Je veux dire, personne ne pouvait nier ce qui s'était passé parce que j'avais vécu une délivrance si traumatisante. Mais c'était la chose la plus surnaturelle que j'ai jamais vécue. Mais je n'arrêtais pas de me demander pourquoi ces vieux sentiments reviennent-ils ? Et c'est pourquoi Dieu m'a rappelé la petite phrase qu'il m'avait donnée. Il a dit « tu vas traverser une période de préparation ». Et il m'a aussi rappelé la parole qu'il m'avait donnée, le système d'échange. Donc après ma délivrance, il l'a fait. Il m'a fait traverser une période de préparation et il m'a fait passer par un système d'échange. Maintenant, Dieu m'a montré que je devais avoir l'esprit totalement renouvelé pour empêcher les démons de revenir. Et je devais aussi avoir l'esprit rempli de la vérité de la parole de Dieu pour les tenir à distance. Maintenant, je ne saurais trop insister sur l'importance de cela. Et malheureusement, beaucoup de chrétiens passent par la délivrance, mais ne suivent pas ces étapes suivantes. Et c'est pourquoi je voulais faire cette étude biblique sur la façon de conserver sa délivrance, car ces étapes suivantes sont tellement importantes. Alors Dieu m'a dit, je veux que tu remplisses et que tu échanges. En d'autres termes, il m'a finalement expliqué que je devais remplir mon esprit avec la parole et que je devais échanger chaque pensée de peur. Je devais échanger chaque mauvaise pensée qui ne s'alignait pas avec la parole de Dieu, chaque pensée contraire à la parole. Et je devais l'échanger contre une promesse tirée de la parole de Dieu. Et pendant que Dieu me montrait ces choses, je prenais des notes. J'avais des tonnes de notes à l'époque, à chaque fois que Dieu me montrait tout ça, toutes ces choses. Dieu a dit, n'attends jamais et ne remets pas le système d'échange à plus tard quand tu trouveras le temps. Il a dit, ne remets jamais ça à plus tard. Tu dois faire cet échange dès l'instant où l'ennemi t'envoie une mauvaise pensée. Il a dit, ne laisse pas cette peur ou cette pensée négative s'installer dans ton esprit. Car, a-t-il ajouté, ne la laisse même pas y rester un seul instant. Il a dit, lève-toi et isole-toi. Sors de la foule et fais l'échange immédiatement. Il a dit, je veux que tu échanges cette peur négative maintenant contre une promesse tirée de ma parole. Et donc il a dit, dès l'instant où cette peur survient, agis immédiatement. Si tu ne connais pas ce que dit la promesse de la parole, a-t-il dit, cherche dans la parole jusqu'à ce que tu trouves la réponse et fais l'échange. Maintenant, je gardais littéralement mes promesses bibliques avec moi tout le temps. Même au lit, quand j'allais me coucher le soir, elles étaient juste là sur ma table de chevet. Et bien souvent, je me levais au milieu de la nuit, je prenais ces écritures et j'allais quelque part où je pouvais faire l'échange. Et à chaque pensée négative, je citais ce que Dieu disait, jusqu'à ce que je trouve la paix. C'était ça le système d'échange. Je l'ai fait encore et encore. Maintenant, j'ai découvert que ce fait de se remplir de la parole, c'est exactement ce qu'est ce système d'échange. Vous échangez les pensées de l'ennemi, les pensées du monde, contre les pensées de la parole de Dieu. Et vous échangez chaque peur contre une promesse que Dieu vous a faite. Et c'est là le secret pour garder toute délivrance. J'ai eu beaucoup de personnes qui m'ont dit « Eh bien, ma délivrance n'a pas marché, je suis toujours aussi mal. » Eh bien oui, si nous ne suivons pas tout le processus. Beaucoup de gens reviennent en arrière parce que le secret pour garder toute délivrance, c'est d'échanger ces vieilles pensées de peur contre ce que dit la parole de Dieu. Maintenant, cet échange est absolument essentiel. Eh bien, j'ai gardé ma Bible et un carnet avec moi et j'ai entamé un processus de plusieurs mois où j'ai littéralement dévoré le Nouveau Testament. J'ai noté chaque promesse biblique. J'avais ma Bible marquée à chaque fois que je trouvais une nouvelle promesse et j'étais choquée de voir combien de promesses j'avais trouvées. J'ai passé en revue encore et encore ces promesses. Et finalement, après avoir appris à remplacer chaque pensée qui n'était pas alignée avec la parole de Dieu parce que la parole de Dieu disait, c'était exactement comme dans cette vision. Finalement, j'ai vu une zone guérie. Finalement, j'ai commencé à réaliser que Dieu apportait la guérison là où se trouvait cette dent noire. Maintenant, ce que je vous dis aujourd'hui est tout aussi important dans le ministère de la délivrance que le fait de chasser les esprits. Certaines personnes pensent que, une fois qu'elles ont chassé les esprits, c'est terminé. Vous savez, c'est fini. Non, ce n'est que le début. Aujourd'hui, je veux juste que nous réalisions à quel point il est important dans le ministère de la délivrance, que nous pratiquions ce système d'échange. Et c'est tout aussi important que l'avait été le fait de chasser les esprits. Nous devons apprendre à fermer la porte qui a permis à ces esprits d'entrer en premier lieu. Maintenant, certains d'entre vous ont un domaine dans leur vie où ils n'ont pas réussi à obtenir une victoire durable. Vous avez utilisé la parole, vous avez utilisé la prière, mais pourtant, vous n'avez obtenu aucune victoire. Et certains d'entre vous pensent peut-être, « Eh bien, mon problème n'est que de la chair, ce ne sont pas des démons, c'est juste la chair. » Eh bien, peut-être que c'est le cas, mais ce que je vous dis maintenant, ce sont aussi les étapes pour vaincre la chair. Mais ces étapes fonctionneront qu'il s'agisse de la chair ou d'un démon. Donc, si vous craignez que « Non, je n'ai pas de démon, c'est juste la chair », alors mettez ces choses en pratique et vous verrez que cela vous libérera. D'accord, qu'est-ce que la chair au juste ? Maintenant, je ne parle pas de la chair physique, je ne parle pas de la chair sur vos os. Je parle de l'ancienne nature pécheresse, la chair charnelle à laquelle la parole de Dieu fait référence. Chaque fois que vous parlez de la chair, vous parlez du « moi » et vous parlez du grand « je » qui est sur le trône. Eh bien, la chair, c'est la part égoïste d'une personne. La chair, c'est tout ce qui agit désormais indépendamment de Dieu. C'est tout ce qui contredit la parole, tout ce qui n'est pas aligné avec la parole de Dieu. C'est ça, la chair. Et la chair a déjà été crucifiée, selon Galates 2:20. Nous avons été crucifiés avec Christ, mais nous devons croire et nous devons nous l'approprier. Il y a beaucoup de choses qui sont vraies, et nous entendrons la vérité et nous dirons « Oh oui, c'est vrai », mais nous devons nous l'approprier. Nous devons la mettre en pratique. Maintenant, quand Christ est mort et que nous l'acceptons comme notre Sauveur, notre nature charnelle est morte en lui. Mais bien souvent, nous devons continuer à nous approprier cette mort à soi-même, encore et encore, jusqu'à ce qu'elle change quelque chose en nous. Tout comme nous devons continuer à nous approprier la guérison et la santé que Jésus a apportée. C'est à nous, mais nous devons nous l'approprier dans chaque situation individuelle. Maintenant, la raison pour laquelle nous devons continuer à nous approprier la mort de notre chair est que lorsque nous agissons selon la chair, vous savez, lorsque nous désobéissons à la parole de Dieu, Galates 6:8 dit que nous récolterons la corruption. Maintenant, quand vous y réfléchissez, c'est assez fort. Et agir selon la chair ou agir ou croire d'une manière autre que ce que la parole de Dieu nous dit est une porte ouverte aux démons, à nouveau. C'est une porte ouverte qui nous met dans le pétrin. Dieu veut que nous parvenions à un stade où, une fois que nous avons appris à tenir les démons à l'écart, nous les tenons à l'écart pour toujours. Et cela signifie que nous devons faire cela encore et encore. Chaque fois que l'ennemi s'en prend à nous à nouveau, nous devons utiliser ces étapes. Maintenant, la parole dit que même notre esprit peut être charnel. Maintenant, nous savons que nos actions peuvent souvent être charnelles, mais notre esprit, nos pensées, nos attitudes peuvent aussi l'être. En d'autres termes, notre esprit peut penser à des choses qui satisfont la nature pécheresse. Des pensées qui sont égoïstes, des pensées qui sont pécheresses. Certaines personnes ont beaucoup de pensées pécheresses qui leur traversent l'esprit. Notre esprit peut penser à des choses qui ne sont pas conformes à la parole, et si l'on laisse ces pensées s'installer, elles vont engendrer la corruption en nous. Les pensées se transforment en paroles, et les paroles se transforment en actions. Et tout cela peut ouvrir la porte à une activité démoniaque. D'accord, laissez-moi maintenant vous donner un exemple de raisonnement charnel qui ouvre une porte mortelle. Il y a des années, juste avant de tomber émotionnellement malade, j'étais allée partager ma foi avec cette femme bouddhiste qui vivait dans l'appartement derrière le nôtre. C'est ainsi que j'ai ouvert la porte à la nécessité d'une délivrance en premier lieu. J'étais chrétien, mais je n'avais aucun enseignement sur le combat spirituel. Je ne sais même pas si j'avais déjà entendu cette expression « combat spirituel ». Je n'avais aucune puissance dans ma vie. Je ne savais rien partager d'autre que de l'inviter à venir à l'église et de lui parler de Jésus. C'était tout ce que je savais faire. J'avais hâte de le faire. Elle vivait derrière chez moi. Et je me suis dit, j'ai hâte qu'elle déménage, qu'elle meure, ou peu importe, il faut que je la sauve. Alors, l'ennemi a saisi l'occasion de m'attaquer. Elle a dit qu'elle voulait un temps de parole égal, et cela semblait juste. Son appartement grouillait de démons. Je veux dire, je passais devant chez elle avec et ses portes étaient fermées. Et la maison était sombre, mais je pouvais passer devant et je pouvais le sentir. C'était juste comme si quelque chose m'agrippait le cœur. Je disais à Jack, je déteste passer devant chez elle. Je n'avais aucune idée de ce qui se passait, mais on pouvait le sentir. On pouvait sentir l'oppression démoniaque. Maintenant, je me souviens d'avoir eu l'impression de ne pas pouvoir respirer. Il y avait des moments où je me disais simplement, je n'arrive même pas à reprendre mon souffle quand je passe devant. C'était vraiment sombre. Elle brûlait de l'encens tout le temps et ça semblait si étrange. Mais je ne savais pas à l'époque ce qui se passait. Maintenant, Satan m'avait vraiment envoyé une femme qui était totalement possédée par des démons. Il m'a envoyé la vraie de vraie. Bon, ces démons ne pouvaient pas simplement me sauter dessus sans raison et rien de ce qu'elle disait n'avait le moindre sens. Mais quand j'ai quitté son appartement ce jour-là, je ne savais pas qu'il fallait prendre autorité sur ses pensées démoniaques. J'avais pas ça. Je me souviens, quand je suis allée lui témoigner, je lui ai parlé de Jésus, probablement en deux phrases à vrai dire. Et ensuite, tout ce à quoi je pouvais penser, c'était « il faut que je sorte d'ici ». Et je savais pas qu'il fallait utiliser la parole. Je savais pas qu'il fallait utiliser le nom de Jésus pour faire taire ses pensées démoniaques. Je savais même pas qu'il s'agissait de démons. Je savais même pas ce qu'était un démon. Je suis sûre d'avoir entendu le terme, mais je savais même pas ce que c'était. Je me souviens juste qu'en quittant son appartement, je me sentais terrifiée. Mon esprit s'emballait et je commençais à me lancer dans toutes sortes de raisonnements. Or, les raisonnements peuvent être mortels. Je ferai une étude biblique sur le raisonnement une autre fois, mais il faut faire taire le raisonnement. Des doutes ont commencé à inonder mon esprit et des questions ont commencé à mitrailler. Si j'avais eu le moindre enseignement sur le combat spirituel, j'aurais pu faire taire ces pensées, ces raisonnements, ces doutes. J'aurais pu les mettre totalement en fuite en 5 secondes au nom de Jésus. Mais je n'avais pas reçu cet enseignement. Cela n'avait jamais été enseigné dans mon église. Mais au lieu de cela, à cause de mon manque de connaissance de la parole de Dieu, j'ai ouvert mon esprit et j'ai accueilli ces pensées charnelles. J'ai accueilli ces peurs et j'ai commencé à les ruminer, à les remettre en question et à y réfléchir. Vous savez, et peut-être que certaines personnes rencontrent ces esprits démoniaques et elles font simplement abstraction de tout ça, espérant qu'elles le fassent. Mais moi, je ne l'ai pas fait. J'étais en train de les analyser. Alors, pourquoi est-ce que je les appelle des pensées charnelles? Parce que ce sont des pensées qui ne sont pas alignées avec la parole de Dieu. Chaque fois que vous pensez à quelque chose qui n'est pas aligné avec la parole de Dieu, c'est une pensée charnelle et vous devez vous en débarrasser. C'était des pensées issues d'un raisonnement charnel venant de l'ennemi et non des pensées venant de la parole de Dieu. Elles n'étaient pas dans la parole. Alors j'ai commencé à raisonner. Et plus je raisonnais, parce que je me disais, est-ce que tout cela pourrait être vrai? Et c'est la porte que j'étais en train d'ouvrir. Et plus je raisonnais selon la chair, plus les pensées de peur arrivaient. Maintenant, je ne savais pas utiliser la parole pour combattre ces pensées. Donc c'est devenu un cercle vicieux. Et c'est la tactique séculaire de Satan. Il va lancer une pensée. Nous y réfléchissons et peut-être que nous nous posons des questions. Puis une pensée plus importante arrive et ça devient juste une obsession. Maintenant, je n'ai pas adhéré à ce qu'elle avait à dire sur Bouddha. Je savais que ce n'était pas pour moi. Mais je suis tombée dans le piège des pensées de peur subtiles de Satan. Et ça m'a fait penser que je devais remettre en question pratiquement tout. Alors j'ai été submergée par la peur. J'étais complètement pris au piège dans la toile de raisonnement et de peur tourmentante de Satan. Or, la parole dit que Dieu ne nous a pas donné un esprit de peur, mais qu'il nous a donné la force, l'amour et un esprit saint. Mais je le savais pas, je connaissais pas ce verset. Alors, cet engrenage a commencé. J'avais juste des peurs, et très vite, ces peurs se sont transformées en doutes. Et puis, j'ai commencé à faire des allers-retours à la bibliothèque, et j'ai commencé à étudier toutes sortes de choses, ce qui était une erreur totale, et je remplissais mon esprit de choses contraires à la parole de Dieu. Vous voyez, quand nous nous attardons sur des choses contraires à la parole de Dieu, quand nous nous attardons sur des pensées de peur ou quoi que ce soit d'autre, nous fonctionnons selon une mentalité charnelle. Et si nous continuons à refuser de renouveler notre esprit, ou peut-être sans savoir qu'il faut le renouveler, moi-même je ne savais même pas que je devais le faire, cela est simplement devenu une porte ouverte à l'ennemi. Cette porte était grande ouverte et croyez-moi, les esprits démoniaques sont entrés. Et tout cela aboutit maintenant à une mentalité charnelle qui n'est pas fondée sur la parole de Dieu. Maintenant, notre volonté peut aussi être charnelle si nous continuons à choisir de faire des choses, de prendre des décisions, même de petites décisions qui contredisent la parole de Dieu. Si nous voulons conserver notre délivrance, ce sont des choses que nous devons apprendre à faire. Et si nous continuons à faire ces choix, nous nous exposerons à des démons de tromperie jusqu'à ce que nous puissions à peine reconnaître la vérité. Et c'est là que j'avais fini par me retrouver. Ensuite, non seulement notre esprit et notre volonté peuvent être charnels, mais nos émotions peuvent l'être aussi. Si je me permets de continuer à subir la dépression, si je me permets de continuer à penser à des moments où j'ai été blessée, ou peut-être à une pensée de peur, ou à l'apitoiement sur soi, ou au rejet, ou quoi que ce soit d'autre, quand nous nous permettons de penser à ce genre de choses, vous pouvez remplir les blancs vous-même. Et si vous continuez à faire cela et que vous ne faites pas en sorte que vos émotions s'alignent sur la parole de Dieu,

je me réfugie dans mon homme spirituel. C'est là que tu vis et c'est là que je veux vivre, juste avec toi. Et je veux demeurer et méditer sur ce que dit ta parole. Quand nous faisons cela, quand une personne fait cela, elle évitera que tout ce désordre que j'ai traversé ne se produise. Ou même si elle a entrouvert la porte, elle peut la refermer en se réfugiant dans son homme spirituel et en communiant simplement avec Dieu et sa parole. Et quand nous ne soumettons pas notre esprit, notre volonté, nos émotions à notre homme spirituel, c'est un peu comme un enfant gâté. Si nous nous attardons sur ses pensées, si nous ruminons ses sentiments, vous savez, ou ses choix, ils ont libre cours, sans discipline, pour faire ce qu'ils veulent, contrairement à la parole de Dieu, contrairement à la volonté de Dieu. Et nous nous attirons des ennuis à chaque fois que nous ouvrons cette porte. Et le plus regrettable, c'est que les démons agissent en bande. C'est incroyable. Vous commencez peut-être par combattre un seul démon, mais il faudra pas longtemps avant que vous ne vous retrouviez à combattre une bande de démons. Vous ne vous exposez pas seulement à un seul problème. Par exemple, une rancune persistante finira par évoluer en amertume, en ressentiment, en colère, en désir de vengeance, en accès de colère. Ça ne s'arrête jamais. Cela corrompt notre attitude. Cela corrompt notre paix et nos représailles commencent et nous nous retrouvons alors dans l'idolâtrie. Or, l'idolâtrie, c'est quand on donne la priorité à tout ce qui n'est pas Jésus-Christ et sa parole. Et chaque fois que nous laissons l'une de ces autres choses commencer à régner sur le trône de notre vie, alors nous allons découvrir que nous avons des ennuis. Lorsque mon esprit, ma volonté, mes choix, mes émotions agissent indépendamment de la volonté et de la parole de Dieu, alors la chair ou le moi est sur le trône. Nous sommes tous très enclins à penser « qu'est-ce que ça peut faire si je fais à ma manière juste cette fois-ci ? Vous savez, si je passe au plan B juste cette fois-ci ? Vous savez, si je me mets en colère et que j'explose, parfois j'ai l'impression d'avoir le droit de le faire. Qu'est-ce que ça peut faire ? Je me repentirai. » Ou si je m'amuse avec des pensées liées à la pornographie ou à la perversion sexuelle, juste un petit moment, je pense pas que ça puisse vraiment faire du mal. Maintenant, la raison pour laquelle cela fait du mal, c'est parce que la chair est sur le trône à ce moment-là et qu'une loi spirituelle commence à entrer en vigueur, la loi des semailles et de la moisson. Et Galates 6:8 nous dit « Si vous semez pour la chair, vous moissonnerez la corruption ». D'accord, parfois on lit ça sans vraiment s'y attarder et on n'y réfléchit pas plus que ça. Mais réfléchissez-y. Et je dis, si vous semez pour la chair, il ne dit pas si vous semez encore, encore et encore. Si vous semez pour la chair, ne serait-ce qu'une seule fois, vous récolterez une certaine dose de corruption. Trop souvent, nous ne prenons pas assez au sérieux le fait que les lois spirituelles, la loi des semailles et de la moisson, sont toujours en action. Exactement comme les lois physiques sont toujours en vigueur, tout comme la gravité. Or, cette loi des semailles et de la moisson a été mise en place par Dieu pour être utilisée afin de produire du bien, et uniquement du bien. C'est la seule chose pour laquelle il a prévu qu'elle soit utilisée. Mais quand l'homme l'utilise de manière négative, ce que vous semez, vous le récolterez, et Dieu a prévenu que cela entraînerait la corruption. Maintenant, si je mentionnais l'adultère et la fornication, nous saurions tous que c'est contraire à la parole de Dieu. Même les péchés dans notre vie intérieure, dans nos pensées, nous savons que cela mènera à la corruption. Mais cela mènera à la corruption. Bien souvent, les gens pensent à des choses qui engendrent la corruption dans leur mariage, chez leurs enfants, dans leur santé physique, dans leur marche avec Dieu. Nous le savons. Mais quand nous parlons de remettre en question le fait que Dieu pourvoira à mes besoins ou si mon attitude négative va me nuire, nous ne reconnaissons pas toujours cela comme étant de la chair. Dieu veut que nous alignions tout sur la parole de Dieu. La chair est mortelle, aussi petite soit-elle à nos yeux, et elle ouvrira la porte aux démons et à la corruption. La corruption dans le domaine physique, c'est de la chair morte, ce n'est rien d'autre. Maintenant, si vous avez une vache morte, que vous la trouvez sur la route, qu'est-ce qui est attiré par cette chair morte dans le domaine physique? Eh bien, ce sont les vautours. Vous trouverez des vautours partout dessus. Les démons sont les vautours dans le domaine spirituel. Vous devez réaliser que lorsque des démons s'en prennent à vous, ce sont des vautours qui s'en prennent à vous. Les démons vautours sont attirés par les pensées charnelles et les actes charnels. Et lorsque nous avons ces pensées et ces actes charnels dans notre esprit, cela va attirer des démons vautours. Derek Prince donne une très bonne description d'un démon vautour, d'un esprit démoniaque. Il a dit « c'est un être intelligent ». Vous savez, parfois nous ne pensons pas au fait qu'il s'agit d'un être réel doté d'un intellect. C'est un être intelligent, doté d'une intelligence, mais sans corps. Un esprit démoniaque complote,

planifie et cherche des moyens de vous frustrer, de vous vaincre, de vous maintenir dans la misère, de vous rendre malade et, si possible, de vous tuer. Eh bien, quand j'ai lu ça, là où Derek Prince l'avait écrit, je l'ai noté, parce que je me suis dit que c'était quelque chose que je ne voulais pas oublier. Cela décrit assez bien un esprit démoniaque, car c'est là son plan. Maintenant, Jésus a dit fondamentalement la même chose dans Jean 10:10. Il dit « C'est le voleur ».

0: Mon nom est Mario Messicotte et je suis très heureux de vous accueillir à la production de cet enseignement aujourd'hui. Nous sommes toujours en train de parler de ce grand petit psaume, le psaume 23, qui ne contient que 6 petits versets, mais comme nous le constatons, je pense, au travers de cette étude, ce sont des versets tellement intéressants, tellement forts, tellement puissants, parce qu'elle concerne notre vie dans le Seigneur. Et nous apprenons que non seulement en l'acceptant, il est devenu notre Seigneur, notre Sauveur, mais il est devenu aussi notre bon berger. Et nous sommes devenus ses brebis. Nous sommes le troupeau de son pâturage. Et il prend bien soin de nous, tellement que David, qui a écrit le psaume 23, qui lui-même était un berger, qui lui-même connaissait bien le travail d'un berger et qu'est-ce qu'une brebis était, a déclaré déjà dans le premier verset, « L'Éternel est mon berger, je ne manquerai de rien. » Tout comme un bon berger permet à ses brebis de prospérer et de ne manquer de rien, bien, à plus forte raison, le berger des bergers va prendre soin de nous. Alors, on est en train d'expliquer ces 6 versets-là qui composent le psaume 23. Et puis, nous sommes en train de parler du 2e et le 3e verset où le Seigneur nous parle comment, lorsque nous l'acceptons, il nous fait découvrir le repos, finalement, qu'on cherchait dans toutes sortes de choses avant de connaître le Seigneur. Et finalement, nous avons trouvé ce repos en lui. Et il nous fait reposer dans de verts pâturages. Les pâturages, c'est synonyme de nourriture, de bouffe. Et c'est remarquable parce que tous les nouveaux sont pareils à ce point de vue-là. Lorsqu'ils ont accepté le Seigneur, ils ont un désir intense de connaître la parole de Dieu. Et si nous pouvons garder ce désir intense tout le long de notre vie ici-bas, ben la parole de Dieu va continuellement nous satisfaire et nous allons apprendre continuellement parce que tu ne peux pas atteindre la limite de la parole, parce qu'il n'y a pas de limite à la parole de Dieu. On connaît qu'en partie, dit l'apôtre Paul. Imaginez, même si tu étudies toute ta vie ici-bas, tu connais qu'en partie, mais ces parties sont de plus en plus grandes, parce que nous découvrons par révélation, comme j'ai mentionné précédemment, la découverte de la parole du Seigneur. Alors, on est en train justement de parler de ces verts pâturages dans lesquels nous pouvons manger la parole du Seigneur. Et puis, soudainement, nous allons avoir soif et il nous montre gentiment qu'il y a une fontaine d'eau vive à notre disposition, comme j'ai expliqué dans l'Évangile de Jean, dans le 7e chapitre, lorsque le Seigneur a déclaré « Si quelqu'un a soif, qu'ils viennent à moi et qu'ils boivent. » Et la Bible dit qu'il parlait du Saint-Esprit qui n'avait pas encore été donné parce que Jésus n'avait pas encore été glorifié. Mais maintenant, Jésus a été glorifié. Il est mort, oui, il est descendu dans le séjour des morts, mais il est ressuscité d'entre les morts et il est retourné là-haut au ciel et il a été glorifié. Il a retrouvé la gloire qu'il possédait avant qu'il ne quitte cette gloire pour prendre la forme d'un homme et donner sa vie pour nous ici sur la terre. Donc, il est retourné dans sa gloire là-haut dans le ciel. Il a été glorifié et il avait promis d'envoyer le Saint-Esprit aussitôt après sa résurrection, après qu'il serait retourné au ciel, là-haut, vers son Père, dit-il, « Je vous enverrai ce que le Père vous a promis. Dans peu de jours, dit-il, vous serez baptisés ou remplis des eaux vives du Saint-Esprit. » Alors, chaque croyant maintenant qui accepte le Seigneur est un candidat non seulement pour être sauvé, non seulement pour être baptisé d'eau, qui est un des deux signes de la nouvelle alliance, mais aussi d'être rempli ou baptisé du Saint-Esprit. Bon, je sais qu'avec les années, certains groupes de chrétiens ont décidé de ne plus croire au baptême du Saint-Esprit, mais je n'ai pas aucun verset dans le Nouveau Testament qui me dit que ce n'est plus pour aujourd'hui, mais au contraire, quand l'apôtre Pierre a prêché ce message que nous lisons dans les Écritures au tout début, et qu'il a dit au peuple juif qui s'était rassemblé à cause du bruit qu'ils entendaient, parce que 120 personnes venaient d'être baptisées du Saint-Esprit et parlaient dans ces langues nouvelles, il a dit « Repentez-vous et que chacun soit baptisé dans l'eau et vous recevrez la puissance du Saint-Esprit. » Car, dit-il, la promesse, quelle promesse? La promesse d'être rempli du Saint-Esprit, dit-il, elle est pour vous, donc la génération de Pierre. Deuxièmement, pour ceux qui viendront, vos enfants, l'autre génération. Et il ajoute, et pour tous ceux et en aussi grand nombre que le Seigneur en appellera. Alors, aussi longtemps que le Seigneur va appeler des âmes à la repentance, c'est-à-dire aussi longtemps que la terre tournera comme présentement et que le Seigneur Jésus-Christ ne sera pas revenu pour établir son royaume, cette fois-là de façon physique et littérale, bien, jusqu'à la fin du monde, autrement dit, les gens qui acceptent le Seigneur peuvent être baptisés d'eau et peuvent être baptisés du Saint-Esprit, peu importe ce qu'on vous enseigne, soit dans les églises ou sur Internet. Vous avez le choix entre la parole des hommes et la parole de Dieu. Si vous choisissez la parole de Dieu, si tu acceptes le Seigneur, tu es un candidat pour le baptême d'eau, tu es un candidat pour le baptême du Saint-Esprit. Parce que ça dit que il me désaltère, il me montre qu'il y a une fontaine d'eau vive et ça peut satisfaire ma soif. Alors, profitons-en, c'est pour nous, c'est un cadeau de Dieu. Et troisièmement, ça dit, il me conduit. Vous vous souvenez, dans cette étude que nous donnons, on a mentionné trois choses dans ces deux petits versets, c'est-à-dire qu'il me fait reposer, il me dirige, et là, ça dit, il me conduit dans les sentiers de la justice à cause de son nom. Oh, oh, oh, voici un changement ici. Ce n'est plus, il me dirige. Ce n'est plus, il me montre gentiment qu'il y a une source d'eau vive à ma disposition, mais c'est plutôt, il me conduit. Et le mot hébreu pour traduit ici pour conduit, c'est nahag, N-A-A-G, qui signifie il me presse ou il me pousse. Ouh, ce n'est plus la même chose ici. Il me pousse dans les sentiers de la justice à cause de son nom. C'est-à-dire que maintenant que je suis bien reposé, maintenant que j'ai mangé une bonne partie de ce premier vert pâturage dans lequel mon berger m'a conduit, après que j'ai été désaltéré parce que je viens de recevoir le précieux baptême du Saint-Esprit et ça a révolutionné ma vie vraiment, la fontaine a éclaté à l'intérieur de moi, tout à coup le Seigneur vient nous visiter et il nous tape un peu sur la jambe pour nous faire remarquer qu'il y a un chemin aussi. Oh, oh, il y avait une porte qui m'a permis d'entrer dans le royaume de Dieu et d'être sauvé, mais de l'autre côté de la porte, il y a un chemin. Une porte nous sert à changer d'endroit, un chemin nous sert pour marcher. Ça veut dire que je dois me lever. Oh, j'étais tellement confortable, couché dans un vin pâturage. Et dès que j'ai soif, ouh, je renouvelle le baptême de l'Esprit en parlant dans ces langues nouvelles qui me rafraîchissent l'intérieur. Et maintenant, je dois me tenir debout et commencer une marche sur un chemin que j'apprends qu'il est étroit et il est vraiment pas large. Et il est même resserré à certains endroits, comme Jésus va nous dire dans Matthieu, le chapitre 7. Mais c'est la vie du croyant. On n'a pas d'autre choix. Je ne peux pas rester couché continuellement. Il faut me tenir debout maintenant. Et je dois marcher parce que je suis devenu la réputation de la justice de Dieu. Je porte son nom maintenant et je deviens la lumière du monde. J'ai maintenant la responsabilité d'être le sel de la terre. Je dois marcher maintenant selon les principes de la parole de Dieu. Écoutez bien ceci, c'est dans Éphésiens chapitre 4 et le verset 17. « Voici donc ce que je dis et ce que je déclare dans le Seigneur, c'est que vous ne devez plus marcher comme les païens qui marchent selon la vanité de leurs pensées. » Wow! Il y a une marche nouvelle. Désormais, j'ai été délivré du royaume des ténèbres, j'ai été transporté dans le royaume de Dieu, et il y a des lois, il y a des principes dans le royaume de Dieu que je dois connaître et auxquels je dois obéir afin d'être une lumière. Parce que si je ne le fais pas, ben je ne serai pas une lumière. Je ne serai pas le sel de la terre. Je serai comme n'importe quelle personne qui vit sur cette planète, un parmi les 8 ou 9 milliards de personnes que nous sommes présentement sur cette planète. Mais si je mets en pratique les principes de la parole de Dieu, ouh, la lumière va briller. Le sel va être évident et je deviens la réputation de Dieu. Parce que croyez-moi, dès l'instant où vous avez accepté le Seigneur Jésus-Christ, les gens le savent que vous avez vécu une expérience spirituelle. Les gens avec lesquels vous travaillez à l'usine ou au bureau, ou vos voisins, ou les gens qui vous connaissent, les gens qui vous rencontrent, ils savent très bien que vous avez vécu une expérience avec le Seigneur. Et croyez-moi aussi, ils vous regardent. Regarde ce que vous faites, regarde ce que écoute plutôt ce que vous dites, parce que vous êtes supposé être une lumière, supposé être le sel dans la terre, et supposé être un témoignage d'une personne qui n'est plus la même, qui a été changée. Alors, c'est pourquoi le Seigneur, ça prend, il nous laisse, il nous gâte un peu au tout début, il nous laisse se reposer dans les verts pâturages et il nous laisse boire tant et aussi longtemps que nous voulons les eaux vives du Saint-Esprit. Mais tôt ou tard, il va venir vous visiter pour vous faire remarquer qu'il y a un chemin et que vous n'avez pas le choix, vous devez marcher sur ce chemin afin justement d'être la lumière du monde et le sel de la terre. Et c'est à nous, maintenant, d'obéir.
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0: De toute façon, c'est bien parce que le Seigneur va marcher avec nous sur le chemin. Il ne nous laissera pas seuls. Il marche avec nous sur le chemin et il va nous rendre capables, justement, d'obéir au principe de la parole du Seigneur. De toute façon, ce n'est pas bon pour les brebis d'être laissées à elles-mêmes parce qu'elles ont tendance à rester sur place et elles deviennent des proies faciles pour leurs ennemis. Alors, il nous a rachetés, il nous a sauvés et il nous invite à marcher et il nous accompagne sur ce chemin pour que nous puissions être un témoignage vraiment pour lui. Psaume 23, verset 4, Ça dit ceci, « Quand je marche dans la vallée de l'ombre de la mort, je ne crains aucun mal, car tu es avec moi. Ta houlette et ton bâton me rassurent. » Wow! Remarquez la différence entre les trois premiers versets du psaume 23 et les trois derniers versets. Car dans les trois premiers versets, c'est la brebis qui se vantait au sujet de son berger. Il me fait reposer, il me dirige, il me conduit. Mais dans les trois derniers versets, les versets 4 jusqu'à 6, la brebis, cette fois-là, s'adresse directement à son berger et ça devient très personnel. Elle va dire, par exemple, la brebis, « Quand je marche dans la vallée de l'ombre de la mort, je ne crains aucun mal. Tu dresses devant moi une table en face de mes adversaires. Tu oins d'huile ma tête, et ainsi de suite. » Ceux qui connaissent bien les bergers, surtout au Moyen-Orient, disent que leur année est divisée en deux parties. Durant la saison froide, c'est-à-dire durant l'hiver, le berger fait entrer ses brebis dans une bergerie, là où il y a plusieurs troupeaux qui vont passer la saison la plus froide. Durant la deuxième partie de la saison, c'est la période la plus chaude, l'été, bien, le berger va venir à la bergerie, va faire sortir ses brebis de la bergerie et il va les conduire dans les champs, dans les vallées et dans les montagnes et même dans les déserts. Les trois premiers versets du psaume 23 représentent la saison froide et les trois derniers versets du psaume 23 représentent la saison d'été, la belle saison. Et c'est à ce moment que le berger, comme je viens de mentionner, va aller chercher ses brebis qui ont passé l'hiver à la bergerie pour les conduire dans différents pâturages, justement, comme nous venons de parler, va les conduire dans les vallées, va les conduire dans les montagnes et va les conduire même dans le désert. Et ici, dans le verset que nous avons lu, on parle de l'ombre de la mort. Et on identifie souvent l'ombre de la mort à une certaine région du désert de Judée qui s'appelle le Wadi Kelt, que nous avons visité à plusieurs reprises dans nos voyages organisés, voyages en groupe organisés en Israël. Et c'était toujours, c'est un endroit périlleux. C'est un des rares endroits au désert où il y a de l'ombre. C'est rare de trouver de l'ombre dans les déserts en Israël, mais à Wadi Kelt, il y a une partie du désert qui est à l'ombre à cause des grosses montagnes qui sont situées dans cette région. Et souvent, on identifie l'ombre de la mort dont on parle ici dans le psaume 23, à cette région de Wadi Kelt, parce que pour aller à l'ombre et se reposer de la chaleur du soleil, ben, il faut monter ces montagnes qui sont abruptes et qui sont dangereuses pour les brebis. Cette région où nous sommes allés souvent, c'est vraiment remarquable, c'est très beau, le paysage est magnifique. C'est la région où se trouve le monastère Saint-Georges, qui a été construit à même la montagne elle-même, à même la pierre de la montagne. Le monastère a été construit dans la falaise, justement, une de ces montagnes dans la région de Wadi Kelt. Et c'est là où Élie s'était enfui après qu'il avait fermé les yeux et qu'il y avait une grande famine en Israël, et que Dieu le nourrissait, vous savez, par les corbeaux qui venaient lui apporter de la nourriture, alors qu'il était au pied d'un petit torrent là, à Wadi Kelt, justement, dans cette région du désert de la Judée en Israël. Alors, quelquefois, les bergers conduisaient leurs brebis dans cette région qui était reconnue, selon plusieurs, comme étant l'ombre de la mort, parce que plusieurs brebis s'étaient fracassées en tombant de ces montagnes. Mais ça dit ici que le berger garde ses brebis parce qu'il a aussi son bâton et sa houlette. Le bâton peut corriger la brebis qui veut s'égarer du troupeau, peut la discipliner pour qu'elle n'abandonne pas le groupe parce qu'elle va devenir une proie facile si elle est soudainement laissée seule à elle-même. Et sa houlette, ben, c'est comme une espèce de grand crochet. C'est pour la protection des brebis, surtout si les brebis sont dans une région semblable à Wadi Kel, où elles peuvent glisser de la montagne et des montagnes, parce qu'il y en a plus qu'une, ben le berger peut l'attraper justement avec sa houlette et l'empêcher de mourir, de se fracasser en tombant de la montagne. Alors, c'est vraiment le travail du berger qui devient crucial, qui devient très, très important dans ces situations. Et finalement, le verset 5, juste avant-dernier verset, ça dit « Tu dresses devant moi une table en face de mes adversaires, tu oins d'huile ma tête et ma coupe déborde. » Wow! Dans le sens physique, la table préparée en face des ennemis de la brebis représente le soin que les bergers vont prendre pour nettoyer un nouveau terrain où ils se rendent, des feuilles et des fruits qui seraient nocifs pour les brebis. Parce que s'il n'y a pas un nettoyage qui est fait avant que les brebis soient laissées libres dans ce nouveau champ dans lequel le berger les a conduites, ben, elles peuvent manger des fruits qui vont entraîner la mort de la brebis. Alors, le bon berger va dresser une table devant les ennemis de ses brebis en nettoyant préalablement le terrain où il va les conduire. Mais du côté spirituel, cela représente la protection de notre grand berger contre les attaques de notre ennemi, le diable, et de ses démons. De plus, ça dit qu'il va oindre d'huile la tête des brebis et afin de les protéger, bien sûr, contre les insectes qui peuvent leur nuire grandement. L'huile fait peur aux insectes. Si la brebis est bien huilée, les insectes vont se tenir loin de la brebis. Et pour nous, cela représente la puissance onction du Saint-Esprit, qui, selon le prophète Ésaïe, c'est dans le chapitre 10 et au verset 27 que nous lisons cela, que l'onction fait éclater le joug. Autrement dit, il y a plusieurs ministères que le Saint-Esprit va accomplir pour nous qui sommes les brebis du Seigneur. Ce n'est pas juste de recevoir le baptême du Saint-Esprit et parler en d'autres langues. Bien sûr, c'est une puissance extraordinaire. Ça nous permet d'avoir un langage secret avec notre Dieu. Mais avec le Saint-Esprit vient l'onction qui change la donne, qui change la dynamique de toute chose. On peut faire l'œuvre de Dieu sans onction et on s'épuise et on se décourage, ou on peut travailler sous l'onction et c'est quand même beaucoup plus facile parce que c'est l'onction qui fait le travail, et nous sommes que le serviteur de l'onction. Et c'est une image ici, comme le berger va oindre d'huile la tête de la brebis pour éloigner les insectes, nous sommes oints du Saint-Esprit pour éloigner le diable et toute sa puissance. Et le dernier petit verset, verset 6, « Oui, le bonheur et la grâce m'accompagneront tous les jours de ma vie, et j'habiterai dans la maison de l'Éternel jusqu'à la fin de mes jours. » Alors ça, ici, on est à la fin du voyage. Lorsque toutes les saisons seront écoulées, lorsque toutes les années seront passées, nous aurons vécu beaucoup d'expérience avec le Seigneur. Parce que plus longtemps vous vivez ici-bas sur la terre, dans cette vie physique, plus d'expérience vous allez connaître et vivre avec le Seigneur. Et vous allez apprendre beaucoup de choses concernant votre bon berger qui vous a conduit jusqu'à la fin de votre voyage. Et à la toute fin, nous avons cette promesse ici. Parce que présentement, nous ne sommes qu'en pèlerinage. Et notre destination finale, elle est éternellement glorieuse. Nous avons cette espérance en nous. Et ce n'est pas une espérance comme le monde comprend le mot « espérance », mais une espérance, selon une définition biblique, c'est une ferme assurance de ce que nous n'avons pas encore, mais nous considérons cela comme quelque chose d'acquis. C'est une espérance, une certitude. Donc, dès l'instant où nous avons accepté le Seigneur Jésus-Christ, cette espérance est venue en nous. L'espérance d'une vie extraordinaire qui nous attend. Et ça dit ici, oui, le bonheur et la grâce vont m'accompagner à tous les jours de ma vie. Ça veut dire que nous serons protégés à chaque jour de notre vie physique. Et à la fin, nous habiterons dans la maison de l'Éternel éternellement. Ça n'aura pas de fin. Donc, si nous marchons avec notre berger, premièrement, nous ne manquerons de rien. Et au final, nous entrerons dans la bergerie céleste, et ce sera sans fin, ce sera éternellement que nous serons avec lui. Et là, il n'y aura plus de troubles, il n'y aura plus de combats, il n'y aura plus d'épreuves, il n'y aura plus de tentations. Ça va être la vie parfaite dans notre corps glorifié, ressuscité. Et croyez-moi, juste ça, ça vaut la peine de persévérer, de marcher sur le sentier, de vivre avec notre bon berger, parce que sa parole, elle est vraie.

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1: Livre des Proverbes, chapitre 4, versets 10 à 19. Écoute-moi, mon enfant, accueille mes paroles et tu vivras longtemps. Je t'apprends le chemin de la sagesse. Je te montre comment mener une vie honnête. Ainsi, tu pourras avancer facilement et si tu cours, tu ne perdras pas l'équilibre. Garde l'éducation reçue, ne l'abandonne pas, garde-la, elle te fait vivre. N'imite pas la conduite des gens mauvais, ne suis pas la route de ceux qui font du mal. Évite-la, n'y passe pas, laisse-la et avance. Ces gens-là ne peuvent pas dormir s'ils n'ont pas mal agi. Ils perdent le sommeil s'ils n'ont pas fait tomber quelqu'un. Oui, ils se nourrissent du mal qu'ils font, qu'ils sont ivres de violence. Au contraire, la vie de ceux qui agissent bien est comme la lumière du matin, qui brille de plus en plus jusqu'à midi. Mais la vie de ceux qui agissent mal est sombre comme la nuit. Ils ne voient pas ce qui risque de les faire tomber.

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Voici la deuxième partie de la série, l'horloge prophétique de Dieu. Nous avons souvent essayé de comprendre les prophéties, et, lorsque nous cherchons à les comprendre, il est important de savoir que cela fait partie du dessein de Dieu. Qu'est-ce que je veux dire par là? Beaucoup de personnes, y compris des chrétiens, m'ont demandé « Pourquoi Dieu n'a-t-il pas rendu les choses plus faciles dans la Bible? Pourquoi dois-je me plonger dans Daniel et y voir des cornes, une petite corne, des yeux, des géants et ainsi de suite? Puis je vais dans l'Apocalypse et j'y trouve des anges. Pourquoi Dieu n'a-t-il pas rendu les choses plus simples afin que nous puissions les comprendre? » Il est important de poser cette question car elle a une réponse. En fait, il y a une réponse dans la Bible à toute chose. La semaine prochaine, nous partirons pour le séminaire destiné aux couples sur la Riviera Maya. L'une des choses que nous apprenons dans ces séminaires, c'est qu'il n'existe aucun problème dans un mariage, aussi mauvais soit-il, ni dans une famille pour lequel Dieu n'est une réponse pour ta vie. Tous les problèmes ont une solution. Concrètement, il n'existe aucun problème qui ne puisse être résolu par la Bible, bien entendu avec l'obéissance. Ces séminaires nous permettent de passer quelques jours à l'écart de Mexico, du périphérique, de Tlalnepantla et de tout le reste, dans un endroit tranquille où nous pouvons marcher, réfléchir, penser à notre vie et à ce qui compte le plus, le mariage et la famille. Dans cette tranquillité, nous pouvons remettre les choses en ordre, nous demander pardon pour bien des choses, retrouver notre épouse ou notre mari et continuer à vivre. Sans cela, il devient impossible de continuer véritablement à vivre. On finit par vivre dans le mensonge, car certains couples vivent sous le même toit, mais le fait d'habiter ensemble ne signifie pas qu'ils forment encore réellement un couple. Ils vivent ensemble, mais ils sont émotionnellement divorcés depuis 6 mois, 1 an, 2 ans, Dieu seul le sait. Nous voyons les visages, mais nous ne connaissons pas les cœurs. Il s'agit donc d'affronter la réalité. Et pour tous ces couples, il existe des réponses. Comment peuvent-ils recommencer à reconnaître la situation? Il faut pouvoir dire « Oui, notre mariage est vraiment comme cela. Nous ne nous parlons plus. Nous ne nous caressons plus. Il n'y a même plus ces petits gestes affectueux de temps en temps. Mon mari ne me dit plus depuis longtemps qu'il m'aime. » Ah! Tout cela, nous pouvons le trouver dans la Bible. Et grâce à Dieu, il en va de même pour les prophéties. Nous pouvons peut-être penser que Dieu aurait pu inventer une autre manière de nous les faire comprendre. Mais écoutez bien ceci. Dieu choisit de cacher la simplicité sous plusieurs couches de complexité. Dans la Bible, il nous met directement au défi de l'étudier avec davantage d'attention et de profondeur. Ainsi, par l'étude que tu consacres à la Bible, Dieu voit du ciel que ta relation avec lui ne se résume pas à quelques paroles superficielles. « Mon petit Jésus, accompagne-moi. Merci pour cette nourriture et nous te prions pour ceux qui n'en ont pas. Amen. » Puis tu ouvres la Bible et tu dis « Mon petit Jésus, Jean, Jésus a dit « Je suis le chemin, la vérité et la vie. » Voilà ma méditation du jour. Mais si tu n'es jamais allé plus profondément, si tu n'as pas étudié et si tu ne t'es pas laissé former comme disciple, tu ne comprendras jamais les choses profondes de la Bible. Nous le lirons plus loin. Dans la première épître aux Corinthiens, chapitre 2, verset 6, la Bible dit « Cependant, c'est une sagesse que nous prêchons parmi les parfaits. » Sagesse qui n'est pas de ce siècle, ni des chefs de ce siècle, qui vont être anéantis. Dieu révèle sa sagesse à ceux qui grandissent spirituellement. Prenons rapidement quelques passages avant de poursuivre cette magnifique étude prophétique afin de trouver des réponses concernant l'époque dans laquelle nous vivons. Dans le livre des Proverbes, chapitre 2, du verset 1er au verset 5, il est écrit « Mon fils, si tu reçois mes paroles et si tu gardes avec toi mes préceptes, si tu rends ton oreille attentive à la sagesse, et si tu inclines ton cœur à l'intelligence, oui, si tu appelles la sagesse, et si tu élèves ta voix vers l'intelligence, si tu la cherches comme l'argent, si tu la poursuis comme un trésor, alors tu comprendras la crainte de l'Éternel, et tu trouveras la connaissance de Dieu. » Remarquez cette expression. Si tu rends ton oreille attentive, tu ne peux pas venir à une étude biblique, écouter quelqu'un exposer la parole de Dieu, et, en même temps, avoir l'esprit occupé par la machine à laver de ta maison ou penser « Qu'est-ce que mon mari m'a encore fait ce matin ?» ou encore « Ma femme ne me prépare plus les œufs au chorizo comme avant. » Il faut soit te concentrer sur ce qui est enseigné, soit penser à toutes ces autres choses plus tard. C'est exactement ce qui se passe à l'école. Une institutrice entre dans une classe et voit les enfants lancer des avions en papier. Elle dit «
Les enfants, s'il vous plaît, comportez-vous bien. Personne ne l'écoute. Une deuxième fois. Les enfants, s'il vous plaît, comportez-vous bien. Toujours rien. La troisième fois, l'institutrice saisit sa règle et frappe sur le bureau. Aussitôt, les enfants sursautent. La question est, l'avait-il entendu la première fois? Bien sûr qu'il l'avait entendu, mais il n'avait pas fait attention. Peut-être l'avait-il aussi entendu la deuxième fois, mais il n'avait toujours pas obéi. L'institutrice a donc dû recourir à quelque chose qui capte réellement leur attention, afin qu'ils se concentrent sur ce qu'elle voulait leur dire. Il en va de même avec Dieu. Lorsque nous venons un dimanche écouter la parole de Dieu ou participer à une étude biblique, tout le monde entend-il réellement? Beaucoup sortent, et dès le lendemain ou le surlendemain, si tu leur demandes « De quoi a-t-on parlé ?», ils ne s'en souviennent déjà plus. Ils étaient présents, mais ils n'ont pas prêté attention. C'est exactement ce que Dieu essaye de nous dire. Rendez votre oreille attentive à la sagesse. Regardez également tous ces « si » conditionnels. Si tu inclines ton cœur vers l'intelligence, si tu appelles la sagesse, si tu élèves ta voix vers l'intelligence, si tu la cherches comme l'argent, alors et pas avant, tu comprendras la crainte de l'Éternel. Regardons maintenant Proverbes, chapitre 25. Ce passage constitue presque le fondement de toute la série que nous allons développer sur l'horloge prophétique de Dieu. Proverbes, chapitre 25, verset 2. La gloire de Dieu, c'est de cacher les choses. La gloire des rois, c'est de sonder les choses. Ah ! Autrement dit, Dieu cache les mystères. Il ne les laisse pas simplement à la surface. Si tu creuses un puits d'un mètre, tu ne trouveras pas de pétrole. Si tu descends à 20 mètres, tu n'en trouveras peut-être pas davantage. Il faut parfois descendre de 50 ou de 100 mètres sous la surface de la terre. Il en va de même avec les choses de la Bible. Si tu ne prends pas la Bible au sérieux, et si tu ne te consacres pas à la lire, à prier et à l'étudier, tu resteras toujours au niveau de la maternelle spirituelle. Tu pourras avoir 10 années de vie chrétienne et ne toujours rien comprendre aux prophéties. Pourquoi? Parce que ton cœur n'a pas été attentif toutes les fois où tu as entendu la parole de Dieu et où Dieu voulait te parler. Dans Jean, chapitre 5, verset 39, Jésus dit « Vous sondez les Écritures parce que vous pensez avoir en elles la vie éternelle. Ce sont elles qui rendent témoignage de moi. » Sonder, c'est creuser, autrement dit, approfondi. Prends une concordance, un dictionnaire biblique, lis des livres de théologie, lis régulièrement des ouvrages chrétiens. Dieu dit « Cherche-moi, je veux que tu me cherches, je veux voir que tu désires me connaître. » Et sans même t'en rendre compte, tu commenceras à ouvrir la Bible et une lumière en jaillira pour t'éclairer et te donner l'intelligence des choses cachées de Dieu. Voilà exactement ce qu'est l'étude des prophéties. Dieu tient-il à ce que nous devenions sages? Bien sûr que oui, c'est pourquoi Dieu récompense d'une manière que vous n'imaginez pas tous ceux qui l'aiment et qui le cherchent. Regardez ce que le Saint-Esprit a fait écrire dans la deuxième livre des Chroniques, chapitre 16, verset 9. Soyez extrêmement attentifs à ce passage. Car l'Éternel étend ses regards sur toute la terre, pour soutenir ceux dont le cœur est tout entier à lui. Pourquoi Dieu regarde-t-il toute la terre? Il veut soutenir ceux dont le cœur lui appartient entièrement. L'idée exprimée ici est celle de fortifier, d'encourager, de donner de la vigueur, de la force et du courage. Dieu te cherche chaque jour afin que, dès ton réveil, tu viennes vers la Bible et que, dans cette relation avec lui, le Dieu de la Bible te donne aujourd'hui, demain et chaque jour la force, le courage et la fermeté nécessaires pour continuer à vivre pour lui. Ainsi, le monde auquel nous sommes confrontés ne nous affaiblira pas, ne nous découragera pas, ne nous rendra pas amers et ne nous poussera pas à nous cacher. Nous ne chercherons pas une fausse porte de sortie dans l'alcool, la drogue ou les tranquillisants, des choses qui ne feraient que nous entraîner de mal en pis. Ceux qui me cherchent me trouveront, ceux qui me cherchent dès le matin. La parole nous montre que Dieu cherche à nous fortifier. Mais si tu te caches et que tu ne le cherches pas, comment veux-tu recevoir cette force? Regardons maintenant, pour terminer cette première partie, le livre de Malachie, qui est le dernier livre de l'Ancien Testament, chapitre 3. Versets 16 et 17, ce sont parmi les dernières paroles de Dieu dans l'Ancien Testament. Alors ceux qui craignent l'Éternel se parlèrent l'un à l'autre. L'Éternel fut attentif et il écouta, et un livre de souvenirs fut écrit devant lui, pour ceux qui craignent l'Éternel et qui honorent son nom. Ils seront à moi, dit l'Éternel des armées. Ils m'appartiendront au jour que je prépare. J'aurai compassion d'eux, comme un homme a compassion de son fils qui le sert.
Tu seras un trésor particulier parce que Dieu a vu que tu le cherches, que tu t'intéresses à lui et que tu désires le connaître. Tu deviens précieux à ses yeux. Comprends-tu ce que cela signifie? Que Dieu puisse te dire « Tu es quelqu'un de particulier pour moi ». Dieu ne fait acception de personne, mais certaines personnes reçoivent davantage de Dieu parce qu'elles le cherchent davantage. C'est logique. Le passage continue en disant « Ils seront à moi. J'aurai compassion d'eux, comme un homme a compassion de son fils qui le sert. » Il arrive malheureusement que des responsables spirituels ignorent Dieu, même des pasteurs, alors qu'ils savent que leur responsabilité est la nôtre et de le chercher de tout notre cœur, avec un amour qui vient du cœur, avec une foi sincère et avec une véritable crainte devant sa présence. Que se passe-t-il lorsqu'un responsable spirituel s'éloigne de Dieu? Jésus a dit « Sans moi, vous ne pouvez rien faire. » Regardez une fleur ou une plante privée de soleil, d'eau ou d'oxygène. Que lui arrive-t-il? Elle commence à se faner, car Dieu ne l'a pas créée pour vivre sans eau, sans soleil, sans oxygène et sans terre. Il en va exactement de même pour nous. Nous devons comprendre que, séparés de lui, nous ne pouvons rien faire. Nous avons besoin chaque jour de sa lumière, comme de petites fleurs. Nous avons besoin chaque jour de la parole de Dieu. Et il est très facile de commencer à reléguer la Bible à la deuxième ou à la troisième place dans notre vie. C'est alors que la corruption commence. Nous commençons à nous corrompre. Puis vient l'ambition de l'argent. Cela vaut également pour les responsables politiques. Vient ensuite l'immoralité, et ces personnes finissent par entraîner ceux qui les suivent dans le même trou et dans le même piège. Les responsables spirituels qui abandonnent Dieu et la crainte de Dieu tombent très rapidement dans l'immoralité. L'apôtre Pierre parle de ses responsables dans sa deuxième épître, chapitre 2, versets 14 et 15. Ils ont les yeux pleins d'adultère et insatiables de péché. Ils amorcent les âmes mal affermies. Ils ont le cœur exercé à la cupidité. Ce sont des enfants de malédiction. Après avoir quitté le droit chemin, ils se sont égarés en suivant la voie de Balaam, fils de Bozor, qui aima le salaire de l'iniquité. C'est extrêmement fort. Ils ont quitté le droit chemin. Ce n'est pas Dieu qui les a quittés. Dieu ne nous abandonnera jamais et ne nous délaissera jamais. C'est toi qui peux abandonner Dieu, mais lui ne t'abandonne pas. Personne ne peut donc dire « Dieu m'a abandonné ». Non, c'est toi qui l'as abandonné. Les erreurs que tu commets aujourd'hui ont commencé lorsque tu as cru que tu pouvais vivre sans tenir compte de Dieu, sans chercher son conseil dans la Bible. C'est à ce moment-là que tu as commencé à préparer ta chute. Ils ont abandonné le droit chemin et se sont égarés en suivant le chemin de Balaam, ce prophète qui se vendit pour de l'argent à Balak le roi. Cette histoire se trouve dans le livre des Nombres. Il a aimé le salaire de l'iniquité. Tant qu'une personne ne devient pas véritablement étudiante et disciple de la Bible, en posant d'abord ce fondement solide, « Je ne peux rien faire sans Jésus », elle ne peut pas avancer. Je dois être convaincu que si je ne reste pas en contact avec ce livre, je n'y arriverai pas. C'est là que nous pouvons faire un parallèle avec l'intelligence artificielle. Regardez par exemple les systèmes développés par des entreprises spécialisées dans ce domaine. On parle aujourd'hui d'Anthropic et de Claude, parmi d'autres systèmes d'intelligence artificielle. Certains spécialistes de l'intelligence artificielle ont exprimé publiquement de très fortes inquiétudes au sujet des risques que cette technologie pourrait représenter à l'avenir pour l'humanité. Et alors la question se pose, qu'est-ce que l'intelligence artificielle?

main commence à lui faire confiance pour le guider, il risque de remettre entre ses mains quelque chose qui occupe une place extrêmement importante dans le domaine de la connaissance humaine. Nous arrivons maintenant au fondement de notre étude. Vous voyez sur l'écran un dessin appelé « La semaine de la création ». Lorsque nous voulons savoir dans quelle époque nous vivons, nous devons commencer par comprendre que, dès le début de la Bible, Dieu créa toutes choses en 6 jours. Le premier jour, la lumière. Le deuxième jour, le firmament. Le troisième jour, la terre et la végétation. Le quatrième jour, le soleil et la lune. Le cinquième jour, les poissons et les oiseaux. Le sixième jour, les animaux et les êtres humains. Dieu créa tout en 6 jours. Il aurait pu tout créer en un seul jour, en 3 jours ou même en 1 mois. C'est évident, puisqu'il est Dieu. Le fait que Dieu ait choisi 6 jours signifie qu'il établissait un modèle, un cadre pour le temps dans lequel l'être humain allait vivre sur cette planète. Selon ce schéma prophétique, nous pouvons considérer environ 4000 années d'Adam jusqu'à Jésus-Christ, puis environ 2000 années depuis Christ jusqu'à notre époque. Nous approcherions ainsi de l'accomplissement des 6 jours, puisque, dans ce modèle, chaque jour correspond à 1000 ans aux yeux de Dieu. Nous développerons cela progressivement. Dieu veut donc que nous sachions que notre temps sur la planète est limité. Il ne nous a pas créés en disant « Continuez à vivre éternellement ici ». Il dit « Je suis le commencement et je suis la fin ». S'il y a eu un commencement, il doit y avoir une fin. La création de la planète Terre et de l'être humain n'est pas un accident. Tu as un but pour lequel tu es né. Tu as une raison de vivre, un sens que Dieu nous révèle lorsque nous apprenons à le connaître dans la Bible. Ces 6 jours correspondent également à un rythme profondément inscrit dans la vie humaine. Nous travaillons 6 jours, puis nous avons besoin d'un 7e jour de repos. Dieu sait qu'après 6 jours de travail, nous avons besoin d'un jour pendant lequel notre esprit ne pense plus constamment au travail ou à l'ordinateur. Nous avons besoin de venir recevoir la parole de Dieu, de nous détendre, de regarder un bon film ou même un match de football, et surtout de comprendre que nous ne pouvons pas continuer à vivre sans nous arrêter de temps en temps. Que se passe-t-il lorsque des personnes travaillent également le dimanche, qui devrait être un jour de repos, en restant toujours devant leur ordinateur? Il y a même des gens qui partent en vacances avec leurs enfants et leurs petits-enfants, vont à la plage et emportent leur travail avec eux parce qu'ils se considèrent comme de grands travailleurs. Ma grand-mère les aurait plutôt appelés des hommes insensés. Au lieu de profiter des enfants sur la plage, de jouer avec eux, de regarder un bon film, d'aller nager, de louer un petit bateau et d'oublier momentanément toutes les préoccupations, ils continuent à penser uniquement au travail. Il faut profiter de la famille afin que l'esprit puisse lui aussi se reposer. Si tu ne penses qu'au travail, au travail, au travail, à l'argent, à l'argent, à l'argent, tu peux finir, sans même t'en rendre compte, complètement épuisé psychologiquement, dépendant de tranquillisants ou utilisant de plus en plus l'alcool. Cela commence parfois par une bière, puis autre chose. Et plus la pression augmente, plus la consommation d'alcool peut augmenter sans même que la personne s'en aperçoive. Certains se tournent vers la drogue, la marijuana ou la cocaïne. Et lorsque tu t'en rends compte, tu es déjà devenu comme un zombie. Pourquoi ? Parce que tu n'as pas appris à vivre selon ce rythme de 6 jours de travail pour 1 jour de repos. Nous voyons donc ici un modèle extraordinaire. La semaine compte 7 jours. En plus de cela, regardons le chapitre 2 de la Genèse. Lorsque Dieu établit ce modèle, il consacra un jour particulier, le Shabbat, c'est-à-dire le 7e jour, comme signe particulier pour la nation d'Israël. Genèse, chapitre 2, dit « Ainsi furent achevés les cieux et la terre, et toute leur armée. Dieu acheva au 7e jour son œuvre qu'il avait faite, et il se reposa au 7e jour de toute son œuvre qu'il avait faite. Dieu bénit le 7e jour, et il le sanctifia, parce qu'en ce jour il se reposa de toute son œuvre qu'il avait créée en la faisant. » Mar, suivez attentivement. Dieu acheva son œuvre et se reposa le 7e jour. Parmi tous les jours, il en bénit un particulièrement et le sanctifia. Plus tard, dans les commandements donnés à Israël, il dit dans Exode, chapitre 20, verset 8, « Souviens-toi du jour du repos pour le sanctifier. » C'est le Shabbat que la nation d'Israël observe le samedi. La Bible dit donc que Dieu se reposa de toute l'œuvre qu'il avait accomplie. Dans la deuxième épître de Pierre, chapitre 3, verset 8, il est écrit « Mais il est une chose, bien aimée, que vous ne devez pas ignorer.
c'est que, devant le

Seigneur, un jour est comme 1000 ans, et 1000 ans sont comme un jour. Et le psaume 90 exprime une pensée semblable. Car 1000 ans sont, à tes yeux, comme le jour d'hier, quand il n'est plus, et comme une veille de la nuit. Dieu nous laisse donc un modèle de 6 jours, puis du 7e jour. Et ce modèle, présent depuis le commencement et imposé à Israël avec le Shabbat, peut aussi être envisagé comme une image prophétique du temps réservé à l'histoire humaine. Suivez-moi attentivement. D'Adam à Abraham, nous pouvons considérer environ 2000 ans. D'Abraham à Jésus-Christ, environ 2000 autres années. Cela donne environ 4000 ans. Et de Jésus-Christ à notre époque, nous approchons d'environ 2000 ans supplémentaires. Après les 6000 années représentées symboliquement par les 6 jours, le 7e jour correspondrait alors au repos du règne millénaire associé à la seconde venue de Jésus-Christ. C'est pour cette raison que le 7e jour avait un caractère saint dans le modèle donné par Dieu. Ce modèle fut donné à Israël. Les Juifs observent donc le Shabbat du vendredi soir au samedi soir, puisque dans la conception biblique juive, le jour commence le soir. Cela diffère de notre manière habituelle de compter les journées. Dans le récit de la création, le texte dit « Ainsi, il y eut un soir, et il y eut un matin. » Pourquoi cet ordre, du soir vers le matin ? Le monde, dans le langage biblique, est décrit comme étant dans les ténèbres, mais nous nous dirigeons vers l'aube. Nous sommes, pour ainsi dire, dans les dernières heures de la nuit, et nous approchons du moment où l'étoile du matin paraîtra, et où Jésus-Christ viendra établir son règne messianique de 1000 ans. L'Apocalypse, chapitre 20, parle de ce règne. Israël a donc le samedi comme Shabbat. Lorsque Jésus-Christ vient dans le monde et que Dieu se fait homme dans la personne de Jésus-Christ, la situation change pour nous. La semaine continue d'avoir 7 jours. Mais le chrétien n'est plus placé sous l'obligation du Shabbat donné à Israël. Pourquoi les chrétiens se réunissent-ils traditionnellement le dimanche ? Parce que Jésus-Christ est ressuscité le premier jour de la semaine. Et parce que la venue du Saint-Esprit sur l'Église est également associée à ce nouveau commencement. C'est pourquoi des personnes me demandent parfois « Pourquoi n'observez-vous pas le 7e jour ?» Que répondre ? Je peux dire « Je veux consacrer à Dieu le lundi, le mardi, le mercredi, le jeudi, le vendredi, le samedi et le dimanche. » Tous nos jours appartiennent au Seigneur. Jésus-Christ est ressuscité et nous avons été unis à lui dans sa mort et sa résurrection, comme l'explique l'Épître aux Romains, chapitre 6, du verset 1er au verset 4. Pour nous, il ne s'agit donc pas seulement d'un jour particulier. Toute notre vie appartient à Jésus-Christ. Quelqu'un peut me dire « Frère, je dois travailler le dimanche à l'hôtel. Que dois-je faire ?» Eh bien, tu dois aller travailler. Choisis alors un autre jour pour te reposer, par exemple un lundi ou n'importe quel jour qui convient à ta situation. Passe du temps avec ta famille, va te promener, rends-toi à Chapultepec ou fais ce que tu veux. Mais choisis parmi les 7 jours un jour où tu peux te reposer et oublier ton travail afin de préserver ta santé mentale, physique et spirituelle. De quelle manière Dieu établit-il donc l'idée qu'il a un plan et que ce plan s'étend sur une longue période? Comment nous révèle-t-il approximativement la durée de son plan sans nous donner des dates exactes? C'est pour cela que la Bible enseigne que personne ne connaît le jour ni l'heure, mais qu'il nous est possible de discerner les temps. Dieu veut que nous comprenions les temps. Nous voyons ici un modèle symbolique correspondant à un processus de l'œuvre de Dieu représenté par 6000 ans. Alors une question se pose. Si nous parlons de 6000 ans et d'environ 2000 ans depuis l'époque de Christ jusqu'à nos jours, pourquoi Jésus n'est-il pas encore revenu? En quelle année sommes-nous? Nous sommes en 2026. On pourrait dire, mais alors, nous avons déjà dépassé les 2000 ans de 26 années. C'est une bonne question. Lorsque tu aimes la Bible et que tu poses des questions, tu cherches aussi des réponses. La réponse présentée ici tient notamment compte des différences de calendrier. Le calendrier hébraïque traditionnel est l'unisolaire, et ses mois suivent les cycles de la lune. Par exemple, Rosh Hashanah, associé à Yom Teruah, la fête des trompettes, est lié dans la tradition juive à l'observation du commencement du mois. La fête des trompettes appartient aux fêtes bibliques d'Israël. À l'époque ancienne, l'observation de la nouvelle lune jouait un rôle essentiel pour déterminer le début du mois et donc le moment de certaines fêtes. Lorsque la nouvelle lune était constatée, on pouvait proclamer le commencement du nouveau mois et sonner du shofar. 10 jours séparent traditionnellement Rosh Hashanah de Yom Kippour, le jour des expiations, temps de repentance, de confession et de recherche du pardon de Dieu.
Il existe donc des différences entre les systèmes de calendrier utilisés dans l'histoire. Notre calendrier civil actuel est un calendrier solaire issu du calendrier grégorien. L'année solaire compte environ 365 jours avec l'ajustement des années bissextiles. Il faut également se demander, lorsque nous comptons environ 2000 ans depuis Christ, à partir de quel moment devons-nous commencer? Quand Christ est-il mort? On situe généralement sa crucifixion dans les premières décennies du 1er siècle. Durant sa vie terrestre, Jésus vivait dans le contexte d'Israël et sous la loi. Lorsque le voile du temple se déchira au moment de sa mort, cela symbolisa un changement extrêmement important. Ainsi, si quelqu'un cherche à faire des calculs prophétiques à partir des années de la vie terrestre de Jésus, il peut obtenir une différence de plusieurs décennies par rapport à une simple soustraction fondée sur notre calendrier moderne. Je vous explique cela à grands traits pour montrer pourquoi nous ne devons pas simplement prendre l'année 2026 et conclure automatiquement que tout aurait dû être accompli 26 ans auparavant. Nous ne cherchons pas à fixer une date. Ne vous réjouissez donc pas trop vite. Le but est seulement de montrer que, dans cette interprétation prophétique, nous nous trouvons dans ce que nous appelons la dernière génération. C'est précisément le sujet de cette série. Montrer pourquoi nous considérons que nous sommes dans la dernière génération biblique. Nous ne savons pas si certaines choses arriveront dans 2 ans, 3 ans ou davantage. Ce que nous observons, c'est que la vie humaine elle-même est extrêmement courte. Tous ceux qui sont ici aujourd'hui savent qu'en l'espace de 50 ans, beaucoup d'entre nous ne seront plus de ce monde. Si, par exemple, on retire environ 33 années de l'année 2026 dans un certain mode de calcul lié à la vie terrestre de Jésus, on arrive approximativement à 1993 années. Mais les calendriers et les chronologies anciennes présentent également des différences. Selon le calendrier hébraïque actuellement utilisé, nous nous trouvons autour de l'année 5787. Il existe donc une différence entre la chronologie juive traditionnelle et certaines reconstructions chronologiques chrétiennes de l'histoire biblique. Après la destruction de Jérusalem par les Romains en l'an 70 de notre ère, sous le commandement de Titus, une immense partie du monde juif de l'époque fut bouleversée. Jérusalem fut détruite et le temple disparut. La tradition rabbinique continua ensuite à se développer, notamment à travers la Mishnah, et, plus tard, les grands ensembles de commentaires rabbiniques. Au fil du temps, de nombreuses prescriptions furent recensées dans la tradition juive. Le judaïsme rabbinique traditionnel parle généralement de 613 commandements de la Torah. Imagine quelqu'un qui se demande chaque jour « Quel commandement dois-je observer maintenant? Ai-je déjà échoué dans celui-ci? Que va-t-il m'arriver ?» C'est la réalité d'un système religieux fondé sur une multitude de prescriptions. Du point de vue chrétien, Jésus est reconnu comme le Messie, tandis que le judaïsme orthodoxe ne partage pas cette conviction. Il existe donc depuis des siècles de profondes divergences entre le judaïsme traditionnel et le christianisme concernant l'identité de Jésus et l'interprétation des prophéties. Revenons maintenant aux chiffres approximatifs mentionnés précédemment et à la parabole du figuier, que nous étudierons plus profondément. Dans Matthieu chapitre 24, du verset 32 au verset 36, Jésus dit « Instruisez-vous par une comparaison tirée du figuier. Dès que ses branches deviennent tendres et que les feuilles poussent, vous connaissez que l'été est proche. De même, quand vous verrez toutes ces choses, sachez que le Fils de l'homme est proche à la porte. Je vous le dis en vérité, cette génération ne passera point que tout cela n'arrive. Le ciel et la terre passeront, mais mes paroles ne passeront point. Pour ce qui est du jour et de l'heure, personne ne le sait, ni les anges des cieux, ni le Fils, mais le Père seul. » Lorsque vous voyez le figuier commencer à produire ses feuilles, vous savez que l'été est proche. Dans cette interprétation prophétique, le figuier représente la nation d'Israël. Israël est représenté dans différents passages bibliques par plusieurs images végétales, notamment le figuier, la vigne et d'autres arbres, selon différents aspects de la nation. Le figuier est ici compris comme une représentation nationale d'Israël. Le 14 mai 1948, l'État d'Israël proclama son indépendance. Après de nombreux siècles de dispersion, une population juive revint établir un État sur cette terre, en conservant et en renouvelant sa culture, ses traditions, ses institutions, sa langue et sa religion. Dans cette interprétation, c'est là que le figuier recommence à produire ses feuilles. Que voulait donc dire Jésus lorsqu'il affirma que cette génération ne passerait pas? Cette génération ne peut pas simplement être comprise dans cette lecture prophétique, comme la génération des disciples de Jésus,
puisque ceux-ci n'ont pas vu tous les événements qui sont aujourd'hui associés par certains à l'accomplissement des prophéties de la fin des temps. Le psaume 90 dit « Les jours de nos années s'élèvent à 70 ans et, pour les plus robustes, à 80 ans. Et l'orgueil qu'ils en tirent n'est que peine et misère, car ils passent vite et nous nous envolons. » On peut donc prendre environ 70 à 80 années comme image de la durée d'une vie humaine. Si l'on ajoute 80 années à 1948, on arrive à 2028. Mais, je vous en prie, ne transformez pas cela en fixation de date. Je ne suis pas en train d'annoncer le jour ni l'heure. Nous parlons d'approximation et de période de temps afin de comprendre la logique prophétique présentée ici. Il peut y avoir des années intermédiaires. Cela pourrait être l'année prochaine, dans 5 ans ou dans un autre délai. Personne ne connaît le jour ni l'heure. L'idée est simplement que nous considérons être entrés dans une période bibliquement significative. Dans cette perspective, les signes mentionnés dans Matthieu, chapitre 24, guerre, bruit de guerre, famine, tremblement de terre, nation contre nation, proclamation de l'évangile aux nations, prennent ensemble une importance particulière. Et, dans cette interprétation, le retour national d'Israël est considéré comme l'un des signes majeurs. On m'a posé énormément de questions à ce sujet cette semaine, notamment au cours de plusieurs réunions sur Zoom concernant Israël. J'ai également participé à un entretien disponible sur YouTube avec une jeune femme juive qui m'a interrogé pendant environ 1 heure et demie sur les raisons de la situation actuelle d'Israël, sur l'antisémitisme et sur les différences entre le christianisme et le judaïsme. Beaucoup de juifs cherchent aujourd'hui eux aussi des réponses à leurs propres questions. Il existe également des juifs qui reconnaissent Yeshua, Jésus, comme le Messie. Face à tout cela, il ne nous reste qu'une chose à faire, nous préparer. Dieu ne veut pas que nous demeurions dans les ténèbres, bien-aimés de Dieu. Dans la première épître aux Thessaloniciens, chapitre 5, versets 5 et 6, il est écrit « Vous êtes tous des enfants de la lumière et des enfants du jour. Nous ne sommes point de la nuit ni des ténèbres. Ne dormons donc point comme les autres, mais veillons et soyons sobres. Nous ne sommes pas dans les ténèbres. » Et Proverbe, chapitre 4, verset 18, dit « Le sentier des justes est comme la lumière resplendissante, dont l'éclat va croissant jusqu'au milieu du jour. Lorsque tu t'attaches à Jésus et que tu ne le lâches pas, tu recevras davantage de lumière, puis encore davantage de lumière. Pendant ce temps, le monde qui nous entoure traverse de profondes crises. Des guerres peuvent éclater et des temps difficiles peuvent venir. Mais cela ne doit pas nous enlever notre paix ni nous détourner de notre place. Au contraire, ces choses doivent nous pousser à nous préparer. Dieu ne veut pas nous trouver sans préparation. Aujourd'hui plus que jamais, si tu as été un chrétien charnel, si tu venais écouter la parole mais qu'au cours de la semaine tu oubliais tout ce que tu avais entendu, commence maintenant à prendre Dieu au sérieux. Prends ton épouse au sérieux. Prends ton mari au sérieux. Prenons nos enfants au sérieux. Et vous les enfants, prenez vos parents au sérieux. Aimez-les et respectez-les. Peu importe ce que tu peux me raconter à propos de ton père ou de ta mère. Le commandement demeure. Honore ton père et ta mère. Respecte-les jusqu'à la fin de ta vie, car tu n'es pas leur juge, quelles que soient les choses qu'ils ont faites. Il en va de même dans le mariage. Le mari envers son épouse et l'épouse envers son mari. Le temps est venu de nous demander pardon, de nous agenouiller devant Dieu et de nous rappeler cette parole. Recherchez la paix avec tous et la sanctification, sans laquelle personne ne verra le Seigneur. Et la première épître de Pierre, chapitre 1er, verset 17, dit « Et si vous invoquez comme Père celui qui juge selon l'œuvre de chacun, sans exception de personne, conduisez-vous avec crainte pendant le temps de votre pèlerinage. Notre pèlerinage a été long, et nous avons la conviction d'être arrivés très loin dans l'histoire humaine. Le monde traverse une période dangereuse. Le monde semble s'approcher d'un précipice. Les nouvelles que nous voyons ne devraient donc pas nous pousser à la panique, mais à la préparation, à la repentance et à une marche sincère dans la sainteté devant Dieu. Ainsi, lorsque le Seigneur viendra, tu ne voudras pas te retrouver dans la situation de quelqu'un qui venait à l'église sans jamais prendre réellement au sérieux Dieu, l'avenir de son âme et l'éternité. Maintenant est le moment de te repentir de ta vie et de dire à Dieu, les yeux baissés, « Mon Seigneur et mon Dieu, je te demande pardon pour ma vie. Jusqu'à présent, je t'ai offensé. Je n'ai pas reçu ta sagesse dans mon cœur et je n'ai pas considéré avec assez de sérieux l'avenir de mon âme. Ô Dieu, je ne veux pas mourir et ouvrir les yeux ensuite
pour découvrir que je suis éternellement condamné. Merci pour ces moments de préparation que tu me donnes. C'est comme lorsque nous entrons dans une salle d'opération. Il existe un temps où l'on nous couche, où l'on nous prépare et où l'on nous administre ce qui est nécessaire afin que les médecins puissent mener l'intervention à bien. Dis rien. Dieu veut nous préparer, car nous pouvons bientôt entrer dans une période difficile. Ce seront peut-être des temps très difficiles pour beaucoup. Mais au milieu de tout cela, nous pouvons sortir de l'épreuve, comme les jeunes hommes jetés dans la fournaise dans le livre de Daniel. Le feu n'avait pas eu de pouvoir sur leur corps. Leurs cheveux n'avaient pas été brûlés. Leurs vêtements n'étaient pas endommagés et l'odeur du feu ne les avait pas atteints. Quelle était la différence? Dans leur souffrance, Dieu était avec eux. Et aujourd'hui, alors que des temps difficiles peuvent venir sur le monde, il veut être plus près de nous que jamais. Il veut le faire. Mais c'est toi qui peux refuser. C'est toi qui peux l'avoir abandonné. C'est toi qui peux avoir refusé de le prendre au sérieux. Cherchons-le donc de tout notre cœur et avec toute la passion de notre âme, car il nous attend. Dis-lui, « Seigneur, pardonne mes péchés. Je crois que sur la croix tu as payé pour eux, par ton sang précieux. Je crois que tu reviendras pour moi, Seigneur. Aujourd'hui, en cet instant où je me repens de ma vie, je te demande de me donner la force que je n'ai pas pour vivre pour toi. Entre dans ma vie, Seigneur, comme mon Sauveur et mon Rédempteur. Donne-moi la vie éternelle et le pardon de tous mes péchés. Car le peu de vie qui me reste, je veux le vivre pour toi, Seigneur, pour ta gloire éternelle. Je veux te connaître, je veux te servir et je veux t'adorer en esprit et en vérité, pour la gloire de ton Saint-Fils Jésus-Christ, mon Seigneur et mon Sauveur. Amen. » Le ciel et la terre passeront, mais la parole de Dieu demeure. Aujourd'hui plus que jamais, nous devons garder ce livre ici, dans notre cœur. L'ennemi cherche à retirer ce livre de ta vie. S'il parvient à éloigner la Bible de ta vie, tu te retrouves sans bouclier, sans protection, sans conseil et sans boussole. Car, séparés de lui, nous ne pouvons rien faire.

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1: Vous êtes enveloppé dans quelque chose que l'ennemi ne peut pas toucher. Et vous avez une âme enflammée. Si vous êtes ici, c'est parce que vous avez réalisé qu'il y a quelque chose sur vous. Vous voyez, il y a un don de Dieu dans votre vie qui est comme une flamme. Et vous êtes ici pour attiser ce don en une flamme. Je ne peux pas l'attiser, je peux simplement vous dire qu'il y a un don en vous. Vous êtes chargé d'attiser ce don dans la flamme. J'ai choisi des hommes difficiles à satisfaire et ce sont des hommes difficiles à garder. C'est ce que vous faites. Lorsque vous avez été rejeté ou maltraité, vous retournez en arrière pour essayer de trouver un remède auprès des personnes qui vous ont rejeté et maltraité. C'est pourquoi nous avons besoin de Jésus, il est notre constance, il est notre inflexible. Je voudrais donc vous lire deux ou trois choses pour que vous sachiez qui vous êtes. Tout d'abord, vous êtes plus que ce que l'on peut voir ou toucher. Vous êtes plus que ce que vous avez connu ou fait. Vous êtes plus que ce que les autres pensent ou même plus que les perceptions que vous avez de vous-même. Vous ne pouvez pas être mesuré par ce que vous possédez ou manquez. Vous êtes plus que la durée de vos années, car vous êtes une fille du royaume éternel. Vous êtes plus que célibataire, divorcé, veuve ou marié. Vous êtes bien plus que votre sexe. Tous ces éléments représentent l'apparence de notre vie, mais ils ne sont pas notre source de vie. Si un incendie ravageait ma maison et que je m'en échappais, je m'enfuirais avec tout ce qui a de la valeur. Il y a cependant une chose que Dieu ne peut pas faire. Il ne peut pas mentir. Il ne répétera pas non plus les mensonges que d'autres personnes ont proférés à votre égard. Il ne reprendra pas non plus les mensonges que vous avez vous-même proférés. Il a été confronté à vos peurs les plus sombres et à vos désirs les plus profonds, et rien de tout cela ne le rebute. Il est l'auteur de ses désirs profonds et il en est le garant si vous le laissez faire. Notre Dieu est un Dieu intime. Notre Dieu est un Dieu qui s'attaque à ces endroits brisés afin qu'on s'accroche au rocher pour être guéri. Notre culture se positionne pour que le rocher lui tombe dessus. Et elle sera écrasée parce qu'elle découvrira qu'elle a construit sa vie avec du mortier non trempé. Nous devons donc être des personnes qui ont construit leur vie sur le roc. Lorsque j'étais assise là, j'étais tellement excitée par la tournure que prenaient les événements et j'ai ressenti une déclaration si forte parce que je sais ce qui se passe lorsqu'on assiste à quelque chose comme ça. Vous venez ici, vous vous épanchez, l'Esprit de Dieu dépose des choses dans votre cœur, vous êtes avec vos amis, il y a un fer qui aiguise le fer, il y a un espoir, il y a un rêve, il y a une relation que vous allez reprendre et avec laquelle vous allez faire quelque chose. Mais lorsque vous rentrez chez vous, tout semble un peu différent. Et si on ne comprend pas que l'ennemi va venir immédiatement pour voler ce qui a été semé, on sera pris au dépourvu. J'aime bien quand on m'attaque. Quand je suis attaquée, je suppose que je fais quelque chose de bien. Je ne sais pas si c'est un truc à moitié sicilien, je me dis « Wow !» Qu'est-ce qui fait que quand je rentre d'Activate Propel, tous les démons de la maison se mettent à agir. Voilà le truc. Votre mari n'est pas un démon, d'accord? Voilà ce qu'il en est. Nous vivons à une époque où Paul a dit à Timothée que ce serait très difficile pour les gens pieux. Il a dit que dans les derniers jours, ce sera très difficile pour ceux qui choisissent de vivre pieusement. Qu'est-ce que ça signifie? Ça signifie faire des choix pour Dieu. Cela signifie être saint. Je sais que nous n'aimons pas parler de ce mot, mais la sainteté ne consiste pas à essayer d'être bon. Ce qui est saint, c'est le peuple qui appartient à Dieu. Ce qui est saint, c'est que nous vivons de manière à ce que tout le monde sache que nous lui appartenons. Nous ne sommes pas des citoyens d'ici, mais des gens du royaume. Nous sommes saints, nous sommes consacrés, nous sommes séparés pour un appel et un but plus élevés. Mais je pense que je serais négligente si je ne vous donnais pas une arme avec laquelle repartir. Alors que j'étais en train d'adorer, le Saint-Esprit m'a donné les versets 13 à 17 d'Ésaïe 54. Et je veux vous donner la promesse parce que Dieu vous donne généralement une promesse et ensuite il vous donne une épée. Voici donc la promesse. Ésaïe 54, 13. Ils ne vont pas l'afficher, vous allez devoir me faire confiance et croire que je lis un passage de l'Écriture. Il est dit, tous vos enfants. Entendez-vous cela ? Tous vos enfants. Je ne sais pas où sont vos enfants en ce moment, mais je sais que la promesse de Dieu dit, tous vos enfants auront Dieu pour maître. Quel mentor pour vos enfants. Je revendique cette promesse pour mes quatre garçons. J'ai utilisé la version King James. J'ai dit, mes enfants seront des disciples, enseignés par le Seigneur, et grande sera leur paix et leur sérénité. Tous vos enfants. Je me fiche de savoir à quel point ils vont mal en ce moment, mais ce sera un nouveau chapitre et un nouveau jour. Tous vos enfants auront Dieu pour maître. Quel mentor pour vos enfants. Et il poursuit en disant, « Vous serez solidement bâtis, fondés sur la justice, loin de tout problème, rien à craindre, loin de la terreur. Il n'y a rien à craindre. » Ensuite, il l'infléchit et dit, « Si quelqu'un vous attaque, je vais juste vous dire qui va le faire. Si quelqu'un vous attaque, ne pensez pas un instant que c'est moi qui l'ai envoyé. » Vous avez entendu ? Vous avez entendu ? Si quelqu'un vous attaque, quand les gens sortent contre vous, vous avez deux choix. Vous pouvez laisser vos détracteurs vous définir ou vous pouvez laisser vos détracteurs vous affiner. Allez-y, et les choses qu'ils disent, apportez-les à Dieu. Mais ce n'est pas lui qui est l'auteur des attaques. Nous pouvons toujours grandir, nous pouvons toujours apprendre, mais Dieu vous dit que si quelqu'un vous attaque, si des querelles s'élèvent, ce n'est pas Dieu qui en est l'auteur et il a dit qu'il n'en résulterait rien. Il poursuit en disant, « J'ai créé le forgeron qui allume sa forge et fabrique une arme destinée à tuer. J'ai aussi créé le destructeur. Mais aucune arme fabriquée pour vous faire du mal n'atteindra son but. Tout accusateur qui vous poursuivra en justice sera débouté comme menteur. Voilà ce à quoi les serviteurs de Dieu peuvent s'attendre. Je veillerai à ce que tout se passe pour le mieux. C'est le décret de Dieu. » Vous aurez donc des problèmes. Mais Dieu dit, je vais prendre ces problèmes et je vais faire en sorte que tout se passe au mieux pour vous. Je vais vous donner de la force. Les obstacles sont nos préparations. Nous devons avoir quelque chose à surmonter si nous voulons être des vainqueurs. C'est Dieu qui a créé le destructeur et il a dit, l'arme qui peut vous nuire n'a pas encore été forgée. Dans une perspective éternelle, nous devons changer notre façon de voir les choses. Je veux donc que vous vous leviez et je veux déclarer quelque chose sur vous, que vous le sachiez ou non, en Christ, vous avez une armature d'adamant, invincible, vous êtes couverte par l'œuvre indestructible de Jésus-Christ. Vous êtes enveloppée dans quelque chose que l'ennemi ne peut pas toucher et vous avez une âme enflammée. Si vous êtes ici, c'est parce que vous avez réalisé qu'il y a quelque chose sur vous. Vous voyez, il y a un don de Dieu dans votre vie qui est comme une flamme. Et vous êtes ici pour attiser ce don en une flamme. Je ne peux pas l'attiser, je peux simplement vous dire qu'il y a un don en vous. Vous êtes chargé d'attiser ce don dans la flamme. Je crois aussi que nous pouvons être remplis du Saint-Esprit et du feu de Dieu. Je veux plus du feu de Dieu dans ma vie. Je veux le nettoyage, la purification et la puissance de Dieu dans ma vie. Il ne suffit pas d'être rempli du Saint-Esprit une seule fois. C'est un remplissage qui se produit constamment, encore et encore. Jean a donc baptisé dans l'eau, mais Jésus a baptisé dans l'Esprit Saint et dans le feu. Et je veux que vous leviez les mains et que vous disiez, Père Céleste, baptise-moi dans ton Saint-Esprit et ton feu saint. Fais une œuvre en moi, brûle toute la paille, enlève tout qui me sépare de toi. Je veux aimer qui tu aimes. Et je veux détester ce que tu détestes. Je suis ici pour libérer les captifs. Au nom de Jésus. Amen. Amen.

Éphésiens chapitre 4. L'unité de l'Église est dans le Christ. Voici ce que je vous demande avec force, moi qui suis prisonnier pour le Seigneur. Vivez en accord avec l'appel que vous avez reçu de lui. Soyez simples, doux et patients. Supportez-vous les uns les autres avec amour. Cherchez toujours à rester unis par l'Esprit Saint. C'est lui qui vous unit en faisant la paix entre vous. Il y a un seul corps et un seul Esprit Saint. Dieu vous a appelé aussi à une seule espérance. Il y a un seul Seigneur, une seule foi, un seul baptême. Il y a un seul Dieu et Père de tous. Il est au-dessus de tous. Il agit par tous. Il habite en tous. Dieu nous a donné ses bienfaits, mais le Christ a mesuré à chacun sa part. Dans les livres saints, on lit « Quand il est là, monté très haut, il a emmené des prisonniers. Il a fait des dons aux êtres humains. Il est monté. » Qu'est-ce que cela veut dire ? Avant de monter, le Christ est d'abord descendu dans les régions les plus profondes de la terre. Celui qui est descendu, c'est aussi celui qui est monté plus haut que tous les cieux. Ainsi, il a pu remplir le monde entier. Voici les dons que le Christ a faits. Les uns ont reçu le don d'être apôtres, ou bien d'être prophètes, ou bien d'annoncer la bonne nouvelle. D'autres ont reçu le don de conduire le peuple de Dieu, ou encore d'enseigner. Par ces dons, le Christ a voulu former ceux qui appartiennent à Dieu. Ainsi, ils peuvent accomplir leur service de chrétiens pour construire le corps du Christ. Alors, tous ensemble, nous aurons peu à peu une même foi et une même connaissance du Fils de Dieu. Finalement, nous serons des chrétiens adultes et nous atteindrons la taille parfaite du Christ. Nous ne serons plus des bébés. Nous ne ressemblerons plus à un petit bateau poussé dans tous les sens par les vagues de la mer. Nous ne serons plus emportés de tous les côtés par le vent des idées fausses. Les gens ne nous tromperont plus avec leurs mensonges habiles. Mais en disant la vérité avec amour, nous grandirons en tout vers celui qui est la tête, le Christ. C'est par lui que toutes les parties du corps tiennent ensemble et sont unies. Beaucoup d'articulations servent à unir le corps. Et quand chaque partie du corps fait son travail, le corps grandit et se construit lui-même dans l'amour. La vie nouvelle dans le Christ. C'est pourquoi je vous dis ceci et j'insiste au nom du Seigneur. Ne vivez plus comme ceux qui ne connaissent pas Dieu. Leurs pensées ne mènent à rien. Leur intelligence est dans la nuit et ils ne participent pas à la vie de Dieu. En effet, ils sont ignorants parce que leur cœur est fermé. Ils ne savent plus ce qui est bien et ce qui est mal. Et ils se conduisent n'importe comment. Toutes les actions immorales qu'ils ont envie de faire, ils les font sans se gêner. Vous, ce n'est pas de cette façon que vous avez appris à connaître le Christ. Mais est-ce que c'est bien du Christ que vous avez entendu parler ? Est-ce que c'est lui qu'on vous a enseigné, selon la vérité qui est en Jésus ? Si oui, vous devez laisser votre vie d'autrefois. Avant, vous étiez plein de désirs trompeurs qui vous détruisaient. Ce que vous étiez avant, il faut vous en débarrasser comme d'un vieux vêtement. Comprenez les choses d'une façon nouvelle, selon l'Esprit de Dieu. Et, comme si vous mettiez un vêtement neuf, devenez une personne nouvelle. Cette personne nouvelle est créée comme Dieu veut. La vérité la rend juste et sainte. Alors, ne mentez plus. Chacun doit dire la vérité à son prochain, parce que tous ensemble, nous faisons partie d'un même corps. Quand vous vous mettez en colère, ne commettez pas de péché. Votre colère doit cesser avant le coucher du soleil. Ne laissez aucune place en vous à l'esprit du mal. Le voleur ne doit plus voler, il doit plutôt faire tous ses efforts pour travailler de ses mains, honnêtement. Ainsi, il pourra donner quelque chose à celui qui a besoin d'une aide. Aucune parole mauvaise ne doit sortir de votre bouche. Dites seulement des paroles utiles qui aident les autres selon leurs besoins et qui font du bien à ceux qui vous entendent. Dieu vous a marqué de son Esprit Saint. Alors ne faites pas de peine à cet esprit. En effet, c'est lui qui vous assure qu'un jour, Dieu vous libérera complètement de vos péchés. Ne gardez pas dans votre cœur le mal qu'on vous a fait. Ne vous énervez pas. Ne vous mettez pas en colère. Faites disparaître de chez vous les cris, les insultes, le mal sous toutes ses formes. Soyez bons les uns pour les autres. Ayez un cœur plein de tendresse. Pardonnez-vous les uns aux autres, comme Dieu vous a pardonné dans le Christ.

La météo pour ce samedi 10 octobre, le temps s'annonce assez humide et automnal sur la moitié nord avec le passage d'une faible perturbation. De belles éclaircies concernent le quart sud-est. Les températures pour ce samedi matin, 9 degrés pour Lille, 10 à Strasbourg, 11 degrés pour Lyon et Paris, 12 à Brest, 13 degrés à Cherbourg et à Biarritz, 13 degrés également pour Toulouse et Ajaccio, 13 à Marseille, 17 degrés pour Nice et Bordeaux. Et pour ce samedi après-midi, il fera 15 degrés sur les Hauts-de-France, 16 degrés sur la Normandie et la Bretagne, 17 degrés sur le Grand Est, l'Île-de-France et le Centre-Val de Loire, 17 également sur la Bourgogne et l'Auvergne-Rhône-Alpes. Il fera 19 degrés sur la Nouvelle-Aquitaine, 20 degrés sur l'Occitanie, 22 le long de la Méditerranée et en Corse.

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1: Bienvenue dans notre émission « La vérité de l'Évangile ». Aujourd'hui, je continue d'enseigner sur le thème « Ne limitez pas Dieu ». Cela a transformé ma vie et je suis enthousiaste parce que pour chaque personne qui regarde cette émission, Dieu a de plus grands projets que ce que vous lui permettez de faire. Et certains peuvent penser « Comment pouvez-vous dire cela ? Vous n'avez aucune idée de ce qu'il se passe dans ma vie ». Une chose est sûre, Dieu est infini et nous sommes tous limités. Nous avons tendance à limiter Dieu. Nous nous comparons aux autres et sommes satisfaits de penser que nous faisons aussi bien qu'eux. Mais les plans de Dieu pour vous dépassent tout ce que vous pouvez imaginer et bien supérieur à ce qu'aucun d'entre nous a déjà pu réaliser. J'ai utilisé beaucoup d'exemples personnels tout au long de cet enseignement qui montrent combien ma vie et mon ministère ont été totalement révolutionnés depuis le 31 janvier 2002. Quand Dieu m'a dit que je le limitais. Depuis, j'ai vu des progrès énormes. Et pourtant, Dieu m'a dit à nouveau la même chose ces dernières semaines, me rappelant que je ne dois pas le limiter. Nous avons eu l'occasion de diffuser à une heure de grande écoute, et pourtant, logiquement, matériellement et financièrement, c'était le pire moment pour ajouter des dépenses supplémentaires, des centaines de milliers d'euros par mois. Pourtant, lorsque j'ai prié à ce sujet, j'ai entendu le Seigneur me dire « Ne me limite pas ». Et donc, tout récemment, j'ai ajouté une dépense supplémentaire de 200 000 $ par mois pour le temps d'antenne à la télévision, sans compter les dépenses de personnel et de fonctionnement, soit un total d'un quart de million d'euros par mois, alors que dans le naturel, c'était le pire moment pour le faire. Mais vous savez quoi? Dieu m'a répété de ne pas le limiter. Ce n'est donc pas quelque chose que le Seigneur m'a dit il y a 16 ans et seulement pour des circonstances particulières. Non, j'ai grandi, j'ai vu des progrès énormes, et pourtant, il n'y a pas de limite. Je crois qu'indépendamment des progrès réalisés, de ce que vous voyez se réaliser, Dieu est toujours capable de faire davantage. Dieu est illimité, mais nous le limitons. C'est ce que j'ai enseigné et je vous assure que c'est puissant. Ce dont j'ai commencé à parler hier, c'est qu'après avoir reconnu que vous pouvez limiter Dieu, que la volonté de Dieu ne s'accomplit pas souverainement, vous devez coopérer et commencer à vous dépasser et à croire en Dieu pour davantage. Il faut alors faire face à la peur du succès, à la peur de l'échec, à la peur des gens, à la peur de la persécution, à toutes ces craintes. Nous avons déjà parlé de tout cela dans cette série. Mais ce dont j'ai commencé à parler hier, c'est qu'une fois que vous acceptez ce principe et que vous vous engagez dans cette direction, vous devez vous imaginer en train de réussir. J'ai donc commencé à parler du pouvoir de l'imagination. Dans Genèse chapitre 6, l'Éternel vit que les imaginations du cœur des hommes n'étaient que méchanceté continuelle, et Dieu les jugea pour cela. J'ai passé beaucoup de temps hier à essayer d'expliquer ce qu'est l'imagination. Le dictionnaire définit l'imagination comme étant la capacité de voir quelque chose qui n'est pas visible ou présent. En d'autres termes, comment pouvez-vous voir quelque chose que vous ne pouvez pas voir? Vous pouvez voir avec votre cœur. Vous pouvez créer des images dans votre pensée. En fait, c'est ainsi que Dieu nous a créés, et j'ai utilisé des exemples. Il est impossible de se souvenir de quelque chose que l'on ne peut pas voir. Si vous ne pouvez pas créer une image en vous, vous ne pouvez pas vous en souvenir. Hier, j'ai utilisé des exemples comme celui du blivet d'eau. La plupart des gens ne savent pas ce que c'est, mais j'ai utilisé des mots pour le décrire. Et une fois que les mots ont peint des images, une fois que vous avez cette image à l'intérieur de vous, vous pouvez la voir. Lorsque quelqu'un vous parle d'un objet, vous devez pouvoir le visualiser. Par exemple, je travaille beaucoup avec le bois, et certains termes sont nouveaux pour moi, comme un gabarit ou un guide de perçage. Et dans ce cas, je vais aller voir en utilisant mon téléphone ou autre pour trouver sur Internet une image correspondante. Une fois que j'ai vu l'image, je comprends de quoi il s'agit. Et je peux le retenir. Avec les mots seuls, il est difficile de visualiser et de retenir les choses. On pense en images. On voit les choses à l'intérieur de soi. C'est ainsi que Dieu nous a créés pour fonctionner. J'ai utilisé hier l'exemple du mot « chien ». Quand je dis chien, vous ne visualisez pas les lettres C-H-I-E-N, vous visualisez un chien. Et quand je dis banane, vous n'imaginez pas les lettres et vous ne l'épelez pas, vous voyez la banane. Si je disais un mot que vous ne pouvez pas épeler, mais que je vous en montrais une image, vous seriez immédiatement capable de le retenir, que vous puissiez l'épeler ou non. Vous pensez en image, c'est ce que j'essaie de dire. C'est ainsi que vous fonctionnez en permanence. Certaines personnes pensent que l'imagination ne concerne que la fantaisie, les rêves éveillés, des choses totalement irréelles. Mais en réalité, on ne peut pas suivre des instructions sans imagination. On ne peut pas retenir les choses. J'ai utilisé toutes sortes d'exemples. Et permettez-moi d'utiliser ces versets du chapitre 11 de la Genèse pour vous montrer l'importance de votre imagination. Il est dit au verset 5 et 6, « Et le Seigneur descendit pour voir la ville et la tour, laquelle les enfants des hommes bâtissaient. Et le Seigneur dit, voici le peuple est un, et ils ont tous un seul langage, et ils commencent à faire ceci. Et maintenant, rien ne les retiendra d'exécuter tout ce qu'ils ont imaginé de faire. » Ici même, il est dit qu'ils ont imaginé des choses. Si on revient au chapitre 26 du livre d'Ésaïe, au verset 3, où il est dit « L'Éternel gardera dans une paix parfaite celui qui garde ses pensées sur toi. » Et le mot « pensée » est ici une traduction du mot hébreu « yetser » (Y-E-T-S-E-R) qui signifie « conception ». Il a été traduit « imagination » 12 fois dans l'Ancien Testament. Donc lorsqu'il est dit que vous gardez votre imagination fixée sur Dieu, il s'agit de la matrice spirituelle. C'est là que vous concevez les choses. Et le Seigneur a dit ici que rien ne les empêchera d'exécuter tout ce qu'ils ont imaginé faire. Il faut concevoir les choses dans votre imagination avant que vous puissiez les voir se réaliser à l'extérieur. C'est une affirmation de grande portée. Ce que je dis ici est profond et je ne pense pas que la plupart des gens le comprennent. C'est pourquoi ils n'arrivent pas à réussir et à voir de plus grandes choses se produire dans leur vie, parce qu'ils ne comprennent pas l'importance de leur imagination. Il y a des gens qui prient pour être guéris, mais vous êtes-vous déjà vu guéri? Cette question est lourde de sens. La plupart des gens prient et demandent à Dieu de les guérir. Mais le médecin a dit que vous alliez mourir et ce que vous voyez, c'est votre mort. Surtout si on vous a dit que vous allez mourir d'un cancer et si vous avez côtoyé quelqu'un d'autre qui a eu un cancer et que vous l'avez vu souffrir, vous l'avez vu dépérir, perdre du poids et de l'appétit, et finalement mourir. Si vous avez vu cela, vous avez une image dans votre imagination. Et malheureusement, comme le Seigneur l'a dit dans la Genèse chapitre 6, verset 5, et le Seigneur vit que toute l'imagination des pensées de son cœur n'était que continuellement mauvaise. La plupart des gens sont beaucoup plus enclins à imaginer des choses négatives que des choses positives. Si le médecin dit que vous avez un cancer de stade 4 et que vous allez mourir, la plupart des gens s'imaginent immédiatement en train de mourir. Ils se voient souffrir. Ils peuvent imaginer le mal et la douleur, et ils les visualisent. C'est l'image qu'ils ont à l'intérieur. Ils se voient malades. Cette semaine, un de nos étudiants est venu me voir et m'a dit, « Je comprends que la Bible dit que c'est par ses blessures que nous avons été guéris. Et je ne demande pas que vous priez pour ma guérison. Mais comment puis-je passer de l'état où je suis à l'état où je me vois en bonne santé ?» Et il m'a expliqué qu'il était diabétique depuis 40 ans et sous insuline. Et il m'a dit qu'il ne savait pas comment arriver à faire ce changement. Je lui ai répondu, « Vous allez devoir commencer à vous considérer et à vous voir comme bien portant. » Je lui ai dit, « Vous prévoyez continuellement, par exemple, si vous partez en vacances, vous devez penser à prendre votre insuline, vous devez penser à vérifier votre taux de glycémie. C'est ainsi que vous vous percevez. Vous vous voyez ne pas pouvoir rester longtemps sans manger certaines choses. C'est l'image que vous avez. Vous vous voyez diabétique. C'est votre identité. » Et il validait tout cela en disant, « Oui, c'est vrai. » Alors je lui ai dit que sa guérison commencerait au moment où il parviendrait à s'imaginer en bonne santé. Avant de prier, « Oh Dieu, guéris-moi », vous devez d'abord prier, « Seigneur, aide-moi à changer l'image que j'ai à l'intérieur. » Vous devez concevoir votre guérison. Ce que je dis ici est fondamental. Cela a changé ma vie. Et pourtant, j'ai l'impression que la moyenne des gens ne comprend pas à quel point c'est important. Vous avez une image intérieure de vous-même, de ce que vous êtes et de ce que vous pouvez faire. Et elle agit comme le régulateur de vitesse d'une voiture ou d'un véhicule quelconque. Lorsque vous atteignez une certaine vitesse, ce régulateur limite immédiatement le moteur et vous ne pouvez pas dépasser cette vitesse. La plupart des gens ont des limites, une image de ce qu'ils peuvent faire et des choses qu'ils peuvent faire. Et tant qu'ils n'ont pas changé cette image, ils ne peuvent pas aller au-delà. C'est vous qui vous imposez ces limites. Vous savez, le programme de Dale Carnegie, qui était si célèbre et dont j'ai entendu des témoignages, une partie de ce programme consistait à se tenir devant un miroir, à se regarder dans les yeux et à se dire « Tu peux vendre, tu peux y arriver ». Et c'était peut-être une façon physique, naturelle et charnelle d'aborder les choses. Mais la raison pour laquelle cela fonctionne pour tant de gens, c'est que cela change l'image que vous avez de vous-même par vos paroles. Le verset 21 du chapitre 18 du livre des Proverbes dit « La langue a pouvoir de vie et de mort ». Les mots peuvent peindre des images. Ils peuvent changer une image. Ainsi, si vous vous asseyez et que vous vous dites que vous pouvez faire ceci, que vous pouvez faire cela, vous finirez par vous voir en train de le faire. C'est une façon physique et naturelle de stimuler votre imagination. Mais vous ne pouvez aller nulle part dans le monde physique tant que vous n'y êtes pas allé dans votre pensée ou dans votre imagination. Ce que je viens de dire est très profond. C'est comme si vous étiez dans une mine souterraine ou quelque chose comme ça. Savez-vous que vous ne pouvez pas simplement passer à travers la terre et la roche? Il faut creuser un passage, enlever la terre et la roche. Et une fois qu'on a creusé le passage, alors on peut y aller et se tenir là où on avait prévu d'aller. De même, vous ne pouvez aller nulle part dans votre corps physique où vous n'êtes pas déjà allé en pensée. C'est le travail de votre imagination. Vous devez voir les choses se produire. Encore une fois, revenons au mot « yetzer », le mot hébreu qui signifie « conception ». Un miracle doit être conçu. Vous priez pour être guéri, mais avez-vous conçu votre guérison? Avez-vous pris la parole de Dieu et peint une image à l'intérieur de vous? Pouvez-vous vous voir guéri? Un exemple classique que j'ai utilisé à plusieurs reprises, et certains d'entre vous l'ont déjà entendu, mais c'est un excellent exemple. J'écoutais un jour un enseignement dans lequel il était question d'une femme qui avait une très mauvaise vue. C'était une femme de pasteur et elle avait des lunettes aussi épaisses qu'un fond de bouteille de Coca-Cola. Elle avait donc une très mauvaise vue, au point d'être presque aveugle, et un évangéliste avec un ministère de guérison était attendu dans leur église. Cette femme ne voulait pas qu'on prie pour elle, parce qu'on avait déjà prié pour elle de nombreuses fois et parce qu'elle avait toujours été déçue, et elle ne voulait pas l'être à nouveau. Elle a donc évité cet évangéliste pendant toute la semaine. Finalement, le dernier soir de la conférence, il l'a abordée et lui a dit « Je veux prier pour vos yeux ». Il lui a fait enlever ses lunettes, a posé ses mains sur ses yeux et a prié pour elle. Puis il a dit « Maintenant, est-ce que vous voyez ?» Cette femme a commencé à ouvrir les yeux, mais il lui a dit « Fermez les yeux ». Elle a donc fermé les yeux immédiatement. Puis il a dit une deuxième fois, « Maintenant, est-ce que vous voyez ?» Elle a commencé à ouvrir les yeux, et il a dit, « Fermez les yeux !» Et cette femme se demandait ce qu'il voulait dire. « Comment puis-je voir si je ne peux pas ouvrir les yeux ?» Une troisième fois, il lui a dit, « Maintenant, est-ce que vous pouvez voir ?» Elle a commencé à ouvrir les yeux à nouveau, et lui a répété, « Fermez les yeux !» Je ne vous ai pas dit d'ouvrir les yeux. Il a ajouté, « Vous devez vous voir !» en train de voir avec votre cœur, avant de pouvoir voir avec vos yeux. Elle a finalement compris ce qu'il voulait dire, à savoir qu'elle devait voir avec son imagination. Elle devait changer l'image intérieure qu'elle avait d'elle-même. Elle avait vécu si longtemps avec une mauvaise vue qu'elle avait une image d'elle-même comme étant une personne avec une très mauvaise vue. Elle était limitée et dépendante de ses lunettes. Il y avait des choses qu'elle ne pouvait pas faire. C'est ainsi qu'elle se voyait. Et elle avait besoin de se voir différemment. Et finalement, elle a compris de quoi il parlait et elle a gardé les yeux fermés. Et elle a prié en langue pendant un certain temps. Puis elle a finalement dit, « Je peux voir ». Je peux me voir en train de voir sans lunettes. Et elle a vu cela dans son cœur. Ce qu'elle a fait, c'est qu'elle l'a conçu. Et ensuite, il a dit, maintenant, ouvrez vos yeux. Et quand elle a ouvert ses yeux, elle pouvait voir. Elle n'avait plus besoin de lunettes. Et vous voyez, je pense que la plupart des gens négligent cette étape. La plupart des gens se contentent de dire, « Oh Dieu, guéris-moi !» Mais vous êtes-vous déjà vu comme si vous étiez guéri et en bonne santé? Certains d'entre vous ont des allergies, par exemple, et depuis votre enfance, vous redoutez certaines périodes de l'année. Vous évitez de vous rendre dans certains endroits. Vous ne tondez pas la pelouse ou vous ne faites pas certaines choses à cause de ces allergies. Vous avez une image qui vous accompagne tout le temps. Et pourtant, vous priez pour être guéri de vos allergies. Mais vous êtes-vous déjà vu devenir normal et sans allergies? Vous êtes-vous déjà vu courir et jouer dans l'herbe ou vous approcher des choses qui provoquent vos allergies? Beaucoup de gens qui regardent cette émission en ce moment ne se sont jamais vus guéris au fond d'eux-mêmes. Vous ne l'avez jamais vu dans votre imagination, à l'intérieur. Et pourtant, vous voulez en faire l'expérience. Encore une fois, je reviens à ce mot hébreu qui a été traduit par « imagination » 12 fois dans la Bible et qui signifie « conception ». C'est dans votre imagination que vous concevez les choses. Les gens prient pour un résultat sans vouloir le concevoir. Ce serait comme une femme qui prie « Oh Dieu, je veux avoir des enfants », mais elle n'a pas de relation physique avec un homme et elle ne conçoit jamais rien. Vous devez d'abord concevoir, puis il faut du temps pour que cette conception se développe et mûrisse, et finalement la naissance a lieu. Mais il n'y a pas de naissance sans conception. Nous comprenons cela dans le domaine naturel, mais dans le domaine spirituel, les gens prient pour la naissance d'une guérison, d'une prospérité ou de toute autre chose pour laquelle ils croient. Vous priez pour que ces choses arrivent, mais vous ne les avez jamais conçues dans votre imagination. C'est exactement là où j'en étais lorsque le Seigneur m'a parlé le 31 janvier 2002. Je savais quelle était la volonté de Dieu pour ma vie. J'avais eu cette rencontre miraculeuse avec le Seigneur en 1968. Et en quelques jours, je savais que j'allais avoir un ministère qui s'étendrait au monde entier, qui toucherait des gens dans le monde entier. J'en rêvais, j'y aspirais, et je croyais que c'était la volonté de Dieu. Mais il y a eu des décennies de préparation. Et vous savez quoi? Si j'avais continué à insister constamment sur le fait que je devais faire ceci ou cela, je n'aurais pas été fidèle là où j'étais. Le Seigneur m'a simplement montré d'être fidèle là où j'étais, de faire ce qu'il me donnait à faire. Ainsi, pendant des décennies, j'ai mis de côté cette vision d'atteindre des gens dans le monde entier parce que je n'étais que le pasteur de petites églises. Je faisais les choses en suivant pas à pas ce que Dieu me montrait et le moment n'était donc pas encore venu. Mais je savais quelle était la volonté de Dieu. Je ne l'ai pas beaucoup nourri parce que ce n'était pas le moment. Mais finalement, le Seigneur m'a parlé le 31 janvier 2002 et m'a dit clairement que je le limitais. Le moment était venu d'accomplir cette mission. Et l'une des choses que je devais faire, c'était de laisser libre cours à mon imagination. Je savais que la volonté de Dieu était que je sois à la télévision. Je savais que la volonté de Dieu était que je prêche l'Évangile. Plus précisément, l'Évangile de la grâce, l'Évangile de la bonne nouvelle, qui n'est pas très répandu. J'avais la révélation de Dieu, de ce qu'il voulait que je fasse, mais je ne m'étais pas vu le faire. Je m'étais vu le faire dans une très faible mesure, et j'avais réussi dans une faible mesure, mais je ne m'étais pas permis de laisser libre cours à mon imagination. Et comme je l'ai déjà expliqué, il y avait pour cela de nombreuses raisons, comme la peur de la persécution et bien d'autres craintes, mais cela tenait en partie au fait que pendant des décennies, le moment n'était pas venu. Et je m'étais adapté à cette réalité. J'avais adopté ce mode de fonctionnement où je mettais tout en attente. Et lorsque finalement le Seigneur m'a dit qu'il était temps de me lancer, l'une des choses que j'ai dû faire, c'est de m'asseoir et de commencer à rêver. Très bien, voici ce que Dieu veut que je fasse. Comment y arriver? Comment l'accomplir? Comment atteindre plus de gens? Comment accomplir ce que Dieu m'a dit de faire? Et j'ai dû commencer à passer beaucoup de temps à rêver, à imaginer. Permettez-moi de vous lire cette citation de T.L. Lawrence. C'est celui qu'on appelle aussi Lawrence d'Arabie. Il a dit « Tous les hommes rêvent, mais pas de la même façon. Ceux qui rêvent la nuit dans les recoins poussiéreux de leur pensée se réveillent au jour pour découvrir que c'était pure vanité. Mais les rêveurs du jour sont des hommes dangereux, car ils peuvent réaliser leurs rêves les yeux ouverts pour les rendre possibles. » En d'autres termes, il y a des gens qui rêvent la nuit et leurs rêves n'ont aucun sens particulier. C'est de la vanité. Ils ne sont pas significatifs. Mais les gens qui peuvent rêver les yeux ouverts, pas quand ils sont inconscients, mais quand ils sont conscients, ils peuvent voir avec leur cœur des choses que les autres ne peuvent pas voir. Ce sont des hommes dangereux. Vous pourriez dire que ce sont des personnes productives. Et vous voyez, c'est ce dont le Seigneur parlait dans le chapitre 11 de la Genèse. Quand il est descendu et a vu ce que les gens faisaient, et il a dit, « Et maintenant, rien ne les empêchera d'exécuter tout ce qu'ils ont imaginé faire. » L'imagination négative, l'imagination charnelle, la mauvaise imagination était une telle menace pour les plans de Dieu envers la race humaine, qu'il a dû descendre et confondre nos langues. Et c'est de là que sont venus tous les différents langages sur la terre, à ce moment précis lors de la tour de Babel. Dieu a dû le faire, sinon ils auraient pu accomplir tout ce qu'ils auraient pu imaginer. Cela met vraiment l'accent sur l'importance de l'imagination. C'est dans l'imagination que l'on conçoit les choses. Malheureusement, le monde d'aujourd'hui essaie constamment de décourager et dévaloriser l'imagination. Si vous allez voir un médecin, il vous dira d'abord de ne pas nourrir trop d'espoir. Il vous présentera le pire des scénarios. Il y a de nombreuses raisons à cela, mais l'une d'entre elles est le risque de litige, la mise en cause de la responsabilité. Si un médecin n'informe pas une personne des risques potentiels et que la personne décède, les proches peuvent se retourner contre le médecin et le poursuivre en justice. Mais si le médecin présente le pire scénario avant le traitement, au moins il vous a informé, donc pour des questions de responsabilité, il vous présentera le pire scénario et vous dira de ne pas trop espérer. Alors qu'en réalité, c'est justement ce qu'il faut faire, espérer le plus possible. Si vous envisagez le pire scénario, si vous vous voyez mourir, si vous voyez cette maladie vous détruire, c'est la pire des choses à faire. Vous devez avoir une imagination positive. Mais le système de ce monde ne cesse d'essayer de vous maintenir au niveau le plus bas pour que vous n'attendiez pratiquement rien. Il y a des gens qui ont été déçus et cela leur fait beaucoup de mal. Comme il est dit dans le chapitre 13 des Proverbes, je crois que c'est le verset 12, « L'espérance différée rend le cœur malade. Mais quand le désir vient, il est comme un arbre de vie. » Et parce qu'on n'aime pas voir ses espoirs déçus, on n'aime pas ce sentiment de déception lorsque quelque chose pour lequel on a cru ne se réalise pas. Certaines personnes traversent la vie en essayant de ne jamais rien espérer. Elles ne visent rien. Elles ne veulent pas se risquer à rêver de quelque chose de plus grand parce qu'elles risquent d'être déçues. Elles ne veulent pas s'exposer. Ainsi, de nombreuses personnes traversent la vie en évitant constamment de nourrir de quelconques espoirs. Elles ne veulent pas activer leur foi pour quoi que ce soit. Je vous le dis, si vous voulez exercer une influence, vous devez vous mettre à espérer. Vous devez commencer à utiliser votre imagination avec force, de manière positive. Ici, dans le chapitre 11 de la Genèse, l'imagination était si puissante qu'elle menaçait les plans de Dieu pour la race humaine et qu'il a dû intervenir pour limiter notre capacité à communiquer et à nous inspirer les uns les autres avec notre imagination. Ça fait réfléchir. Si quelque chose menace les plans de Dieu, ça doit être extrêmement puissant. C'est dire à quel point votre imagination est puissante, et nous parlons ici de l'imagination utilisée pour le mal, mais vous pouvez l'utiliser pour le bien. Je vous le dis, si vous pouvez en rêver, si vous pouvez le concevoir intérieurement, vous pouvez le voir se réaliser extérieurement. Et pourtant, tant de gens prient pour obtenir ces résultats, mais ils ne les ont jamais vus intérieurement. Et c'est l'une des choses qui limite Dieu. Notre imagination peut constituer une limite considérable, un frein à ce que Dieu veut faire dans notre vie. Il faut inverser cette tendance.
0: 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Nous espérons avoir de vos nouvelles aujourd'hui.
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Mon nom est Mario Messicotte et je suis très heureux de vous accueillir à la production de cet enseignement aujourd'hui. Nous sommes toujours en train de parler de ce grand petit psaume, le psaume 23, qui ne contient que 6 petits versets, mais comme nous le constatons, je pense, au travers de cette étude, ce sont des versets tellement intéressants, tellement forts, tellement puissants, parce qu'elle concerne notre vie dans le Seigneur et nous apprenons que non seulement en l'acceptant, il est devenu notre Seigneur, notre Sauveur, mais il est devenu aussi notre bon berger et nous sommes devenus ses brebis. Nous sommes le troupeau de son pâturage et il prend bien soin de nous, tellement que David, qui a écrit le psaume 23, qui lui-même était un berger, qui lui-même connaissait bien le travail d'un berger et qu'est-ce qu'une brebis était, a déclaré déjà dans le premier verset, « L'Éternel est mon berger, je ne manquerai de rien. » Tout comme un bon berger permet à ses brebis de prospérer et de ne manquer de rien, bien, à plus forte raison, le berger des bergers va prendre soin de nous. Alors, on est en train d'expliquer ces 6 versets-là qui composent le psaume 23. Et puis, nous sommes en train de parler du 2e et du 3e verset où le Seigneur nous parle comment, lorsque nous l'acceptons, il nous fait découvrir le repos, finalement, qu'on cherchait dans toutes sortes de choses avant de connaître le Seigneur. Et finalement, nous avons trouvé ce repos en lui. Et il nous fait reposer dans de verts pâturages. Les pâturages, c'est synonyme de nourriture, de bouffe. Et c'est remarquable parce que tous les nouveaux sont pareils à ce point de vue-là. Lorsqu'ils ont accepté le Seigneur, ils ont un désir intense de connaître la parole de Dieu. Et si nous pouvons garder ce désir intense tout le long de notre vie ici-bas, ben la parole de Dieu va continuellement nous satisfaire et nous allons apprendre continuellement parce que tu ne peux pas atteindre la limite de la parole parce qu'il n'y a pas de limite à la parole de Dieu. On connaît qu'en partie, dit l'apôtre Paul. Imaginez, même si tu étudies toute ta vie ici-bas, tu connais qu'en partie, mais ces parties sont de plus en plus grandes parce que nous découvrons par révélation, comme j'ai mentionné précédemment, la découverte de la parole du Seigneur. Alors, on est en train justement de parler de ces verts pâturages dans lesquels nous pouvons manger la parole du Seigneur. Et puis, soudainement, nous allons avoir soif et il nous montre gentiment qu'il y a une fontaine d'eau vive à notre disposition, comme j'ai expliqué dans l'Évangile de Jean, dans le 7e chapitre, lorsque le Seigneur a déclaré, « Si quelqu'un a soif, qu'il vienne à moi et qu'il boive. » Et la Bible dit qu'il parlait du Saint-Esprit qui n'avait pas encore été donné, parce que Jésus n'avait pas encore été glorifié. Mais maintenant, Jésus a été glorifié. Il est mort, oui, il est descendu dans le séjour des morts, mais il est ressuscité d'entre les morts et il est retourné là-haut au ciel et il a été glorifié. Il a retrouvé la gloire qu'il possédait avant qu'il ne quitte cette gloire pour prendre la forme d'un homme et donner sa vie pour nous ici sur la terre. Donc, il est retourné dans sa gloire là-haut dans le ciel. Il a été glorifié et il avait promis d'envoyer le Saint-Esprit aussitôt après sa résurrection, après qu'il serait retourné au ciel là-haut vers son Père, dit-il, « Je vous enverrai ce que le Père vous a promis. Dans peu de jours, dit-il, vous serez baptisés ou remplis des eaux vives du Saint-Esprit. » Alors, chaque croyant maintenant,
qui accepte le Seigneur est un candidat non seulement pour être sauvé, non seulement pour être baptisé d'eau, qui est un des deux signes de la Nouvelle Alliance, mais aussi d'être rempli ou baptisé du Saint-Esprit. Bon, je sais qu'avec les années, certains groupes de chrétiens ont décidé de ne plus croire au baptême du Saint-Esprit, mais je n'ai pas aucun verset dans le Nouveau Testament qui me dit que ce n'est plus pour aujourd'hui, mais au contraire, quand l'apôtre Pierre a prêché ce message que nous lisons dans les Écritures au tout début, et qu'il a dit au peuple juif qui s'était rassemblé à cause du bruit qu'ils entendaient, parce que 120 personnes venaient d'être baptisées du Saint-Esprit et parlaient dans ces langues nouvelles, il a dit « Repentez-vous et que chacun soit baptisé dans l'eau et vous recevrez la puissance du Saint-Esprit. » Car, dit-il, la promesse, quelle promesse? La promesse d'être rempli du Saint-Esprit, dit-il, elle est pour vous, donc la génération de Pierre. Deuxièmement, pour ceux qui viendront, vos enfants, l'autre génération. Et il ajoute, et pour tous ceux et en aussi grand nombre que le Seigneur en appellera. Alors, aussi longtemps que le Seigneur va appeler des âmes à la repentance, c'est-à-dire aussi longtemps que la terre tournera comme présentement et que le Seigneur Jésus-Christ ne sera pas revenu pour établir son royaume, cette fois-là de façon physique et littérale, bien, jusqu'à la fin du monde, autrement dit, les gens qui acceptent le Seigneur peuvent être baptisés d'eau et peuvent être baptisés du Saint-Esprit, peu importe ce qu'on vous enseigne, soit dans les églises ou sur Internet. Vous avez le choix entre la parole des hommes et la parole de Dieu. Si vous choisissez la parole de Dieu, si tu acceptes le Seigneur, tu es un candidat pour le baptême d'eau, tu es un candidat pour le baptême du Saint-Esprit. Parce que ça dit que il me désaltère, il me montre qu'il y a une fontaine d'eau vive et ça peut satisfaire ma soif. Alors, profitons-en, c'est pour nous, c'est un cadeau de Dieu. Et troisièmement, ça dit, il me conduit. Vous vous souvenez, dans cette étude que nous donnons, on a mentionné trois choses dans ces deux petits versets, c'est-à-dire qu'il me fait reposer, il me dirige, et là, ça dit, il me conduit dans les sentiers de la justice à cause de son nom. Oh, oh, oh, voici un changement ici. Ce n'est plus « il me dirige », ce n'est plus « il me montre gentiment qu'il y a une source d'eau vive à ma disposition », mais c'est plutôt « il me conduit ». Et le mot hébreu pour traduit ici pour « conduit », c'est « nahag », N-A-A-G, qui signifie « il me presse ». Ou « il me pousse ». Ouh, ce n'est plus la même chose ici. « Il me pousse dans les sentiers de la justice à cause de son nom. » C'est-à-dire que maintenant que je suis bien reposé, maintenant que j'ai mangé une bonne partie de ce premier vert pâturage dans lequel mon berger m'a conduit, après que j'ai été désaltéré parce que je viens de recevoir le précieux baptême du Saint-Esprit et ça a révolutionné ma vie vraiment, la fontaine a éclaté à l'intérieur de moi, tout à coup le Seigneur vient nous visiter et il nous tape un peu sur la jambe pour nous faire remarquer qu'il y a un chemin aussi. Oh, oh, il y avait une porte qui m'a permis d'entrer dans le royaume de Dieu et d'être sauvé, mais de l'autre côté de la porte, il y a un chemin. Une porte nous sert à changer d'endroit, un chemin nous sert pour marcher.
Ça veut dire que je dois me lever. Oh, j'étais tellement confortable, couché dans un vin pâturage. Et dès que j'ai soif, ouh, je renouvelle le baptême de l'Esprit en parlant en ces langues nouvelles qui me rafraîchissent l'intérieur. Et maintenant, je dois me tenir debout et commencer une marche sur un chemin que j'apprends qu'il est étroit et il n'est vraiment pas large. Et il est même resserré à certains endroits, comme Jésus va nous dire dans Matthieu, le chapitre 7. Mais c'est la vie du croyant. On n'a pas d'autre choix. Je ne peux pas rester couché continuellement. Il faut me tenir debout maintenant. Et je dois marcher parce que je suis devenu la réputation de la justice de Dieu. Je porte son nom maintenant. Et je deviens la lumière du monde. J'ai maintenant la responsabilité d'être le sel de la terre. Je dois marcher maintenant selon les principes de la parole de Dieu. Écoutez bien ceci, c'est dans Éphésiens chapitre 4 et le verset 17. « Voici donc ce que je dis et ce que je déclare dans le Seigneur, c'est que vous ne devez plus marcher comme les païens qui marchent selon la vanité de leurs pensées. » Wow! Il y a une marche nouvelle. Désormais, j'ai été délivré du royaume des ténèbres, j'ai été transporté dans le royaume de Dieu, et il y a des lois, il y a des principes dans le royaume de Dieu que je dois connaître et auxquels je dois obéir afin d'être une lumière. Parce que si je ne le fais pas, ben je ne serai pas une lumière. Je ne serai pas le sel de la terre. Je serai comme n'importe quelle personne qui vit sur cette planète, un parmi les 8 ou 9 milliards de personnes que nous sommes présentement sur cette planète. Mais si je mets en pratique les principes de la parole de Dieu, ouh, la lumière va briller. Le sel va être évident et je deviens la réputation de Dieu. Parce que croyez-moi, dès l'instant où vous avez accepté le Seigneur Jésus-Christ, les gens le savent que vous avez vécu une expérience spirituelle. Les gens avec lesquels vous travaillez à l'usine ou au bureau, ou vos voisins, ou les gens qui vous connaissent, les gens qui vous rencontrent, ils savent très bien que vous avez vécu une expérience avec le Seigneur. Et croyez-moi aussi, ils vous regardent. Regarde ce que vous faites, regarde ce que écoute plutôt ce que vous dites, parce que vous êtes supposé être une lumière, supposé être le sel dans la terre, et supposé être un témoignage d'une personne qui n'est plus

0: ce chemin afin, justement, d'être la lumière du monde et le sel de la terre. Et c'est à nous, maintenant, d'obéir.
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0: De toute façon, c'est bien parce que le Seigneur va marcher avec nous sur le chemin. Il ne nous laissera pas seuls. Il marche avec nous sur le chemin et il va nous rendre capables, justement, d'obéir au principe de la parole du Seigneur. De toute façon, ce n'est pas bon pour les brebis d'être laissées à elles-mêmes, parce qu'elles ont tendance à rester sur place et elles deviennent des proies faciles pour leurs ennemis. Alors, il nous a rachetés, il nous a sauvés et il nous invite à marcher et il nous accompagne sur ce chemin pour que nous puissions être un témoignage vraiment pour lui. Psaume 23, verset 4, ça dit ceci, « Quand je marche dans la vallée de l'ombre de la mort, je ne crains aucun mal. » Car tu es avec moi. Ta houlette et ton bâton me rassurent. Wow! Remarquez la différence entre les trois premiers versets du psaume 23 et les trois derniers versets. Car dans les trois premiers versets, c'est la brebis qui se vantait au sujet de son berger. Il me fait reposer. Il me dirige. Il me conduit. Mais dans les trois derniers versets, les versets 4 jusqu'à 6, la brebis, cette fois-là, s'adresse directement à son berger et ça devient très personnel. Elle va dire, par exemple, la brebis, « Quand je marche dans la vallée de l'ombre de la mort, je ne crains aucun mal. Tu dresses devant moi une table en face de mes adversaires. » Tu oins d'huile ma tête, et ainsi de suite. Ceux qui connaissent bien les bergers, surtout au Moyen-Orient, disent que leur année est divisée en deux parties. Durant la saison froide, c'est-à-dire durant l'hiver, le berger fait entrer ses brebis dans une bergerie, là où il y a plusieurs troupeaux qui vont passer la saison la plus froide. Durant la deuxième partie de la saison, c'est la période la plus chaude, l'été, bien le berger va venir à la bergerie, va faire sortir ses brebis de la bergerie et il va les conduire dans les champs, dans les vallées et dans les montagnes et même dans les déserts. Les trois premiers versets du psaume 23 représentent la saison froide. Et les trois derniers versets du psaume 23 représentent la saison d'été, la belle saison. Et c'est à ce moment que le berger, comme je viens de mentionner, va aller chercher ses brebis qui ont passé l'hiver à la bergerie pour les conduire dans différents pâturages, justement, comme nous venons de parler, va les conduire dans les vallées, va les conduire dans les montagnes, et va les conduire même dans le désert. Et ici, dans le verset que nous avons lu, on parle de l'ombre de la mort. Et on identifie souvent l'ombre de la mort à une certaine région du désert de Judée qui s'appelle le Wadi Kelt, que nous avons visité à plusieurs reprises dans nos voyages organisés. Voyage en groupe organisé en Israël. Et c'était toujours, c'est un endroit périlleux. C'est un des rares endroits au désert où il y a de l'ombre. C'est rare de trouver de l'ombre dans les déserts en Israël. Mais à Wadi Kelt, il y a une partie du désert qui est à l'ombre à cause des grosses montagnes qui sont situées dans cette région. Et souvent, on identifie l'ombre de la mort dont on parle ici dans le psaume 23 à cette région de Wadi Kelt parce que pour aller à l'ombre et se reposer de la chaleur du soleil, Ben, il faut monter ces montagnes qui sont abruptes et qui sont dangereuses.

heureuse pour les brebis. Cette région où nous sommes allés souvent, c'est vraiment remarquable, c'est très beau, le paysage est magnifique. C'est la région où se trouve le monastère Saint-Georges, qui a été construit à même la montagne elle-même, à même la pierre de la montagne. Le monastère a été construit dans la falaise, justement, une de ces montagnes dans la région de Wadi Kelb. Et c'est là où Élie s'était enfui après qu'il avait fermé les yeux et qu'il y avait une grande famine en Israël et que Dieu le nourrissait, vous savez, par les corbeaux qui venaient lui apporter de la nourriture, alors qu'il était au pied d'un petit torrent là, à Wadi Kelb, justement, dans cette région du désert de la Judée en Israël. Alors, quelquefois, les bergers conduisaient leurs brebis dans cette région qui était reconnue, selon plusieurs, comme étant l'ombre de la mort, parce que plusieurs brebis s'étaient fracassées en tombant de ces montagnes. Mais ça dit ici que le berger et garde ses brebis parce qu'il a aussi son bâton et sa houlette. Le bâton peut corriger la brebis qui veut s'égarer du troupeau, peut la discipliner pour qu'elle n'abandonne pas le groupe parce qu'elle va devenir une proie facile si elle est soudainement laissée seule à elle-même. Et sa houlette, ben, c'est comme une espèce de grand crochet. C'est pour la protection des brebis, surtout si les brebis sont dans une région semblable à Wadi Kelb, où elles peuvent glisser de la montagne et des montagnes, parce qu'il y en a plus qu'une, ben, le berger peut l'attraper justement avec sa houlette et l'empêcher de mourir, de se fracasser en tombant de la montagne. Alors, c'est vraiment le travail du berger qui devient crucial, qui devient très, très important dans ces situations. Et finalement, le verset 5, juste avant-dernier verset, ça dit « Tu dresses devant moi une table en face de mes adversaires. Tu oins d'huile ma tête et ma coupe déborde. » Wow! Dans le sens physique, la table préparée en face des ennemis de la brebis représente le soin que les bergers vont prendre pour nettoyer un nouveau terrain où ils se rendent, des feuilles et des fruits qui seraient nocifs pour les brebis. Parce que s'il n'y a pas un nettoyage qui est fait avant que les brebis soient laissées libres dans ce nouveau champ dans lequel le berger les a conduites, ben, elles peuvent manger des fruits qui vont entraîner la mort de la brebis. Alors, le bon berger va dresser une table devant les ennemis de ses brebis en nettoyant préalablement le terrain où il va les conduire. Mais du côté spirituel, cela représente la protection de notre grand berger contre les attaques de notre ennemi, le diable, et de ses démons. De plus, ça dit qu'il va oindre d'huile la tête des brebis et afin de les protéger, bien sûr, contre les insectes qui peuvent leur nuire grandement. L'huile fait peur aux insectes. Si la brebis est bien huilée, les insectes vont se tenir loin de la brebis. Et pour nous, cela représente la puissance onction du Saint-Esprit, qui, selon le prophète Ésaïe, c'est dans le chapitre 10 et au verset 27 que nous lisons cela, que l'onction fait éclater le joug. Autrement dit, il y a plusieurs ministères que le Saint-Esprit va accomplir pour nous qui sommes les brebis du Seigneur. Ce n'est pas juste de recevoir le baptême du Saint-Esprit et parler en d'autres langues. Bien sûr, c'est une puissance extraordinaire. Ça nous permet d'avoir un langage secret avec notre Dieu.
Mais avec le Saint-Esprit vient l'onction qui change la donne, qui change la dynamique de toute chose. On peut faire l'œuvre de Dieu sans onction et on s'épuise et on se décourage, ou on peut travailler sous l'onction et c'est quand même beaucoup plus facile parce que c'est l'onction qui fait le travail et nous sommes que le serviteur de l'onction. Et c'est une image ici comme le berger va oindre d'huile la tête de la brebis pour éloigner les insectes. Nous sommes oints du Saint-Esprit pour éloigner le diable et toute sa puissance. Et le dernier petit verset, verset 6, « Oui, le bonheur et la grâce m'accompagneront tous les jours de ma vie et j'habiterai dans la maison de l'Éternel jusqu'à la fin de mes jours. » Alors ça, ici, on est à la fin du voyage. Lorsque toutes les saisons seront écoulées, lorsque toutes les années seront passées, nous aurons vécu beaucoup d'expériences avec le Seigneur. Parce que plus longtemps vous vivez ici-bas sur la terre, dans cette vie physique, plus d'expériences vous allez connaître et vivre avec le Seigneur. Et vous allez apprendre beaucoup de choses concernant votre bon berger qui vous a conduit jusqu'à la fin de votre voyage. Et à la toute fin, nous avons cette promesse ici. Parce que présentement, nous ne sommes qu'en pèlerinage. Et notre destination finale, elle est éternellement glorieuse. Nous avons cette espérance en nous. Et ce n'est pas une espérance comme le monde comprend le mot « espérance », mais une espérance, selon une définition biblique, c'est une ferme assurance de ce que nous n'avons pas encore, mais nous considérons cela comme quelque chose d'acquis. C'est une espérance, une certitude. Donc, dès l'instant où nous avons accepté le Seigneur Jésus-Christ, cette espérance est venue en nous. L'espérance d'une vie extraordinaire qui nous attend. Et ça dit ici, oui, le bonheur et la grâce vont m'accompagner à tous les jours de ma vie. Ça veut dire que nous serons protégés à chaque jour de notre vie physique. Et à la fin, nous habiterons dans la maison de l'Éternel éternellement. Ça n'aura pas de fin. Donc, si nous marchons avec notre berger, premièrement, nous ne manquerons de rien. Et au final, nous entrerons dans la bergerie céleste et ce sera sans fin. Ce sera éternellement que nous serons avec lui. Et là, il n'y aura plus de troubles, il n'y aura plus de combats, il n'y aura plus d'épreuves, il n'y aura plus de tentations. Ça va être la vie parfaite dans notre corps glorifié, ressuscité. Et croyez-moi, juste ça, ça vaut la peine de persévérer, de marcher sur le sentier, de vivre avec notre bon berger, parce que sa parole, elle est vraie.

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1: Bonjour, une enquête a été confiée par le parquet de Paris à l'inspection générale de la police nationale, l'IGPN, après la diffusion sur les réseaux sociaux d'une vidéo semblant montrer un policier donner un coup de genou à un manifestant. Cela porte à 9 le nombre d'enquêtes confiées par le parquet de Paris à l'IGPN pour des faits de violence par personne dépositaire de l'autorité publique dans le cadre du mouvement de blocage des lycées. Malgré l'annonce du gouvernement d'affecter 3000 professeurs remplaçant rapidement, les actions de blocage ont repris en tout cas ce matin. Selon le ministère de l'Éducation nationale, 141 lycées restent fermés. Plus de 96% des établissements, selon lui, sur les 3700 que compte le pays, sont ouverts. Un chiffre stable par rapport à jeudi. La CFDT, de son côté, appelle à une réflexion de fond sur le maintien de l'ordre. Attendre qu'un garçon de 15 ans ait la main arrachée pour suspendre l'usage de grenades assourdissantes, c'est extrêmement inquiétant, estime Marie-Lise Léon, secrétaire générale de la CFDT, qui s'interroge sur le nombre d'interpellations, plus de 7000 depuis le 28 septembre. Le vote en ligne pour la primaire PS Place Publique a ouvert à 8h ce matin. Plus de 140 000 personnes sont appelées à départager 5 candidats. Les salariés des 9 journaux régionaux du groupe de presse Ebra, dont le Dauphiné Libéré, l'Est Républicain, le Progrès, sont appelés à faire grève aujourd'hui. Les syndicats dénoncent un plan social qui prévoit la suppression de 400 postes, notamment chez les secrétaires de rédaction chargés de la relecture et de la mise en page des articles, que la direction entend remplacer en partie par des outils d'intelligence artificielle. C'est la fin de ce flash, une très bonne journée à toutes et à tous. Bonjour, football présent hier au Cap-Vert en compagnie des 54 présidents des fédérations africaines. Gianni Infantino a assuré que la FIFA continuerait d'investir sur le continent africain. Des paroles très politiques à l'approche de l'élection présidentielle de l'instance le 18 mars prochain. Le président de la CAF, la Confédération africaine de football, Patrice Motsepe, en a profité pour réitérer son soutien unanime aux Suisses. Un soutien capital, en effet, les 54 fédérations africaines représentent plus d'un quart des votants à la prochaine présidentielle. Pour l'instant, seul Ramon Vega s'est déclaré candidat contre Infantino. La fermeture des dépôts de dossiers de candidature est prévue le 18 novembre. Foot toujours, le LOSC va racheter l'exploitation du stade Pierre Mauroy situé à Villeneuve-d'Ascq au terme d'un contentieux avec la métropole européenne de Lille. Plusieurs années de loyers impayés vont être remboursés. Nouvelle journée de désillusion pour le judo français en Azerbaïdjan. En effet, alors que la délégation tricolore ne compte pour le moment que 2 médailles de bronze lors de ces championnats du monde, il faudra encore patienter pour espérer en obtenir une autre. Dernière chance des Bleus hier, Maxime Ngaïap Ambou n'a pas réussi à imiter ses deux compatriotes à Bakou. Il a été battu par le Serbe Boris Rutovic. Cyclisme hier, Dorian Godon a remporté au sprint le Tour du Piémont grâce notamment à un gros travail d'Axel Laurence. Alors qu'Isaac Del Toro a tenté sa chance dans la dernière ascension, le Français a devancé Anton Charming et Alberto Bettiol sur la ligne d'arrivée. Alors que des médias espagnols avaient annoncé que Fernando Alonso participerait au prochain Dakar, le pilote espagnol a démenti cette information hier lors d'une conférence de presse à quelques jours du Grand Prix de Singapour. Il se consacrera sur la Formule 1 en 2027. C'est la fin de ce flash, une très bonne journée à toutes et à tous.
2: Épître aux Hébreux, chapitre 11, versets 1 à 16. Croire en Dieu, c'est une façon de posséder déjà les biens qu'on espère. C'est être persuadé que les choses qu'on ne voit pas existent vraiment. Quand on donne nos ancêtres en exemple, c'est à cause de leur foi. Nous croyons en Dieu. Alors, nous comprenons que sa parole a créé le monde. Ainsi, les choses qu'on voit ont été faites à partir de choses qu'on ne voit pas. Abel a cru en Dieu. Alors, il a offert un sacrifice meilleur que celui de Caïn. Parce qu'Abel a cru, Dieu lui-même a accepté ses dons et lui a fait savoir qu'il était juste. Abel est mort, et pourtant, à cause de sa foi, son message se fait encore entendre. Hénoch a cru en Dieu. Alors, il a été enlevé dans les cieux pour ne pas connaître la mort. on ne pouvait plus le retrouver, parce que Dieu l'avait enlevé auprès de lui. Les livres saints disent « Hénoc a été enlevé ». Mais ils disent encore « Avant d'être enlevé, Hénoc plaisait à Dieu ». Personne ne peut plaire à Dieu s'il ne croit pas. Celui qui s'approche de Dieu doit croire ceci. Dieu existe et il récompense ceux qui le cherchent. Noé a cru en Dieu. Dieu lui a annoncé des événements qu'on ne voyait pas encore. Alors Noé a pris la parole de Dieu au sérieux. Il a construit un bateau pour sauver sa famille. En faisant cela, il a condamné le monde. Et à cause de sa foi, Dieu a reconnu que c'était un homme juste. Abraham a cru en Dieu. Alors, il a répondu à son appel. Il a obéi. Il est parti vers un pays que Dieu devait lui donner à posséder. Il est parti sans savoir où il allait. Abraham a cru en Dieu. Alors, il est allé habiter comme un étranger dans le pays promis par Dieu. Il a habité sous des tentes avec Isaac et Jacob. Eux aussi ont reçu la même promesse qu'Abraham. Abraham attendait la ville qui a des fondations solides. Et c'est Dieu qui a fait les plans de cette ville. C'est lui qui l'a construite. Sarah a cru en Dieu. Alors Dieu l'a rendue capable d'avoir un enfant. Pourtant, elle était très vieille. Mais elle était sûre d'une chose. Dieu tient ses promesses. C'est pourquoi un seul ancêtre, Abraham, qui allait bientôt mourir, a donné la vie à une grande famille. Les enfants de cette famille sont aussi nombreux que les étoiles du ciel ou que les grains de sable au bord de la mer, et on ne peut pas les compter. Tous ces gens sont morts en croyant en Dieu. Ils n'ont pas reçu les biens que Dieu avait promis, mais ils les ont vus et les ont salués de loin. Et ils ont affirmé qu'ils étaient des étrangers et des voyageurs sur la terre. En affirmant cela, ils montraient clairement qu'ils cherchaient une patrie. Ils ne pensaient pas à celle qu'ils avaient quittée. Sinon, ils avaient bien le temps de retourner chez eux. En fait, c'est une patrie meilleure qu'ils cherchaient. C'est la patrie du ciel. C'est pourquoi Dieu n'a pas honte d'être appelé leur Dieu. En effet, il leur a préparé une ville.
3: Papa ?
4: Ouais, je t'écoute.
3: J'arrive pas à comprendre pourquoi on se moque de notre foi.
4: Ah.
3: Et pourquoi on me demande où est ton Dieu ?
4: Bah, tout simplement parce que ces gens oublient que même quand il fait nuit, le soleil brille encore. Fils, n'oublie jamais, Dieu est toujours là.

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1: Proverbe 9. L'invitation de la sagesse. La sagesse a construit sa maison. Elle l'a solidement établie sur 7 colonnes. Elle a fait abattre des bêtes, préparé du vin et dressé une table abondante. Elle a envoyé ses servantes porter son invitation. Depuis le sommet de la ville, elle proclame « Vous, les ignorants, venez par ici. » À ceux qui manquent de discernement, elle dit « Venez vous nourrir à ma table, buvez le vin que j'ai préparé. Quittez la compagnie des insensés et vous vivrez. Engagez-vous sur le chemin de l'intelligence, le sage et l'orgueilleux. Corriger un arrogant ne mène qu'au mépris, reprendre un méchant attire l'insulte. Ne réprimande pas l'orgueilleux, il te haïra, mais reprends le sage et il t'aimera. Instruis un sage et il deviendra encore plus sage. Enseigne une personne intègre et elle augmentera son savoir. Reconnaître l'autorité du Seigneur est le commencement de la sagesse. Connaître le saint, c'est acquérir l'intelligence. Moi, la sagesse, j'allongerai tes jours, je prolongerai la durée de ta vie. Si tu deviens sage, c'est toi qui en bénéficieras. Mais si tu te laisses emporter par l'orgueil, tu en subiras les conséquences. L'invitation de la sottise. La sottise est comme une femme bruyante, pleine d'ignorance et de légèreté. Assise à la porte de sa maison, sur les hauteurs de la ville, elle interpelle les passants qui avancent sans méfiance. Vous, les ignorants, venez par ici. À ceux qui manquent de discernement, elle murmure « La boisson volée est exquise et la nourriture prise en cachette a une saveur unique. » Mais ils ignorent que ses invités marchent vers la mort et que ceux qui entrent chez elle s'enfoncent dans les ténèbres.

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Est. Les températures pour ce samedi matin, 9 degrés pour Lille, 10 à Strasbourg, 11 degrés pour Lyon et Paris, 12 à Brest, 13 degrés à Cherbourg et à Biarritz, 13 degrés également pour Toulouse et Ajaccio, 13 à Marseille, 17 degrés pour Nice et Bordeaux. Et pour ce samedi après-midi, il fera 15 degrés sur les Hauts-de-France, 16 degrés sur la Normandie et la Bretagne, 17 degrés sur le Grand Est, l'Île-de-France et le Centre-Val de Loire, 17 également sur la Bourgogne et l'Auvergne-Rhône-Alpes. Il fera 19 degrés sur la Nouvelle-Aquitaine, 20 degrés sur l'Occitanie, 22 le long de la Méditerranée et en Corse.

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1: Épître de Jacques, chapitre 1er. Jacques, serviteur de Dieu et du Seigneur Jésus-Christ, aux 12 tribus qui sont dans la dispersion, salut. Mes frères, regardez comme un sujet de joie complète les diverses épreuves auxquelles vous pouvez être exposés, sachant que l'épreuve de votre foi produit la patience. Mais il faut que la patience accomplisse parfaitement son œuvre, afin que vous soyez parfaits et accomplis, sans faillir de rien. Si quelqu'un de vous manque de sagesse, qu'il la demande à Dieu, qui donne à tous, simplement et sans reproche, et elle lui sera donnée. Mais qu'il la demande avec foi, sans douter. Car celui qui doute est semblable au flot de la mer, agité par le vent et poussé de côté et d'autre. Qu'un tel homme ne s'imagine pas qu'il recevra quelque chose du Seigneur. C'est un homme irrésolu, inconstant dans toutes ses voies. Que le frère de condition humble se glorifie de son élévation. Que le riche, au contraire, se glorifie de son humiliation, car il passera comme la fleur de l'herbe. Le soleil s'est levé avec sa chaleur ardente, il a desséché l'herbe, sa fleur est tombée et la beauté de son aspect a disparu. Ainsi, le riche se flétrira dans ses entreprises. Heureux l'homme qui supporte patiemment la tentation, car après avoir été éprouvé, il recevra la couronne de vie que le Seigneur a promise à ceux qui l'aiment. Que personne, lorsqu'il est tenté, ne dise « C'est Dieu qui me tente ». Car Dieu ne peut être tenté par le mal, et il ne tente lui-même personne. Mais chacun est tenté quand il est attiré et amorcé par sa propre convoitise. Puis la convoitise, lorsqu'elle a conçu, enfante le péché, et le péché étant consommé, produit la mort. Ne vous y trompez pas, mes frères bien-aimés. Toute grâce excellente et tout don parfait descendent d'en haut, du Père des Lumières, chez lequel il n'y a ni changement, ni ombre de variation. Il nous a engendrés selon sa volonté, par la parole de vérité, afin que nous soyons en quelque sorte les prémices de ses créatures. Sachez-le, mes frères bien-aimés, ainsi, que tout homme soit prompt à écouter, lent à parler, lent à se mettre en colère, car la colère de l'homme n'accomplit pas la justice de Dieu. C'est pourquoi, rejetant toute souillure et tout excès de malice, recevez avec douceur la parole qui a été plantée en vous et qui peut sauver vos âmes. Mettez en pratique la parole et ne vous bornez pas à l'écouter en vous trompant vous-même par de faux raisonnements. Car si quelqu'un écoute la parole et ne la met pas en pratique, il est semblable à un homme qui regarde dans un miroir son visage naturel et qui, après s'être regardé, s'en va et oublie aussitôt qui il était. Mais celui qui aura plongé les regards dans la loi parfaite, la loi de la liberté, et qui aura persévéré, n'étant pas un auditeur oublieux, mais se mettant à l'œuvre, celui-là sera heureux dans son activité. Si quelqu'un croit être religieux, sans tenir sa langue en bride, mais en trompant son cœur, la religion de cet homme est vaine. La religion pure et sans tache, devant Dieu notre Père, consiste à visiter les orphelins et les veuves dans leur affliction et à se préserver des souillures du monde. »

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Le deuxième principe de communication que je souhaite partager avec vous est ce que j'appelle le principe de dire la vérité avec amour. D'accord ? Ce principe aidera les couples à éviter que leurs désaccords ne se transforment en disputes. Tournez avec moi, si vous le voulez bien, vers le livre des Éphésiens, chapitre 4, verset 15. Remarquez ce qu'il dit. « Mais en disant la vérité dans l'amour, nous devons grandir. » Ces deux choses vont de pair, mais en disant la vérité dans l'amour, nous devons grandir. Maintenant, remarquez ce qu'il dit. Ce n'est pas une bonne traduction. Je vous dirai ce qu'est une bonne traduction dans un instant. À tous égards, en celui qui est la tête, Jésus-Christ. Même si j'ai utilisé la New American Standard, j'ai opté pour quelque chose de plus littéral. Cela ne rend pas vraiment compte de ce qui est dit ici. Ce que cela signifie réellement en grec, c'est « Mais en disant la vérité dans l'amour, nous devons grandir en celui qui est la tête, Jésus-Christ. » Maintenant, vous devez comprendre de quoi traite ce verset. Ce verset traite de la maturité spirituelle, et l'un des signes de la maturité spirituelle est d'être capable de dire la vérité avec amour. En fait, être capable de dire la vérité avec amour est l'un des plus grands signes de maturité. Écoutez-moi, tout le monde peut dire la vérité. D'ailleurs, vos enfants le font tout le temps. La raison précise pour laquelle j'ai complètement oublié mes lunettes, c'est tout simplement parce que ma petite fille était dans mon bureau juste avant que je ne vienne ici. Et comme c'est vraiment l'amour de ma vie, eh bien, je perds totalement le fil et j'oublie tout le reste. Donc, je n'ai même pas pensé à mes lunettes. Tout ce dont je me souviens, c'est qu'elle allait à son cours. Mais voici ce qui est intéressant. Elle a 4 ans, c'est ma première petite fille. Et il y a quelques mois, elle m'a regardé et elle a dit « Papy, t'es gros et chauve. » J'ai dit « T'as raison, papy est gros et chauve. » Et Mika et Anne ont dit « Isla, on ne dit pas ça aux gens. Ça blesse les sentiments des gens. » Et j'ai dit « Oh là, oh là, oh là, oh là, oh là, ça ne blesse pas les sentiments de papy. Papy est gros et papy est chauve. Elle peut dire ça. » Et Mika m'a regardé et elle a dit « Papa, elle ne peut pas dire ça. » Et tu ne peux pas la laisser dire ça parce qu'elle le dira à d'autres personnes. Et tu ne peux pas faire ça. J'ai dit, t'as raison. Alors j'ai regardé Isla. Et j'ai dit, Isla, tu ne peux pas dire aux autres qu'ils sont chauves et gros, mais tu peux dire à papy qu'il est chauve et gros. Quand ils viennent chez moi, ce sont les petits-enfants qui commandent. Tant que ça ne leur fait pas de mal, ce sont eux les chefs. S'ils veulent de la glace au petit-déjeuner, ils ont de la glace au petit-déjeuner. Si ça ne plaît pas à leurs parents, alors leurs parents n'ont qu'à leur préparer leur petit déjeuner eux-mêmes. Mais moi, je leur donnerai tout ce qu'ils veulent. Ce sont mes petits-enfants. J'ai élevé mes enfants. Maintenant, je vais gâter mes petits-enfants. Si j'avais gâté mes enfants, j'aurais dû élever mes petits-enfants. Mais je les ai élevés, donc je peux gâter mes petits-enfants. Maintenant, je vais vous raconter une autre histoire drôle. Il y a plusieurs années, Casey avait probablement... C'est la fille de Doug, Casey. Elle avait probablement 4 ou 5 ans. Kyle avait probablement 7 ou 8 ans. Ils étaient chez maman et papa, et j'y suis allé, et je portais un vieux short, et il était un peu serré et court. Eh bien, on est samedi. Personne ne va me voir, alors j'y monte pour leur rendre visite, et je remarque qu'ils sont là-bas en train de rire. Et je dis, salut Casey, salut Kyle. Et Casey dit, c'est un short bizarre. J'ai regardé Tad et j'ai dit « Non, c'est un vrai short d'homme. » Et puis je l'ai taquiné toujours en disant « N'osez surtout pas m'appeler votre tonton gay. » Vous savez ce qu'est un tonton gay? Vous prenez le G de gay et vous le mettez avec tonton, ça donne tonton gay. N'osez surtout pas faire ça. Mais bref, ça ne m'a pas dérangé. J'ai trouvé ça plutôt drôle. Mais ce que j'essaye de faire comprendre, c'est ça mon point. Les enfants disent les choses les plus surprenantes. Ils ne disent pas des choses surprenantes, ils disent la vérité. L'un des plus grands signes de maturité est d'être capable de dire la vérité avec amour. Et la plupart d'entre nous ne l'ont pas appris. Nous disons des mensonges pour garder les gens ou pour éviter de les blesser. La Bible ne nous dit pas que c'est acceptable. La Bible dit « dites la vérité, pas des mensonges, avec amour ».
et il faut une personne très mature pour dire la vérité avec amour. Maintenant, laissez-moi vous expliquer ce que la Bible entend par dire la vérité avec amour. Je veux que vous souligniez l'expression dans Éphésiens 4:15 « avec amour ». Cette expression est écrite au cas instrumental, celui du moyen. Maintenant, j'utilise le système 8K, pas le système 5K, parce que le système 8K est le système traditionnel, l'ancienne méthode. Et si jamais vous poursuivez pour obtenir votre mineur ou majeur en grec, vous devrez connaître le système 8K au moment où vous aborderez la syntaxe. Le système 5K est fait pour les gens qui veulent juste connaître assez de grammaire pour être capables de lire la Bible, mais ils ne seront pas vraiment capables de l'interpréter. Bref, c'est mon point de vue. C'est ma perspective sur la vérité. Mais quoi qu'il en soit, c'est écrit au cas instrumental, celui du moyen, ce qui signifie que vous devez dire la vérité, mais uniquement avec amour. Maintenant, qu'entendons-nous par manière? Eh bien, laissez-moi définir le mot « manière ». Le mot « manière » désigne la façon dont quelque chose est fait. Donc, en substance, ce que Dieu dit ici, c'est « je veux que vous disiez la vérité, mais je vous impose une restriction sur la façon dont vous le faites. » Vous devez dire la vérité, mais seulement d'une certaine manière. Donc, si vous n'êtes pas d'accord avec votre femme ou votre mari, Dieu ne veut pas que vous mentiez. Il ne veut pas que vous disiez « Eh bien oui, je suis d'accord avec toi, juste parce que vous voulez obtenir ce que vous voulez ce soir. » Non, il veut que vous disiez la vérité. Vous n'êtes pas d'accord, mais vous êtes limité dans la manière de le faire. C'est ce que signifie le complément instrumental. Cela signifie que vous êtes limité dans la manière dont vous le leur dites. En d'autres termes, vous devez le faire d'une certaine manière, et dans ce cas, vous devez le faire avec amour. Alors, qu'est-ce que c'est que cette manière de l'amour? Eh bien, Paul nous dit ce qu'est l'amour. Tournons-nous vers 1 Corinthiens 13, 4 à 7. Vous voulez savoir ce qu'est le véritable amour? Le véritable amour n'est pas un sentiment. Le véritable amour est une, c'est la façon dont vous vous comportez. C'est un comportement. Voici donc ce que dit Paul en parlant de l'amour agapé, le verbe agapao. L'amour est patient, il est plein de bonté. L'amour n'est pas envieux, il ne se vante pas, il ne s'enfle pas d'orgueil, il ne fait rien de malhonnête, il ne s'enfle pas d'orgueil. Il ne fait rien de malhonnête, il ne cherche pas son intérêt, il ne s'irrite pas, il ne tient pas compte du mal. Je vais être un peu sarcastique ici, et je vais enfreindre la voie de l'amour en faisant ça. Les femmes, vous n'avez pas saisi ce que je disais. Il ne tient pas compte du mal. Bon, laissez tomber. L'amour ne se réjouit pas du mal. C'est important. Je vous expliquerai pourquoi dans un instant. Mais se réjouit de la vérité, il protège toujours. Je ne vais pas vous laisser aller en enfer parce que je ne vous dirai pas la vérité. Certains d'entre vous pensent aimer quelqu'un, mais tout ce que vous faites, c'est les aimer jusqu'en enfer. Parce que quand vous ne leur dites pas la vérité, vous savez, on n'aime pas, enfin on dit, les prédicateurs qui enseignent le feu de l'enfer et la damnation. Mais laissez-moi vous dire, c'est pour ça que je suis sauvé aujourd'hui. Ce n'est plus pour ça que je sers Jésus maintenant. J'ai mûri, je sers Jésus parce que je l'aime. Mais laissez-moi vous dire, la raison pour laquelle j'ai accepté Jésus au début, c'est parce que je ne voulais pas aller en enfer. Et quelqu'un m'a aimé assez pour me dire que j'étais un pécheur et que je ne pourrais jamais être assez bon pour aller au paradis par moi-même. Et que le seul moyen d'y arriver est par Jésus. C'était ça, l'amour. C'était mes parents. L'amour protège toujours. Il fait toujours confiance. Il espère toujours. Il persévère toujours. Oh, ça c'est bien. J'aimerais pouvoir passer 5 semaines là-dessus, mais bon. Donc, voici la manière aimante de dire la vérité. Et laissez-moi vous détailler ça. Je dis la vérité avec patience. Parce que l'amour est patient. En d'autres termes, je réfléchis avant de parler. Remarquez ce que dit Proverbe 29:20. Il y a plus d'espoir pour un insensé que pour quelqu'un qui parle sans réfléchir. Maintenant, j'ai une personnalité sanguine. En fait, j'ai une personnalité sanguine colérique. Mauvaise combinaison. Mauvaise combinaison. Mais en tant que sanguin, je dis tout ce qui me passe par la tête. N'est-ce pas, Bobby? Donc, j'ai dû apprendre à ne pas faire ça. En fait, au début, je prêchais, quelque chose me passait par la tête, je le disais, et ma femme me demandait après l'église, « Pourquoi tu dis ça ?» Alors, maintenant, si quelque chose me passe par la tête et que je suis pas sûr, je regarde ma femme et je lui demande, « Est-ce que je devrais dire ça ?» Et elle m'a donné une règle.
La règle est, si tu dois me demander, ne le fais pas. Et je lui demande quand même, parce que c'est vraiment bien. L'amour est bienveillant, donc je dis la vérité avec bienveillance. Je lis de manière gentille. Proverbe 15:1 dit « Une réponse douce détourne la colère, mais les paroles dures attisent la fureur. » Et encore une fois, c'est très difficile pour moi parce que j'ai aussi une personnalité colérique. Colérique, ça veut dire que c'est un peu tout noir ou tout blanc. Ça me dérange pas qu'il a me traite de gros et de chauve. Pourquoi? Eh bien, regarde dans le miroir, Alan. Regarde-moi, je suis chauve, je suis gros. La personnalité colérique dit que je suis chauve et gros. Elle ne ment pas. D'accord. Mike, deux fois personne aime se mentir à elle-même. Je laisse juste pas ça m'atteindre. Tu vois? J'aurais dû dire, c'est venu à l'esprit, je l'ai dit. Je dis la vérité, sans me vanter, car l'amour ne se vante pas. En d'autres termes, il ne dit pas, tu vois, j'avais raison. Maintenant, laissez-moi dissiper un malentendu. Parler avec autorité n'est pas de l'arrogance. L'une des plus grosses accusations portées contre moi, c'est que je suis très arrogant. Quelqu'un a déjà entendu ça? Merci d'être gentil et de ne pas lever la main. Vous êtes aimant. Vous êtes gentil. La raison pour laquelle les gens pensent que je suis arrogant, alors que je ne le suis pas, c'est parce que je dis la vérité avec autorité. Mon père était comme ça. C'était un ecclésiastique, et si vous parliez de quelque chose et que vous disiez « Eh bien, je ne pense pas que ce soit juste », il répondait « Eh bien, alors tu as tort, parce que c'est un fait, F-A-I-T, un fait ». Il a fait pleurer ma belle-sœur Donnelle une fois parce que c'était un fait. Vous rendez-vous compte que lorsque je lis la Bible et que je sais ce qu'elle signifie, c'est un fait. Il est important de souligner que, selon cette perspective, l'homosexualité ne peut être considérée comme un mode de vie alternatif acceptable. La Bible dit que c'est une abomination. En fait, la Bible ne dit pas que la fornication est une abomination, mais elle le dit pour l'homosexualité. Ce sont tous deux des péchés, et croyez-moi, la fornication est un péché. Le sexe ne doit avoir lieu qu'au sein du mariage. Chaque fois que vous avez des rapports sexuels en dehors du mariage, c'est un péché. Tout le monde me suit? Mais elle ne dit pas que la fornication est une abomination. Mais si un homme couche avec un autre homme comme il le ferait avec une femme, en d'autres termes, s'il a des rapports sexuels avec un homme, c'est une abomination. Quelqu'un sait pourquoi? Parce que le sexe avec une femme est naturel, c'est ce que Dieu a conçu. C'est censé se passer uniquement dans le mariage, et vous le faites en étant marié. Ce n'est pas ce que Dieu a conçu. Ce n'est pas naturel, et c'est pourquoi Paul dit que ceux qui s'y adonnent reçoivent ce qu'ils méritent, ou leur juste récompense. Qu'est-ce qu'il veut dire par là? Les gens ont spéculé, est-ce que c'est une sorte de maladie vénérienne? Est-ce que c'est le sida? Non, non, non. Laissez-moi vous dire ce que c'est. Même eux savent que c'est une perversion et une abomination. C'est pour ça qu'ils sont si militants. C'est précisément pour cette raison qu'ils s'acharnent autant au travail, déployant des efforts considérables pour que chacun finisse par dire « c'est tout à fait normal ». En réalité, ils agissent ainsi parce qu'au plus profond d'eux-mêmes, ils sont parfaitement conscients que ce qu'ils font n'est absolument pas correct. En fait, je vais aller un peu plus loin. Ils avaient l'habitude de dire que toutes ces personnes se suicidaient. Les chiffres du suicide sont stupéfiants au sein de la population LGBTQ. Et la raison, c'est parce qu'on ne les a pas acceptés. Et maintenant que tant de gens les ont acceptés, devinez quoi? Les statistiques n'ont pas baissé, elles ont même augmenté. Vous voulez savoir pourquoi? Parce que même eux savent que quelque chose ne va pas chez eux. Ce n'est pas naturel. C'est un bon enseignement, Pasteur Allen. Maintenant, quelqu'un va m'entendre dire ça en ligne, et il va dire « Il est tellement arrogant ». Non, non, non. Je parle avec l'autorité de la parole de Dieu. Donc, il y a une différence entre l'arrogance et le fait de parler avec autorité sur quelque chose que l'on connaît. D'accord? Waouh. Allons-y rapidement. L'orgueil ne fait pas obstacle à la vérité, car l'amour n'est pas orgueilleux.
Je ne suis jamais impoli quand je dis la vérité, car l'amour n'est pas impoli. Donc, je dis la vérité avec grâce. Parfois, je suis sarcastique. Je suis pas sarcastique dans les conversations interpersonnelles en dehors de la chair. Vous rendez-vous compte que j'utilise mon sarcasme? Je l'étais avant d'être sauvé et d'avoir été convaincu. Je pensais à... La raison pour laquelle je l'utilise quand je prêche, c'est parce que les gens font attention quand je dis des choses sarcastiques et je l'utilise comme un outil rhétorique, tout comme c'est un outil littéraire. Vous rendez-vous compte que parfois Dieu est sarcastique? Jésus était sarcastique. Tout à fait. Sépulcre blanchi, race de vipère, hypocrite. Oh oui. Snarky signifie sarcastique, de manière grossière. Et parfois, Jésus était sarcastique.

0: l'homosexualité, c'est une telle abomination. Tout ce qui y est associé, n'osez surtout pas apporter cela à l'Église. C'est un bon enseignement, pasteur Allen. Ça semble arrogant, n'est-ce pas? Non, je dis la vérité avec amour et je parle avec autorité. Très bien. Je suis pas égoïste quand je dis la vérité, car l'amour ne cherche pas son propre intérêt. En d'autres termes, je n'utilise pas la vérité pour manipuler les autres. Je ne dis pas la vérité avec colère, car l'amour ne s'irrite pas facilement. Et si l'on pouvait voir de la colère sur mon visage, alors de toute façon, vous ne recevrez pas ce que je dis. Je ne ressors pas les fautes du passé quand je dis la vérité.
1: Pourquoi?
0: Parce que l'amour ne tient pas compte du mal. Et enfin, je protège leurs sentiments quand je dis la vérité. Et puis, il y a le fait que l'amour ne se réjouit pas de l'injustice. Jésus nous a dit dans Jean 8, 32, « Vous connaîtrez la vérité et la vérité vous affranchira. » C'est pour cela que nous sommes censés dire la vérité. Je dois vous dire la vérité maintenant, alors que nous nous préparons à faire un appel à l'autel. Voici la vérité. Vous n'êtes pas une bonne personne. Je ne suis pas une bonne personne. Vous êtes une bonne personne selon les critères humains. Ce n'est pas selon les critères de Dieu. Cette personne est venue voir Jésus et a dit « Bon maître ». Et il l'a arrêté net en disant « Pourquoi m'appelles-tu bon ? Il n'y a de bon qu'un seul, Dieu. » Alors, Jésus est-il bon ? Eh bien, bien sûr qu'il l'était. Jésus est Dieu. Il veut que l'homme reconnaisse cela. Mais voici ce que vous devez comprendre. Personne n'est bon, à part Dieu. Je peux paraître bon, mais à l'intérieur, je ne le suis pas, et vous non plus. Nous avons des pensées mauvaises. Nous avons des paroles mauvaises. Nous pouvons être égoïstes. Nous pouvons être manipulateurs. La vérité, c'est que tous ont péché et sont privés de la gloire de Dieu. C'est pourquoi nous avons besoin de Jésus. Quand je dis la vérité, je le fais avec amour, parce que je ne veux pas que vous mouriez, que vous vous teniez devant Dieu sans avoir reçu Jésus, en pensant que vous êtes assez bon pour entrer au paradis. Vous ne l'êtes pas. Et parce que vous n'avez pas Jésus, vous êtes banni du royaume de Dieu pour toujours. C'est ça, dire la vérité avec amour.
1: Ouais.
0: J'aimerais que nos enseignants puissent enseigner cela à l'école, dès la maternelle. Dites la vérité avec amour et apprenez-leur ce qu'est l'amour. Et quand les enfants disent quelque chose qui n'est pas en accord avec l'amour, ils disent « Oh, oh, attention, tu peux dire la vérité, mais pas comme ça. » Vous pouvez imaginer ce qui se passerait dans notre système scolaire si, au moment où ils obtiennent leur diplôme et se marient, ils étaient habitués à ne dire la vérité qu'avec amour. Ils auront un mariage réussi, pas comme le reste d'entre nous qui doit apprendre ces choses-là.
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3: Bonjour, une enquête a été confiée par le parquet de Paris à l'inspection générale de la police nationale, l'IGPN, après la diffusion sur les réseaux sociaux d'une vidéo semblant montrer un policier donner un coup de genou à un manifestant. Cela porte à 9 le nombre d'enquêtes confiées par le parquet de Paris à l'IGPN pour des faits de violence par personne dépositaire de l'autorité publique dans le cadre du mouvement de blocage des lycées. Malgré l'annonce du gouvernement d'affecter 3000 professeurs remplaçant rapidement, les actions de blocage ont repris en tout cas ce matin. Selon le ministère de l'Éducation nationale, 141 lycées restent fermés. Plus de 96% des établissements, selon lui, sur les 3700 que compte le pays, sont ouverts. Un chiffre stable par rapport à jeudi. La CFDT, de son côté, appelle à une réflexion de fond sur le maintien de l'ordre. Attendre qu'un garçon de 15 ans ait la main arrachée pour suspendre l'usage de grenades assourdissantes, c'est extrêmement inquiétant, estime Marie-Lise Léon, secrétaire générale de la CFDT, qui s'interroge sur le nombre d'interpellations, plus de 7000 depuis le 28 septembre. Le vote en ligne pour la primaire PS Place Publique a ouvert à 8h ce matin. Plus de 140 000 personnes sont appelées à départager 5 candidats. Les salariés des 9 journaux régionaux du groupe de presse Ebra, dont le Dauphiné Libéré, l'Est Républicain, le Progrès, sont appelés à faire grève aujourd'hui. Les syndicats dénoncent un plan social qui prévoit la suppression de 400 postes, notamment chez les secrétaires de rédaction,

chargée de la relecture et de la mise en page des articles, que la direction entend remplacer en partie par des outils d'intelligence artificielle. C'est la fin de ce flash, une très bonne journée à toutes et à tous. Bonjour, football présent hier au Cap-Vert en compagnie des 54 présidents des fédérations africaines. Gianni Infantino a assuré que la FIFA continuerait d'investir sur le continent africain. Des paroles très politiques à l'approche de l'élection présidentielle de l'instance le 18 mars prochain. Le président de la CAF, la Confédération africaine de football, Patrice Motsepe, en a profité pour réitérer son soutien unanime aux Suisses. Un soutien capital, en effet, les 54 fédérations africaines représentent plus d'un quart des votants à la prochaine présidentielle. Pour l'instant, seul Ramon Vega s'est déclaré candidat contre Infantino. La fermeture des dépôts de dossiers de candidature est prévue le 18 novembre. Foot toujours, le LOSC va racheter l'exploitation du stade Pierre Mauroy situé à Villeneuve-d'Ascq au terme d'un contentieux avec la métropole européenne de Lille. Plusieurs années de loyers impayés vont être remboursées. Nouvelle journée de désillusion pour le judo français en Azerbaïdjan. En effet, alors que la délégation tricolore ne compte pour le moment que 2 médailles de bronze lors de ces championnats du monde, il faudra encore patienter pour espérer en obtenir une autre. Dernière chance des Bleus hier, Maxime Gaïap Ambou n'a pas réussi à imiter ses deux compatriotes à Bakou. Il a été battu par le Serbe Boris Rutovic. Cyclisme hier, Dorian Godon a remporté au sprint le Tour du Piémont grâce notamment à un gros travail d'Axel Laurence. Alors qu'Isaac Del Toro a tenté sa chance dans la dernière ascension, le Français a devancé Anton Charming et Alberto Bettiol sur la ligne d'arrivée. Alors que des médias espagnols avaient annoncé que Fernando Alonso participerait au prochain Dakar, le pilote espagnol a démenti cette information hier lors d'une conférence de presse à quelques jours du Grand Prix de Singapour. Il se consacrera sur la Formule 1 en 2027. C'est la fin de ce flash, une très bonne journée à toutes et à tous.

0: Lorsqu'on entend le mot « témoin », on pense à quelqu'un qui a vu quelque chose de choquant ou d'important et qui partage son témoignage avec d'autres. La Bible emploie aussi le mot « témoin » dans ce sens-là, mais voici ce qu'il y a de plus fascinant. C'est que ce terme nous aide à comprendre toute l'histoire des Écritures. Dans la Bible, pour faire bref, un témoin est quelqu'un qui a vu quelque chose d'important ou d'extraordinaire. En hébreu, on appelle une telle personne « aide » et en grec « martus ». Lorsqu'elle commence à faire part de ce qu'elle a vu, on appelle cet acte « témoigner ». En hébreu, « uvd » et en grec, « martureo ». Dans l'histoire de Ruth, lorsque Boaz achète les terres de la famille de Naomi, il appelle des témoins pour attester de la transaction afin qu'ils puissent témoigner de ce qu'ils ont vu en cas de litige éventuel lié à ces terres. C'est le sens de base du terme « témoin ». En suivant cette idée à travers la Bible, on apprend que Dieu veut un groupe de témoins qui le voient et fassent l'expérience d'une relation avec lui, afin de l'uvd ou de le représenter dans le monde. En commençant dans le récit de l'Exode, le peuple d'Israël est témoin de Yahweh, le puissant roi des nations qui les délivre de l'esclavage. Ensuite, il choisit cette nation pour témoigner, ou uvd, aux autres nations de ce qu'elle a expérimenté. Il l'appelle un royaume de prêtres, le peuple qui connecte toutes les autres nations à Yahweh, le véritable Dieu et roi. Mais il y a un gros problème. Les Israélites ne sont pas de bons témoins. En fait, ils commencent à adorer d'autres dieux. C'est pourquoi Dieu appelle un témoin en chef, Moïse, pour uvd ou témoigner au peuple censé être le véritable témoin. Lorsque Moïse rencontre Yahweh au mont Sinaï, il voit Dieu face à face et passe par l'expérience d'une relation avec lui. Lorsqu'il redescend, il uvd, rend témoignage au peuple de son expérience. Il écrit même un témoignage sous forme de chant pour qu'ils n'oublient jamais comment Dieu a pris soin d'eux et les a sauvés. Mais alors que l'histoire se poursuit, Israël oublie. Le peuple n'a pas de réelle vision de Dieu et échoue donc à lui rendre témoignage. C'est pourquoi Dieu appelle des prophètes comme Moïse pour uvd, leur ouvrir les yeux sur qui il est vraiment. Comme Ésaïe qui a eu une vision de Dieu en roi de l'univers et a été envoyé uvd témoigner à l'Israël de son temps, car le peuple était aveugle, corrompu et ne reconnaissait pas Dieu comme son roi. Ésaïe annonce qu'un jour, Dieu va susciter le témoin suprême, une figure appelée le serviteur, qui ouvrira les yeux des aveugles pour qu'ils voient vraiment Yahweh et soient les témoins auprès des nations de sa royauté et de son salut pour le monde. Maintenant, en lisant l'histoire de Jésus, on découvre qu'il dit être ce serviteur et témoin dont Ésaïe parle. Il est le témoin suprême, martus en grec. Des foules l'entendent dire qu'il établit le royaume de Dieu, lequel est là dès à présent à travers lui. Ces foules voient Jésus guérir des malades et même rendre la vue aux aveugles. Beaucoup reconnaissent qui il est et répondent à son message, mais beaucoup d'autres continuent de refuser de voir vraiment. Même les dirigeants de la nation ne l'écoutent pas, mais ils le tuent pour le témoignage qu'il rend au royaume de Dieu, pour son rôle de martus. En fait, c'est de là que vient le terme « martyr ». Mais ensuite, après la mort de Jésus, quelque chose d'extraordinaire se produit. Les amis de Jésus le voient vivant, ressuscité, et reconnaissent qu'il est le roi divin, Yahweh en personne, venu sauver le monde. Après cela, Jésus les envoie « martureo », c'est-à-dire « témoigner aux nations » afin de leur ouvrir les yeux sur ce roi ressuscité qui a vaincu la mort et offre la liberté, le salut et l'espérance d'une nouvelle création. C'est l'histoire de Jésus qui se répand partout dans le monde grâce aux témoins fidèles. Jusqu'à aujourd'hui, lorsque quelqu'un entend l'histoire de Jésus et fait l'expérience de l'amour de Dieu pour toute l'humanité, la chose la plus naturelle à faire est tout simplement de témoigner.
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Colossiens chapitre 4. Les devoirs des maîtres. Maîtres, traitez vos serviteurs avec justice et d'une manière équitable, car vous savez que vous avez, vous aussi, un maître dans le ciel. Dernières recommandations. Persévérez dans la prière. Soyez vigilants dans ce domaine et reconnaissants envers Dieu. Lorsque vous priez, intercédez en même temps pour nous afin que Dieu nous donne des occasions d'annoncer sa parole, de proclamer le secret de son plan qui concerne Christ. C'est à cause de ce message que je suis en prison. Demandez donc à Dieu que, par ma prédication, je puisse faire connaître clairement ce message, comme il est de mon devoir de le faire. Conduisez-vous avec sagesse dans vos relations avec ceux du dehors, en mettant à profit toutes les occasions qui se présentent à vous. Que votre parole soit toujours empreinte de la grâce de Dieu et pleine de saveur, pour savoir comment répondre avec à propos à chacun. Salutations. Tychique, notre cher frère, qui est un serviteur fidèle et notre collaborateur dans l'œuvre du Seigneur, vous mettra au courant de tout ce qui me concerne. Je l'envoie exprès chez vous pour qu'il vous donne de mes nouvelles et qu'ainsi il vous encourage. J'envoie avec lui Onésime, notre cher et fidèle frère, qui est l'un des vôtres. Ils vous mettront au courant de tout ce qui se passe ici. Vous avez les salutations d'Aristarque, mon compagnon de prison, et du cousin de Barnabas, Marc, au sujet duquel vous avez reçu mes instructions. S'il vient vous voir, faites-lui bon accueil. Jésus, encore appelé Justus, vous salue également. Ces hommes sont les seuls croyants d'origine juive qui travaillent avec moi pour le royaume de Dieu. Ils ont été pour moi un encouragement. Épaphras, qui est aussi l'un des vôtres et un serviteur de Jésus-Christ, vous envoie également ses salutations. Il combat sans cesse pour vous dans ses prières, pour que vous teniez bon, comme des adultes dans la foi, prêts à accomplir pleinement la volonté de Dieu. Je lui rends ce témoignage. Il se dépense beaucoup pour vous, ainsi que pour ceux de Laodicée et de Hiérapolis. Notre cher ami Luc, le médecin, et Démas vous saluent. Veuillez saluer de notre part les frères et sœurs de Laodicée, ainsi que Nympha et l'Église qui se réunit dans sa maison. Lorsque cette lettre aura été lue chez vous, faites en sorte qu'elle soit également lue dans l'église des Laodicéens. Et lisez vous-même celle qui vous sera transmise par les Laodicéens. Dites à Archip, veille sur le ministère que tu as reçu dans l'œuvre du Seigneur, pour bien l'accomplir. Moi, Paul, je vous adresse mes salutations en les écrivant de ma propre main. Ne m'oubliez pas alors que je suis en prison. Que la grâce de Dieu soit avec vous.

La météo pour ce samedi 10 octobre, le temps s'annonce assez humide et automnal sur la moitié nord avec le passage d'une faible perturbation. De belles éclaircies concernent le quart sud-est. Les températures pour ce samedi matin, 9 degrés pour Lille, 10 à Strasbourg, 11 degrés pour Lyon et Paris, 12 à Brest, 13 degrés à Cherbourg et à Biarritz, 13 degrés également pour Toulouse. Et

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0: Alléluia, peuple de Dieu, nous avons un tel privilège, par la grâce de Dieu, de pouvoir entendre l'Évangile être prêché, ici, chaque dimanche. Et nous voyons le Seigneur Jésus être élevé. Mais nous avons tant de personnes qui nous écrivent et nous disent qu'elles aimeraient venir dans notre Église, entendre les enseignements, et qu'elles ne peuvent en voir que de petits morceaux. Par exemple, mon sermon du dimanche peut être découpé en segments pour lundi, mardi, mercredi, jeudi. Bon, mes prêches sont longs. Donc, c'est un segment de 20 minutes. D'accord ? Un segment de 20 minutes, mais ils ne peuvent le voir que par petits morceaux, alors que vous entendez tout d'un coup. Amen. Et des vies sont transformées. Alors, l'une des raisons pour lesquelles j'ai écrit ce livre, c'est parce que dans ce livre, vous avez tant de témoignages. Et presque dans chaque chapitre, nous avons des témoignages de personnes libérées d'une dépression de longue durée, de personnes sous médicaments, de femmes qui avaient tellement peur de sortir de chez elles à cause des crises de panique, problèmes d'anxiété, d'accord ? Des problèmes de longue durée. Elles n'osaient même pas mettre un pied dehors, et maintenant elles sont libres. Amen. Vous nous avez entendu partager de nombreux témoignages de personnes liées par la pornographie qui ont été libérées. Déjà, les hommes surtout, ils ne veulent pas parler de ce sujet. Mais il était tellement rempli de joie après tant d'années d'addiction, c'était depuis l'enfance. Pas vrai? Des personnes comme cela nous écrivent pour nous dire comment elles ont trouvé la liberté. Amen. Et c'est toujours la même chose, c'est l'Évangile. C'est l'Évangile, la révélation de la justice comme un don. Amen. Laissez-les recevoir le don, et le don les amènera à vivre un style de vie. Oui, mais même si leur style de vie est encore tout tordu et qu'ils sont encore en train de grandir, ils sont toujours justes aux yeux de Dieu. Voilà la bonne nouvelle, je dis. Voilà la bonne nouvelle. L'Épître aux Romains. Au chapitre 9, s'il vous plaît. Que dirons-nous donc? Des non-juifs, des gentils, d'accord? Je vous ai parlé du dilemme de Paul, pas vrai? Il devait faire face au peuple juif qui croyait être juste par ses œuvres. Et je ne dis pas cela parce que c'est un simple épisode historique du temps de Paul. Aujourd'hui, ces personnes juives sont toujours les mêmes. Bien sûr, vous savez, vous les trouvez dans les synagogues, mais elles ne sont plus en train d'attaquer directement l'Évangile, parce que Paul n'est plus là. Mais aujourd'hui, nous avons des croyants qui pensent que nous devons retourner au judaïsme. Il y a quelque chose qui ne va pas, d'accord? Le judaïsme, en réalité, c'est l'ABC. Dans l'Épître aux Hébreux, chapitre 5, il est dit que c'est du lait. Amen. C'est l'ABC, c'est la maternelle. Et Dieu veut que vous viviez dans un lieu spécial. Comment est-ce qu'on appelle cela? La maison tout en haut. Le penthouse. Voilà, c'est l'Évangile de la grâce. Jésus est venu. L'ombre a cédé la place à la réalité. Amen. Le serviteur, Moïse, a cédé la place au Fils, Jésus. La loi a cédé la place à Christ. Mais maintenant, nous essayons de voler le Fils pour enrichir le serviteur. Nous essayons de donner au serviteur la place qui appartient au Fils. Donc Paul avait ce défi, et Paul dit, « Hé, que dirons-nous donc? Des non-juifs, des gentils qui ne recherchaient pas la justice, ont obtenu la justice, celle qui vient par la foi, ou la justification par la foi. Des non-juifs qui ne recherchaient pas la justice, ont obtenu la justice, celle qui vient de la foi, dit-il. Il interpelle le peuple juif dans ce passage, vous comprenez? D'accord? Ils ne recherchent pas la justice, ils n'observent pas les sept fêtes, d'accord? Ils ne sont pas circoncis, d'accord? Beaucoup d'entre eux ne connaissent même pas les 10 commandements par cœur. Ils ne connaissent pas toutes les lois que Dieu a données à nos pères. Et pourtant, ils ont obtenu la justice, celle qui vient de la foi, tandis qu'Israël, qui cherchait une loi de justice, n'est pas parvenu à cette loi. Ensuite, pourquoi? Parce que, écoutez bien, parce qu'Israël ne l'a pas cherché, une juste croyance. Israël l'a cherché non par la foi. Autrement dit, une juste croyance. Les deux poursuivent la justice. Les deux veulent être en règle avec Dieu. Les deux veulent toutes les bénédictions qui viennent quand on est en règle avec Dieu. Arrêtez-vous simplement. Et imaginez avec moi un instant. Si, juste un instant, vous imaginez que vous êtes vraiment ce qu'il y a de plus précieux, selon l'économie du ciel, en train de marcher sur la terre maintenant. Tous les anges vous regardent et disent, « Waouh !» Le ciel dit, « Tu es ma fille bien-aimée, tu es mon fils bien-aimé. » D'accord ? les anges portent beaucoup de bénédictions à déverser sur vous. Imaginez, comment cela transformerait-il la semaine qui vient? Douterez-vous que la protection de Dieu sera là quand vous prendrez l'avion? Douterez-vous que la protection de Dieu sera là? Non. Juste pour un instant, vous commencez à espérer que vous êtes juste. Toute la bénédiction que Dieu a promise aux justes est maintenant à vous. Dans Proverbe, chapitre 12, il y a une promesse. Il est dit ceci, « Aucun trouble n'atteint le juste ». Juste, c'est aussi le mot dans la Bible King James. C'est le même mot en hébreu, tzadik, qui veut dire juste. Aucun trouble n'atteint le juste. Même quand un mal semble arriver, c'est pourquoi, vous comprenez maintenant pourquoi? Une fois que vous êtes croyant, déclaré juste sur la base de la foi, la Bible dit que tout mal qui vous arrive, Dieu le fait tourner pour le bien. Parce qu'aucun mal ne peut réellement toucher le juste. Il y a cette promesse, aucun trouble n'atteint le juste. Et c'est pour cela que toutes choses travaillent ensemble pour notre bien. Mais est-ce vrai pour Monsieur Tout-le-Monde qui marche sur Orchard Road à Singapour? Est-ce vrai pour l'homme qui marche dans les rues près de Madison Square Garden? Non. D'accord, c'est vrai uniquement pour le croyant. Pour les autres, le mal est le mal, l'épreuve est l'épreuve. Pour nous, cela travaille pour notre bien. Et le bien de qui? Pour le bien de Dieu? Non. Dieu est déjà parfaitement bon. Il n'a pas besoin qu'on y ajoute quoi que ce soit. C'est notre bien. C'est notre bien. Alors, quand vous voyez des versets comme Proverbe, chapitre 12, « Aucun trouble n'atteint le juste », que faites-vous? Quelqu'un arrive et dit, « Oui, mais êtes-vous juste ?» Cette promesse est là. Oui, c'est biblique. La Bible ne peut pas être brisée. Jésus dit, l'Écriture ne peut pas être annulée. Oui, c'est l'Écriture. Dans le livre des Proverbes. Mais êtes-vous juste? Aucun trouble n'atteint le juste, mais êtes-vous juste? Vous voyez donc maintenant, il nous reste ceci. Que croyez-vous vraiment? Vous vous souvenez de ce que vous avez fait ce matin? Vous souvenez-vous de ce que vous avez fait hier? Et maintenant, comment osez-vous vous appeler juste? Donc, encore une fois, je dois vous dire ceci. Nous sommes juste par la foi. Ça veut dire quoi? Au milieu de tous nos manques, au milieu de nos déficiences évidentes, au milieu d'habitudes que nous n'aimons pas et qui sont encore présentes dans nos vies, Dieu dit, tu es juste. C'est pourquoi il dit, vous devez le recevoir par la foi. Mais pourquoi, Pasteur Prince? Pourquoi faut-il? Parce que Jésus, en la croix, est devenu notre péché. Jésus n'a pas connu le péché. Comment est-il devenu péché? Il a reçu notre péché. Est-ce que Jésus est devenu péché par ses actions? Ses paroles, ses actes. Vous êtes très silencieux. C'est une église presbytérienne. Allons, encore une fois. Jésus en la croix, est-il devenu péché par ses actions? Vous non plus. Vous ne devenez pas juste par vos actions. Jésus est-il devenu péché en la croix parce qu'il avait toujours de mauvaises pensées? Des pensées de péché? Non, ses pensées sont parfaites. N'est-ce pas? Êtes-vous devenu juste parce que vous pensez toujours des pensées parfaitement justes? Non, c'est pourquoi vous devez la recevoir par la foi. Dites-le, en réalité, je ne suis pas encore arrivé à mon serment. Mon serment, le voici. Dieu m'a parlé et m'a dit, beaucoup de gens abandonnent la confession qu'ils sont justes par la foi. Ils ne confessent pas assez longtemps qu'ils sont justes par la foi. Et tout ce qui n'est pas basé ou fondé sur ce fondement de la justice par la foi, vous pouvez prier de longues heures, vous pouvez donner de l'argent aux pauvres, vous pouvez être impliqué dans toutes sortes de bonnes œuvres, d'accord? Vous pouvez même faire des sacrifices et devenir missionnaire, d'accord? Vous pouvez méditer toute la journée. Et aussi merveilleuses que soient toutes ces choses, et elles sont merveilleuses, d'accord? Tout dépend du fondement. Cela part d'un fondement où vous faites ces choses subtilement parce que vous pensez manquer des points auprès de Dieu, parce que vous pensez qu'en faisant toutes ces choses, Dieu est plus content de vous. Alors vous avez quitté le terrain de la justice par la foi. Et toutes ces choses que vous faites en réalité, tout cela mis ensemble, égale zéro. Des œuvres mortes. Et Dieu m'a parlé, Dieu m'a dit, dis au peuple. Beaucoup d'entre vous, vous vous dites, « Pasteur, j'ai lu votre livre, je ne sais pas combien de fois aujourd'hui. Je connais tous ces enseignements, pasteur. J'ai lu l'Épître aux Romains, l'Épître aux Galates, je sais, je connais la justice par la foi. Ce que vous dites n'est pas nouveau. Est-ce que vous la confessez? Ou avez-vous abandonné le fait de la confesser? Non, pasteur, je le sais, je ne vous ai pas demandé ça. Dieu n'a pas dit de leur demander s'ils le savent ou non. Je dis qu'il est important que vous confessiez « Je suis justice de Dieu en Christ » et alors toutes ces choses commenceront à arriver. Vous écoutez, peuple de Dieu ? D'accord ? Dieu dit « Pourquoi ? Pourquoi les non-juifs l'ont-ils reçu ?» alors que les juifs ont fait de leur mieux pour la trouver. Ils ne l'ont pas obtenue parce que les juifs, Israël, la cherchaient non par la foi, mais par les œuvres de la loi. Ils essaient par leur juste conduite, par les œuvres de la loi. Ils essaient d'être justes par leur conduite juste. Ils sont passés à côté. Tandis que les non-juifs passent par la juste croyance. Les juifs ne sont pas devenus justes. Pourquoi ? Ils essaient de l'obtenir par les œuvres de la loi, par la juste conduite. C'est plus facile à comprendre. Ils pensent devenir justes par leur juste conduite, tandis que les non-juifs sont devenus justes par la foi. Et les juifs ne l'ont pas cherché par la foi, c'est-à-dire par une juste croyance. Ils se sont heurtés à la pierre qui fait obstacle. On entend des gens dire, « Vous savez, Christ est un obstacle, une pierre d'achoppement pour les gens. » Non, le Christ n'est pas comme une pierre d'achoppement. C'est Christ comme notre justice. Nous ne sommes pas notre justice. C'est Christ, notre justice, qui est une pierre d'achoppement. Regardez le contexte ici. Comme il est écrit, « Je mets dans Sion une pierre qui fait obstacle, un rocher propre à faire trébucher. Mais celui qui croit en lui, nous venons de voir le contexte, croire en lui comme étant votre justice. » Et celui qui a cette foi ne sera pas couvert de honte. Ils ne seront pas couverts de honte. Vous entendez cela ? Matthieu chapitre 6. C'est pourquoi Jésus a dit, « Ne vous inquiétez donc pas et ne dites pas que mangeons-nous, que boirons-nous, avec quoi nous habillerons-nous. » En effet, tout cela, ce sont les membres des autres peuples qu'ils recherchent. Or, votre Père céleste sait que vous en avez besoin. Donc, il parle de choses matérielles. Ce n'est pas mal de parler de choses matérielles à l'Église. D'accord ? Alors certains donnent l'impression que c'est mal de parler de ces choses, comme l'argent. Ce n'est pas mal d'en parler, pas vrai ? C'est l'amour de l'argent qui est le problème. D'accord ? Très bien. Ici, nous voyons donc Christ parler de choses physiques. Ne vous inquiétez pas de ce que vous mangerez, de ce que vous boirez, ni de ce dont vous serez vêtus. En effet, tout cela... Ce sont les membres des autres peuples qu'ils recherchent. Or, votre Père céleste sait que vous en avez besoin. Recherchez d'abord le royaume et la justice de Dieu. Très bien, laissez-moi ajouter une précision ici. Donc, allez maintenant dans l'Épître aux Romains chapitre 14. D'accord ? En effet, le royaume de Dieu. Qu'est-ce que le royaume de Dieu ? Ce n'est pas le manger et le boire. Ce n'est pas quelque chose d'extérieur qui entre. Ce n'est pas une bénédiction extérieure qui entre. Mais le royaume de Dieu, c'est la justice qui vient de l'intérieur. La justice est un don. La justice est par la foi. La justice de la foi, d'accord ? C'est la paix et la joie par le Saint-Esprit. Celui qui sert Christ de cette manière est agréable à Dieu. Au fait, vous dites, « Pasteur Prince, je croyais que nous étions déjà tous acceptés par Dieu. » Non, nous sommes tous favorisés par Dieu. Mais ce mot « agréable » est le mot « euarestos ». Cela signifie que vous plaisez à Dieu. Vous pouvez avoir un fils, et il est votre fils. Rien ne peut changer sa position de fils, d'accord ? Mais vous pouvez avoir un autre fils qui vous est agréable. Euarestos, il est dit que vous apprenez à rechercher sa justice et qu'ensuite, vous nagez toujours dans la paix et la joie. Vous êtes agréable à Dieu quand vous le servez. Celui qui sert Christ, même votre service, quand vous êtes conscient de votre justice, votre service devient agréable. Non seulement cela, vous êtes approuvé par les hommes. Le mot approuvé, c'est comme ISO, tamponné. D'accord ? Certifié. Dans ce cas, certifié par le ciel. Le mot « approuvé » est le mot grec « dokimos ». Au temps de Paul, « dokimos » était utilisé pour des changeurs qui ne traitaient jamais, jamais, jamais avec de la fausse monnaie. C'était des hommes d'honneur, des hommes intègres. On appelait ces personnes « dokimos ». Autrement dit, les chrétiens qui apprennent à rechercher la justice de Dieu, même leur service quand ils servent Christ, d'accord, ils deviennent agréables à Dieu. Et ce sont des hommes d'honneur et d'intégrité. C'est pourquoi il est important de croire juste, la justice par la foi, afin de vivre juste. D'accord ? Donc, c'est la justice. Alors, allons au chapitre 6 de Matthieu, s'il vous plaît. Recherchez d'abord le royaume et la justice de Dieu. Donc, sa justice, j'ai entendu des gens, et j'entends encore des gens dire, sa justice, d'accord ? Vous devez découvrir sa manière de faire les choses, sa manière de faire les choses. Mais la justice, dans le Nouveau Testament, sa justice est toujours un don. Alors, vous êtes assis là et vous dites, « Pasteur Prince, c'est ce que nous entendons ici. » Mais vous serez surpris du nombre d'endroits qui enseignent encore. Cherchez sa justice, cherchez sa manière de faire les choses. Autrement dit, retournez encore à vos œuvres. Vous êtes en train de faire les choses à sa manière. Mais sa justice n'est pas sa manière d'agir. c'est un don à recevoir. Et la Bible dit « le royaume de Dieu ». La première chose concernant le royaume de Dieu, nous l'avons vu tout à l'heure dans Romains chapitre 14, c'est la justice. D'accord ? Le royaume de Dieu, ce n'est pas le manger et le boire, mais la justice. Donc quand vous recherchez sa justice, chaque matin, vous vous réveillez, que dites-vous ? Je suis la justice de Dieu par la foi. Pasteur, comment est-ce que je fais ça ? Avec votre bouche. Croyez dans votre cœur et parlez avec votre bouche. Vous écoutez, peuple de Dieu. Permettez-moi de m'arrêter ici et de dire simplement ceci. Retournez à l'Épître aux Romains, chapitre 10. Nous sommes en train de bâtir cela et de vous le montrer. Romains, chapitre 10. Que dit-elle donc ? La parole est tout près de toi. La parole de Dieu est près de vous, dans ta bouche et dans ton cœur. Vous savez, Dieu est tellement bon. Dieu place toujours le salut ou la bénédiction tout près de vous. Quand le monde était perdu et qu'il ne s'en souciait guère, Dieu s'est approché tout près sous la forme de son Fils. Il a quitté le lieu très saint. Il est descendu comme un bébé. Amen. Et il s'est approché tout près de l'humanité pécheresse et souillée. Et il les a touchés et les a rendus entiers. Sa sainteté n'était pas un obstacle face à leur péché, parce que sa grâce était la raison pour laquelle il est venu. Amen. Quand les gens ne méritaient pas d'être guéris, tous ceux qui le touchaient étaient guéris. La faveur imméritée. Amen. Et ici, Dieu dit, « Pasteur Prince, Jésus est retourné au ciel. » Oui, mais maintenant la parole de Dieu, qui apporte toute la bénédiction que Jésus a accomplie pour nous à la croix, est si près de vous. Elle est si près de vous. Elle ne se trouve pas dans une église, au Star ou ailleurs. Elle est si près de vous, même dans ta bouche et dans ton cœur. Or, cette parole est celle de la foi que nous prêchons. Elle est toujours dans votre bouche. Si vous la dites, elle descendra dans votre cœur. Quand elle descend dans votre cœur, vous la croirez, puis vous recommencerez à le dire, d'accord? Et plus vous la dites, plus vous la croyez. Plus vous la croyez, plus vous la dites. Et c'est ce que Dieu est en train de me dire. Les gens ont arrêté de confesser qu'ils sont justes. Et s'ils le confessent une fois, deux fois et tout, ils ne le confessent pas assez longtemps pour que je fasse quelque chose dans leur vie, pour amener les bénédictions dans leur vie. D'accord? Je suis en train d'aller trop vite. Il s'agit de la confession, que Jésus est le Seigneur, et si tu crois dans ton cœur que Dieu l'a ressuscité, tu seras sauvé. Et c'est avec la bouche que l'on affirme une conviction et parvient au salut. Et le même passage dit, « Celui qui croit en lui ne sera pas couvert de honte. » Donc, autrement dit, la manière de l'obtenir n'est pas de faire, mais de parler. Dites, « Je suis justice de Dieu en Jésus-Christ. » L'accent est sur « En Jésus-Christ, vous n'êtes rien par vous-même et en vous-même. Je ne suis rien par moi-même et en moi-même. Par et en moi-même, je suis un pécheur. » De part en part. La dépravation totale et absolue de l'homme sans Christ. Rien de moi-même, tout de Christ. Mais maintenant que j'ai Christ, Dieu m'a placé en lui. Je suis la justice de Dieu en Jésus-Christ.
1: Et si moi je dis, en prétendant être humble et en disant, « Vous savez, je ne suis pas vraiment juste, je regarde encore ma propre justice par mes œuvres. » Comme si je frappe sa main et je dis, « Tu sais, je n'ai pas besoin que tu me donnes un don de justice, je peux y arriver par moi-même. » C'est de l'humilité quand vous dites, « Je suis justice de Dieu en Jésus-Christ. » Chaque matin, quand vous vous réveillez, et je vais vous dire ce qui arrive, Dieu m'a parlé et m'a dit qu'il n'est jamais plus heureux que lorsqu'il entend ses enfants dire, « Je suis la justice de Dieu en Jésus-Christ. »
0: Parce que vous rappelez à Dieu ce que son Fils a fait.
1: Vous ne rappelez pas à Dieu nos œuvres mortes qui empestent. Nous rappelons à Dieu l'œuvre merveilleuse, parfumée, parfaite de son Fils. Chaque fois que vous dites, « Voilà ce que Jésus a fait, je suis la justice de Dieu en Christ », c'est comme un rappel au ciel. Regardez-moi maintenant. C'est ce que Jésus a accompli. Vous voyez ce que je veux dire? Vous écoutez, peuple de Dieu?
0: Les gens ne pêchent pas parce qu'ils veulent pécher.
1: Beaucoup de gens, il y a toujours quelques mauvais sujets, vous savez, qui vivent dans le péché sans aucun remords. Ils ne se soucient pas du témoignage de Christ. Je doute que de telles personnes soient vraiment sauvées pour commencer. Mais je parle des gens, en général, qui sont de vrais croyants. Ils ne veulent pas pécher. Ils ne cherchent pas un moyen d'entrer dans le péché. Ils cherchent un moyen d'en sortir. Mais le problème, c'est qu'ils n'entendent pas la bonne chose. Et quand Paul trouve des croyants dans le péché, dans l'église de Corinthe, par exemple, dans l'épître aux Corinthiens, certains vont vers les prostituées du temple. Ils ont un problème avec la convoitise. Paul ne les a pas frappés en disant « Vous êtes maintenant hors de la communion, vous êtes maintenant rétrograde, la colère de Dieu est sur vous. » Il n'a pas dit cela. Dieu dit « Quoi ?»« Eh frère, ne le savez-vous pas? Votre corps est le temple, il l'est toujours, et c'est au présent. » Pourtant, ils viennent juste d'aller vers elle. Il dit « Ne le savez-vous pas? Votre corps est le temple du Saint-Esprit. Ne savez-vous pas que vos corps sont les membres de Christ ?» Il appelle son corps « membre de Christ » pour en faire les membres d'une prostituée. Vous voyez la manière dont il a abordé cela? Vous êtes un prince. Pourquoi agir comme un pauvre? Pourquoi ne pouvez-vous pas faire confiance à Dieu pour une épouse merveilleuse et une famille merveilleuse et voir tous vos besoins plus que pleinement comblés par la grâce de Dieu? Pourquoi devez-vous descendre si bas? Son approche du péché, dans le livre des Corinthiens, un frère intendait un procès à un frère. Il dit, « Quoi? N'y a-t-il aucun homme sage parmi vous? Ne savez-vous pas que nous jugerons les anges ?» Puis certains d'entre eux disent, « Moi, je suis d'Apollos, moi, je suis de Paul, moi, de celui-ci, moi, de celui-là, un esprit de clan. » Il dit, « Quoi? Ne savez-vous pas que tout est à vous? Vous n'avez pas à choisir. Pourquoi choisir Paul ?» Puis quelqu'un dit, « Moi, je choisis Pierre. Pierre a marché avec Jésus. Paul est venu plus tard. » Pourquoi choisir? Paul et Pierre sont tous les deux à vous. Vous agissez et pensez comme un enfant, alors que Dieu veut que vous pensiez autrement. À chaque fois, c'est « ne savez-vous pas, ne savez-vous pas ?» Pour les gens qui vivent dans le péché, c'est toujours « ne savez-vous pas ?» Écoutez attentivement. Matthieu chapitre 6, verset 33 dit « Recherchez d'abord le royaume et la justice de Dieu, et tout cela vous sera donné en plus. » Le contexte parle de nourriture, de choses matérielles. Ne laissez personne essayer de spiritualiser cela, d'accord? Bien sûr, vous pouvez aussi y ajouter beaucoup d'autres bénéfices. Et tout cela vous sera donné en plus. Le mot « ajouter » en grec. D'accord? Le mot pour « donner en plus » en grec, cela signifie que quand vous avez quelque chose, toutes ces choses sont des avantages supplémentaires. C'est ce que signifie « en plus ». D'accord? Nous pensons, j'en ai déjà un peu. Maintenant, cela m'est ajouté. Mais en réalité, le mot « ajouter » ou « en plus » signifie que parce que vous avez la justice de Dieu, la santé est ajoutée. Amen. Les provisions sont ajoutées. Amen. Vous avez beaucoup à manger, beaucoup à porter. Et beaucoup pour être une bénédiction pour les autres. Parce que vous êtes juste. Alors, il y en a qui enseignent des choses, et j'ai grandi en croyant cela. Vous savez, chaque matin, vous vous réveillez, tout ce que vous croyez recevoir de Dieu, vous croyez en Dieu, pour une voiture. Oh mon Dieu, je crois en toi pour une voiture. Merci pour la voiture. Je crois Dieu pour cette maison. Je crois Dieu pour un bébé. Je le réclame au nom de Jésus. Je réclame ce bébé au nom de Jésus. Alors, il n'y a rien de mal à cela. Je comprends cela. Mais cela peut devenir très fatigant parce qu'il y a beaucoup de choses pour lesquelles croire Dieu. Ce que ce verset nous révèle, c'est comment faire maintenant. Si nous désirons quelque chose, quelle parole prononcer, quelle position doit avoir notre cœur. Croyez simplement pour une seule chose. Je suis justice de Dieu en Jésus-Christ. Et tout cela vous sera donné en plus. Permettez-moi de vous poser une question, d'accord? J'aime poser des questions quand je lis la Bible. C'est ainsi que beaucoup de ces réponses viennent de Dieu. Vous posez des questions à Dieu, il vous parle, d'accord? Il répondra aux vôtres, pas immédiatement, parfois le mois suivant, parfois après, mais la réponse viendra. Une fois, j'ai demandé à Dieu, d'accord? Oh, pardon, Dieu m'a demandé ceci. Je n'ai pas demandé à Dieu. Dieu m'a demandé un jour, faut-il enseigner aux gens à mentir? Faut-il apprendre à un enfant à mentir? Vous n'êtes pas sûr? Faut-il apprendre à quelqu'un à tricher? Faut-il apprendre à quelqu'un à voler? Non. Pourquoi sommes-nous alors si occupés à essayer d'apprendre aux gens à faire ce qui est juste après qu'ils sont devenus juste en Christ? Quand ils étaient pécheurs, personne n'avait à le faire. Quand Adam et Ève sont tombés, le péché est entré dans leur sang. Ils ont enfanté leurs enfants, le péché était dans le sang. Le péché était déjà là. Ils n'ont pas besoin qu'on leur apprenne à faire le mal. Mais maintenant que nous sommes justes, la chose la plus importante est d'avoir la conscience de la justice et toutes les bonnes choses en découleront. L'humilité et tout. Voyez, quand les gens disent « revenez à la justice », je sais ce qu'ils veulent dire. Ils veulent ce caractère pieux. D'accord? Des responsables pieux. Et je le sais. Je le sais. Mais avez-vous remarqué le fruit de l'esprit dans l'Épître aux Galates chapitre 5? Dites 5. Le fruit de l'esprit est ce qui vous donne un caractère pieux. Vous êtes une personne de maîtrise de soi, d'amour, de joie, de tempérance, de paix. D'accord? Vous êtes une personne, vous savez, qui sait se maîtriser. Vous savez comment vous comporter. Et c'est l'amour, la joie, pas simplement une sainteté grincheuse, mais l'amour, la joie, la paix. D'accord? Voilà le caractère pieux. Mais comment obtenez-vous un caractère pieux? Cela se trouve au chapitre 5. Mais dans les quatre premiers chapitres, Paul parle de la juste croyance, de la grâce et de la loi. La juste croyance contre le fait de devenir juste par la juste conduite. Et le problème, c'est que nous pensons pouvoir obtenir le caractère pieux par la juste conduite. Paul conteste cela. Paul dit que le caractère pieux est le fruit de la juste croyance. De la juste croyance. Vous voyez, quand vous vous concentrez sur la juste conduite, le résultat, ce sont les œuvres de la nature humaine. Quand vous avez la juste croyance, le résultat, c'est le fruit de l'esprit. Vous savez quelle est la différence entre le fruit et les œuvres? Les œuvres sont le résultat de l'effort. Le fruit est le résultat de la vie. Quand vous avez la juste croyance, le résultat de cette vie, de Christ en vous, c'est l'amour, la joie, la paix, même la maîtrise de soi. Mais quand vous vous concentrez sur la juste conduite, c'est ce qui est arrivé à Israël. Israël s'est concentré sur la juste conduite au pied du mont Sinaï. Ils ont dit, « Nous ferons tout ce que l'Éternel a dit. Nous pouvons le faire. » En hébreu, « Kol asher diber Adonai naase. » C'est une parole très forte, « Nous le ferons. » Et aussitôt, la chose suivante que vous voyez, c'est le veau d'or. Cela a commencé par la croyance qu'ils pouvaient faire juste. Ils ne cherchaient pas à fabriquer un veau d'or. Ils ne cherchaient pas à pécher contre Dieu. Ils ne cherchaient pas à faire le mal. Ils ne cherchaient pas à pécher. Tout ce qu'ils voulaient faire, c'était agir justement. Mais leur approche était mauvaise. Au moment où ils ont fait confiance à leurs propres efforts pour faire justement, boum, le tout premier commandement, « Tu n'auras pas d'autre Dieu devant moi. » Et là, vous voyez un veau d'or. Donc, l'Amérique a besoin de redécouvrir l'Évangile, parce que l'Évangile produira le fruit de l'Esprit. Amen. Un dernier passage, puis nous aurons terminé, d'accord? Dernier verset. Et c'est mon verset préféré. Je le prêche partout, parce que, vous savez, je suis amoureux de ce verset. Je vous le dis, d'accord? Et je termine avec ça. Regardez l'Épître aux Romains, chapitre 5, verset 17. « Si par un seul homme, par la faute d'un seul, la mort a régné, souvenez-vous toujours, peuple de Dieu, Dieu n'a jamais voulu que l'homme meure. » La Bible appelle la mort une ennemie. Dieu n'a pas créé les êtres humains pour qu'ils meurent. Il n'a pas créé la femme si belle et l'homme si fort, en bonne santé, pour les placer dans le beau jardin afin qu'ils meurent. Le cœur de Dieu a été brisé quand l'homme a péché. Et son péché a apporté quoi? Tout cela vous sera donné en plus, mais à l'envers. Vous écoutez? Donc, Dieu n'a jamais voulu que l'homme meure. Alors, qui a fait entrer la mort? Le premier Adam. Si par un seul homme, par la faute d'un seul, la mort a régné, à bien plus forte raison. Oh, j'aime cela. L'Évangile est toujours à bien plus forte raison. Ceux qui reçoivent avec abondance la grâce et le don de la justice régneront à bien plus forte raison. Ceux qui reçoivent, pas tout le monde. Ceux qui reçoivent, pas le premier venu à Singapour. Ceux qui reçoivent, ces deux choses, avec abondance la grâce et le don de la justice, que leur arrivera-t-il? Ils régneront à bien plus forte raison dans la vie par Jésus-Christ lui seul. J'ai prêché cela tellement de fois, comme je vous l'ai dit, c'est mon verset préféré. Vous le connaissez tous par cœur, et je sais que vous savez. Et je sais que vous savez que je sais que vous savez. D'accord? Alors pourquoi est-ce que je reprends ce verset? Parce que parfois nous regardons un verset si souvent que nous pouvons en réalité ne plus vraiment entendre ce qu'il dit. Deux choses. L'abondance de la grâce. Dieu ne veut pas que vous ayez seulement un filet de grâce. Il veut que vous receviez, que vous receviez. Surtout quand vous êtes rempli, il y a un temps pour recevoir. D'accord? Et puis, autre chose, la justice. Remarquez qu'un don n'est pas une récompense pour quelque chose que vous faites. Ce n'est pas une récompense de justice, c'est un don. Être en règle avec Dieu est un don, n'est-ce pas? Donc, si je prends ma Bible, ou si je prends mon livre, et que je vous dis, c'est mon livre, je veux vous le donner comme un cadeau. Et vous me dites combien ça coûte? Vous m'insultez. Vous dites, est-ce que je peux le payer? Vous m'insultez. Je viens de vous dire que c'est un cadeau. Vous me dites, est-ce que je peux juste payer? Laissez-moi faire quelque chose pour que... Je me sens bien. Allez, un dollar. Vous m'insultez encore? C'est à 100% moi qui vous aime. À 100% vous qui recevez. Donc les gens ne comprennent pas le don. Vous savez, les Singapouriens surtout, ils ne comprennent pas le don. Vous leur donnez un cadeau? Non, pasteur, c'est votre seul exemplaire. C'est mon seul exemplaire, mais je vous aime et c'est pour ça que je veux que vous l'ayez. Non, hein, Pasteur Prince. Non, Pasteur Prince, vous savez. Ou pire, vous dites, non, non, je ne le mérite pas. Un cadeau ne veut pas dire que vous le méritez. Un cadeau est un cadeau. Amen. Alors, nous faisons toutes sortes de choses, vous savez. Nous allons chez les gens, nous avons faim, ils nous donnent une part de gâteau et surtout en Amérique, ils ne comprennent pas notre coutume singapourienne. Ils nous offrent une part de gâteau et ils nous disent « Tenez, prenez une part de gâteau. » Non, non, non, non, non, non. Ils disent « D'accord. » Et nous, nous pensons « Hé, vous êtes censé insister. Vous savez, encore deux ou trois fois. » Cette danse que vous faites tous, là, nous sommes censés dire « Non, non, non. » Il dit « Non, non, je vous en prie, prenez-la. » Non, et vous savez, j'ai grossi, là, ces derniers temps. Mais ils sont censés dire « mais non, pas du tout. Allez, allez, prenez un morceau. » C'est embarrassant de dire simplement « Oh, merci, là, tout de suite. » Vous savez, c'est que les Singapouriens ont l'impression que ce n'est pas une bonne éducation. Mais non, en Amérique, ils pensent que vous êtes au régime ou quelque chose comme ça. Ils disent « Est-ce que vous en voulez ?» Vous dites « Non ». Ils disent « D'accord, vous savez ». Ils pensent probablement que vous êtes au régime. Ils ne veulent pas vous mettre mal à l'aise non plus. Mais le fait est que, quand Dieu dit, vous savez que c'est un don de justice, vous dites « Seigneur, laisse-moi juste faire certaines choses et tout. Je te plairai. Je te promets que je te plairai. » C'est une insulte. N'est-ce pas? La meilleure approche, c'est « Merci Seigneur, je reçois ce don. » Maintenant, la raison pour laquelle je dis cela en conclusion, c'est parce que, dans ce verset, l'expression « ceux qui reçoivent » est un présent actif en grec. Qu'est-ce que cela signifie? Présent et actif. Présent actif. Cela signifie que c'est quelque chose que vous continuez à recevoir. Alors, je comprends que certaines personnes puissent mal comprendre. Pasteur Prince, est-ce que cela veut dire que je deviens injuste quand je vais me coucher le soir? Le lendemain, je dois recevoir à nouveau? Non, non, non, non. Une fois que vous recevez la justice de Dieu, Jésus, la Bible dit dans Daniel chapitre 9, il a amené une justice éternelle. Vous ne pouvez pas perdre votre justice. Si vous péchez, vous êtes toujours juste. Sinon, le péché serait plus grand que la justice que Dieu vous a donnée. Donc, je viens de dire beaucoup de choses, que vous compreniez ou non. D'accord? C'est la vérité. D'accord? C'est seulement quand nous connaissons cette vérité que nous pouvons vaincre le péché. Alors, écoutez attentivement. Cela signifie que vous devez être continuellement et perpétuellement conscient que vous êtes juste, que ce don est sur vous. Pourquoi devez-vous en être constamment conscient? Parce que chaque jour, vous avez des tentations. Chaque jour, parfois ce n'est pas seulement une tentation, vous franchissez la ligne. D'accord? Vos pensées peuvent s'égarer. Vos yeux peuvent s'égarer. Vos pieds peuvent prendre une mauvaise direction. Alors, quoi qu'il en soit, Dieu dit, chaque jour, n'oubliez pas. Confessez que vous êtes juste. Et toutes ces choses que vous désirez, tout cela vous sera donné en plus. Mais je vous le dis, quand vous êtes en dehors, sans la communion fraternelle des frères ici, quand vous êtes seul dehors à Singapour, quand vous êtes dehors dans les rues, quand vous êtes dehors en train de marcher dans un centre commercial, il est si facile, quand vous tombez ou autre, d'oublier toutes ces choses. Cela ne peut pas être aussi vrai. J'ai péché volontairement, alors je suis en train d'essayer de profiter de la grâce. Le diable essaiera de vous raisonner, de réfléchir à toutes ces choses, mais la vérité est la vérité. Vous êtes juste pour toujours. Vous savez pourquoi nous luttons avec toutes ces choses? Parce que nous n'écoutons pas assez longtemps. Cette femme et toutes ces personnes ont reçu des miracles. Beaucoup de ceux qui ont reçu des miracles continuent de dire « J'ai continué à écouter. J'ai continué à écouter, j'ai continué. » Mais ce sermon que je partage aujourd'hui ne suffit pas. Vous devez continuer à écouter. Donc, plus vous écoutez, même les versets que vous pensez connaître, plus vous écoutez, plus vous aurez une juste croyance. Vous avez une juste croyance dans votre cœur. Vous avez une juste parole. D'accord? C'est tout ce que vous avez à faire. Et la Bible dit que si vous êtes malade, et que chaque jour vous dites « Je suis justice de Dieu en Christ », un jour vous direz simplement « Franchement, je sais que je suis guéri par les meurtrissures de Jésus ». D'accord? Mais beaucoup de gens se lèvent et utilisent toute la foi qu'ils ont pour croire Dieu afin d'être guéri, croire Dieu afin d'être guéri. Mais le fondement est mauvais. Dans leur cœur, ils ne sont pas établis dans la justice, mais ils essaient d'obtenir la guérison. Non, ce dont vous avez besoin d'abord, bien souvent, c'est d'être établi dans la justice. Ensuite, vous pouvez croire Dieu pour un bébé. Ensuite, vous pouvez croire Dieu pour la guérison, croire Dieu pour les bénédictions sur votre entreprise. Amen. Quoi que ce soit, ces choses sont ajoutées. Et il ajoute ces choses à sa justice. La justice de Jésus est un aimant qui attire. Elle attire toutes les bénédictions de Dieu. Elle est aussi très repoussante. Elle repousse toutes les malédictions et toutes les choses négatives. Et c'est pourquoi le diable ne peut pas vous laisser rester assez longtemps dans cette conscience de la justice. Sa seule et unique attaque est de vous enlever, vous et votre cœur, du fait d'être établi dans la justice. Voilà pourquoi nous avons ces deux dons jumeaux à recevoir continuellement. La conscience doit être continue. Et comment faisons-nous cela? Avec notre bouche, en croyant dans notre cœur. Dites-le encore, « Je suis justice de Dieu en Jésus-Christ. » Maintenant, vous êtes prêts. Et le « maintenant », c'est ma partie. Maintenant, vous êtes prêts. Écoutez attentivement. Souvenez-vous de ceci. Jésus dit, heureux sont ceux qui sont persécutés pour... Pour... Vous vous souvenez de ce que Jésus dit? Heureux sont ceux qui sont persécutés pour la justice. Et qu'est-ce que la justice? C'est un don. Êtes-vous prêt pour la persécution? Parfois, d'autres chrétiens vous persécuteront. Nous pensons toujours que, vous savez, nous sommes persécutés, mais pour quelle cause? La persécution vient à cause de la justice. Et qu'est-ce que la justice? Faire ce qui est juste? C'est ce que beaucoup de gens pensent. Quand vous faites juste, vous souffrez. Non, non, non. Je n'avais jamais connu la persécution. J'étais ami de tout le monde, jusqu'à ce que je commence à prêcher la parole. Des chrétiens m'ont traité de tous les noms, toutes sortes de noms terribles, que même mes amis non-chrétiens ne m'ont jamais donné. Donc voici la réalité. Quand vous commencez à confesser que vous êtes juste par la foi, préparez-vous à la persécution. Les gens commencent à dire, vous feriez mieux de faire attention, ce Joseph machin-là. Vous savez, c'est une église sectaire, c'est une secte. Et pourtant, tout ce que je vous montre vient des Écritures. En fait, dans cette église, nous prêchons beaucoup à partir des Écritures. D'accord? Et vous-même, vous pouvez étudier. Rentrez chez vous et étudiez l'Épître aux Romains. J'ai beaucoup tiré de l'Épître aux Romains. L'Épître aux Romains révèle l'Évangile. L'Épître aux Galates défend l'Évangile, d'accord? Et demandez-vous, est-ce le véritable Évangile? La vie est trop courte pour passer à côté de la vraie chose. Assurez-vous de recevoir le véritable Évangile. Et l'Évangile que Paul a prêché est un Évangile de justice par la foi. Donnons tous à Jésus la louange, la gloire et l'honneur. Amen. Loué soit le Seigneur. Inclinez la tête et fermez les yeux. Vous tous ici présents et partout où vous nous regardez. Croyants, je veux que vous fassiez une chose maintenant. Dieu m'a parlé. Dieu m'a dit que beaucoup ont abandonné cette confession. Ils disent dans leur cœur, ils savent. Mais ils ne la confessent pas. Donc cela devient un simple assentiment intellectuel. L'assentiment intellectuel ne vous mènera pas loin dans le combat de la vie. Vous devez confesser, je suis justice de Dieu en Jésus-Christ. Surtout quand vous échouez. Surtout quand vous avez trébuché et chuté. C'est là que vous devez dire, je suis justice de Dieu en Christ. Parce que tout en vous dira, tu es hypocrite, tu es ceci ou cela. Et nous n'avons pas à nous inquiéter de la sainteté parce que le fruit de l'esprit, c'est l'amour, la joie, la paix, ce caractère saint est le résultat de la juste croyance. Mes amis, c'est peut-être la première fois que vous entendez ce message. Et pendant tout ce temps, vous pensiez que le christianisme était une religion. Ce n'en est pas une. La Bible nous dit, Dieu a tant aimé le monde. Mais Dieu est saint. Donc, parce qu'il est saint, Dieu doit punir le péché. Si Dieu ne punit pas le péché, si un juge à Singapour n'exécute pas la justice contre un criminel, il cautionne le mal et les autres seront encouragés à faire la même chose. De la même manière, Dieu doit punir le péché, sinon tout l'univers s'effondrera. Mais la Bible dit que Dieu est amour. En effet, Dieu a tant aimé le monde qu'il a donné son Fils unique. Alors comment Dieu peut-il réconcilier sa justice, son jugement avec sa grâce et son amour? La réponse est, regardez à la croix. La croix de Jésus-Christ est la réponse. Dieu, qui n'a pas épargné son propre Fils, mais l'a donné pour nous tous. Quand le moment décisif est venu, Dieu n'a pas épargné son Fils afin que vous et moi soyons épargnés. Voilà l'amour de Dieu. Mes amis, vous n'êtes pas un visage dans la foule. Vous n'êtes pas seulement un numéro de carte d'identité. Vous n'êtes pas un numéro. Vous n'êtes pas un visage dans la foule. Vous êtes une personne unique pour Dieu. Dieu connaît même les cheveux sur votre tête. Il sait combien il y en a. Dieu connaît les peurs secrètes dans votre cœur. Dieu vous aime. Dieu sait tout de vos péchés et Dieu vous aime. Personne ne pourra jamais vous aimer comme Dieu vous aime. Et la Bible dit, Dieu vous a tant aimé. Dieu a donné son Fils et en la croix, son Fils a porté vos péchés. Dieu a pris vos péchés et les miens et Dieu les a placés sur Jésus-Christ. Et tout ce que vous et moi méritions, les éclairs du châtiment de Dieu, un juste châtiment contre tous nos péchés et nos actes sans loi, tout cela est tombé à la place sur Christ. Notre Sauveur bien-aimé, afin que toutes les bénédictions et les faveurs, la profusion de ces faveurs gratuites, viennent sur vous et moi. Tout ce que Jésus mérite, nous le recevons. Croyez-vous cela? Croire cela, c'est croire juste. Et quand vous croyez cela,
0: Jésus-Christ, et que vous recevez l'abondance de la grâce et le don de la justice, Dieu dit, les choses ne domineront plus sur vous. Vous régnerez dans la vie. Vous régnerez dans la vie. Êtes-vous prêt? Parole de Dieu est si près de vous. Être sauvé n'est pas difficile. Vous n'avez pas besoin d'escalader le Kilimandjaro. Vous n'avez pas besoin de traverser l'océan le plus profond à la nage. La parole est tout près de toi, dans ta bouche et dans ton cœur. Vous n'avez même pas besoin de vous avancer. Là où vous êtes assis, si vous le confessez, si vous le croyez, Dieu dit que vous êtes sauvé. C'est avec le cœur que l'on croit et parvient à la justice, et c'est avec la bouche que l'on affirme une conviction et parvient au salut. Êtes-vous prêt, ou que vous soyez en train de regarder ceci maintenant, dites ceci. Père céleste, je crois que Jésus-Christ est le Fils de Dieu. Je crois qu'il est mort sur cette croix pour tous mes péchés et que tu l'as ressuscité d'entre les morts sans mes péchés. C'est pourquoi ce qu'il a accompli pour moi est totalement achevé. Parfait. Et je ne peux rien y ajouter. Je reçois avec abondance la grâce et le don de la justice. Et je confesse de ma bouche, parce que je crois dans mon cœur, que Jésus-Christ est mon Seigneur et mon Sauveur. Et je crois que je suis abondamment béni, hautement favorisé, profondément aimé. Merci Père, au nom de Jésus. Et le peuple de Dieu dit, Amen, Amen, Amen. Père, je te remercie pour ta parole. Je te remercie pour ton amour, ta grâce et ta bonté. Merci par-dessus tout pour le don de ton Fils, notre Seigneur et Sauveur Jésus-Christ, ce don incomparable pour lequel nous sommes vraiment reconnaissants, Seigneur. Et pour toujours, à jamais, Seigneur, à cause de lui, nous sommes rendus justes. C'est pourquoi pour cette semaine qui vient, Père, je te remercie. Aucun trouble n'atteint le juste. Merci, Père. Aucun accident, aucun danger, aucune maladie, aucun fléau n'approchera de votre demeure. Car vous demeurez en Jésus-Christ, l'abri secret du Très-Haut. Vous et vos bien-aimés, vos enfants, toute votre famille, vous restez sous l'ombre du Tout-Puissant. Parce que vous êtes en Christ. Et en Christ, vous êtes juste. Christ est votre demeure. Et en Christ, vous êtes protégé. Le mal sera loin de vous. Le diable ne peut pas vous trouver. Vous êtes en Christ, complètement protégé, complètement favorisé. Attendez-vous à ce que de bonnes choses arrivent. Même quand les choses semblent mauvaises, sachez que cela travaillera pour votre bien. Dieu a le dernier mot. Au nom de Jésus, et que chacun dise « Je suis justice de Dieu en Christ ». Amen.
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3: Autour du trône de Dieu, 24 autres trônes, 24 êtres couronnés, assis, et plus loin, 4 créatures impossibles à décrire, couvertes, Dieu chantant sans jamais s'arrêter. J'en vois tout ça dans Apocalypse au chapitre 4. Mais ces images ne sont pas une invention de toute pièce. Elles viennent de quelque part et comprendre d'où elles viennent change tout à la manière de lire ce livre. Bienvenue dans ce 14e épisode.

Shalom, bienvenue, je m'appelle Charles et ici on explore la Bible dans son contexte juif ancien et historique, en passant par les textes anciens, les écrits de la période du Second Temple, les sources historiques et archéologiques. Le tout sans dogmatisme ni sensationnalisme. On fait parler les sources et ce qu'elles éclairent vraiment. Depuis quelques mois, nous sommes sur une série sur le livre de l'Apocalypse dans son contexte du 1er siècle. L'idée, c'est de comprendre ce livre comme l'auraient compris ses premiers lecteurs au 1er siècle. La série est basée sur mon livre qui sera publié dès lundi prochain. D'ailleurs, si vous souhaitez être informé en avant-première dès la sortie du livre, il vous suffit de vous inscrire via le lien en commentaire ou en description. Dans l'épisode précédent, on a vu Jean franchir une porte ouverte dans le ciel et se retrouver devant le trône de Dieu. Nous avons décrit la salle du trône, les éclairs, les tonnerres, la mer de verre, les sept lampes de feu qui sont devant le trône. Aujourd'hui, nous nous attardons sur les êtres qui composent cette cour céleste. Qui sont ces 24 anciens et les quatre créatures mystérieuses autour du trône? Jean écrit dans Apocalypse au chapitre 4, verset 4, « Autour du trône, je vis 24 trônes, et sur ces trônes, 24 vieillards assis, revêtus de vêtements blancs, et sur leur tête, des couronnes d'or. » Commençons par l'observation la plus simple et la plus étonnante. Il n'y a pas un seul trône dans cette salle. Il y en a 25. Un trône central et 24 autres disposés autour. Et sur ces 24 trônes siègent des êtres que Jean appelle en grec des presbyteroi, c'est-à-dire des anciens ou des vieillards. Le mot ici est au pluriel. Ils portent des vêtements blancs. Ceux qui ont suivi les épisodes passés, notamment celles sur les lettres aux assemblées, reconnaissent ce symbole. Les vêtements blancs, dans l'Apocalypse, désignent généralement la pureté, la sainteté, la fidélité à Dieu. Le texte ajoute qu'ils portent des couronnes d'or. Mais ici,

campagne victorieuse. Le diadème, par contre, c'est la couronne royale, celle qu'on portait généralement par naissance ou par héritage. La couronne d'or des 24 anciens ne renvoie donc pas à une royauté héritée, elle signale ici une dignité acquise, un titre gagné au terme d'un certain parcours. Et ils sont assis dans la cour céleste. Dans toutes les cours royales de l'Antiquité, s'asseoir en présence du roi était un privilège exceptionnel. Les autres restaient debout par respect. Ces 24 anciens siègent sur des trônes. Le contexte suggère ici qu'ils exercent une autorité réelle dans la cour céleste. Mais qui sont-ils vraiment? Jean ne le dit pas explicitement et c'est là que l'arrière-plan juif et historique du texte devient indispensable. La lecture la plus convaincante dans un contexte juif du 1er siècle renvoie à un texte du livre des Chroniques qu'on retrouve dans la Bible hébraïque, communément appelée l'Ancien Testament. Dans 1 Chronique au chapitre 24, le roi David organise le service du temple de Jérusalem et il divise les descendants d'Aaron, c'est-à-dire les prêtres lévitiques, il les divise en 24 classes, aussi appelées des divisions sacerdotales. Chaque classe servait à tour de rôle dans le temple, selon un calendrier précis, assurant un culte continu toute l'année. Ce système n'était pas une institution lointaine et abstraite, il était au cœur de la vie religieuse juive du 1er siècle. L'historien juif du 1er siècle de notre ère, Joseph Flavius, en parle dans ses écrits. Il précise lui-même d'ailleurs qu'il appartient à la première de ses 24 classes, celle de Joarib. Et dans l'évangile de Luc, Zacharie, le père de Jean-Baptiste, est présenté comme prêtre de la classe d'Abia, donc l'une de ses 24 divisions. Des manuscrits retrouvés à Qumran, dans les grottes du désert de Judée, près de la mer Morte, confirme ce calendrier sacerdotal avec une précision remarquable. Je mettrai les sources en description de cette vidéo. Donc, si les 24 anciens de l'Apocalypse représentent ces 24 divisions sacerdotales, leur rôle serait donc immédiatement clair. Ils exercent dans le ciel les fonctions de prêtres. Ils servent Dieu sans relâche dans la salle du trône, comme les prêtres servaient dans le temple de Jérusalem. C'est une première lecture. Il existe d'autres lectures possibles qu'on peut mentionner. Une deuxième lecture, plus spéculative, proposée notamment par des commentateurs anciens comme Victorine au 3e siècle de notre ère, voit dans les 24 anciens la réunion de deux groupes, les 12 patriarches d'Israël, c'est-à-dire les 12 fils de Jacob, et d'un autre côté, les 12 apôtres de Jésus. Les anciens représenteraient donc, d'après cette lecture, le peuple de Dieu dans son ensemble, dans sa totalité, de l'Israël ancien jusqu'au renouveau messianique. Cette lecture a l'avantage de tisser une continuité dans l'histoire du salut, mais objectivement, elle reste difficile à prouver à partir du texte seul. Le texte Apocalypse ne mentionne jamais explicitement cette division en deux groupes de 12. Elle reste donc difficile à démontrer directement dans le texte, dans le chapitre 4 du livre de l'Apocalypse. Une troisième piste proposée par l'érudit américain David Hone concerne l'arrière-plan romain. Dans la tradition républicaine romaine, les détenteurs du pouvoir absolu étaient toujours escortés de 24 gardes officiels, les licteurs, dont la fonction était de marcher devant le chef et de rendre visible son autorité. Chacun devait comprendre, rien qu'à les voir passer, qui venait et quel pouvoir il incarnait. 24, c'était précisément le nombre réservé à l'autorité suprême, à personne d'autre en fait. Donc, si cette lecture est juste, on pourrait dire que Jean ne calque pas le ciel sur Rome, mais il fait l'inverse. Il répond à la prétention de Rome. Là où Rome affirme détenir l'autorité absolue avec ses 24 gardes et ses insignes de pouvoir, Jean montre que la vraie autorité suprême n'est pas à Rome. Elle est au ciel, autour du trône, avec 24 anciens qui ne portent pas les insignes d'un empire, mais des couronnes qu'ils jettent aux pieds de Dieu. Quelle que soit la lecture retenue, la fonction des 24 anciens dans le texte est très claire. Ils ne sont pas des spectateurs passifs. Jean les décrit plus loin dans le texte tenant des harpes et des coupes d'encens. Et il précise que ces coupes sont les prières des saints. On retrouve cela dans Apocalypse chapitre 5 au verset 8. Les anciens intercèdent. Ils présentent devant Dieu les prières du peuple, comme les prêtres du temple de Jérusalem présentaient les offrandes d'encens. Et dans Apocalypse 4 au verset 10,
il se prosterne devant le trône.

de Dieu et jettent leur couronne à ses pieds. Ce geste dit quelque chose d'essentiel. L'autorité des 24 vieillards, aussi réelle soit-elle, n'est pas autonome. Elle est entièrement reçue et elle est rendue dans un acte d'adoration totale. Ils gouvernent avec Dieu, mais sous son autorité, dans une soumission totale et librement consentie. Leur service est cultuel, continu et sans interruption. Ce sont en quelque sorte les adorateurs en chef de la cour céleste. Mais les anciens ne sont pas seuls autour du trône. Il y a aussi des créatures d'une nature entièrement différente. Jean écrit dans Apocalypse chapitre 4, les versets 6 à 8, « Au milieu du trône et autour du trône, il y a quatre êtres vivants remplis Dieu devant et derrière. Le premier être vivant est semblable à un lion, le second être vivant est semblable à un veau, le troisième être vivant à la face d'un homme, et le quatrième être vivant est semblable à un aigle qui vole. Les quatre êtres vivants ont chacun six ailes, et ils sont remplis Dieu tout autour et au-dedans. Ils ne cessent de dire jour et nuit, « Saint, Saint, Saint est le Seigneur Dieu, le Tout-Puissant, qui était, qui est et qui vient. » Le mot grec pluriel ici est « zoa » pour les êtres vivants. Quatre créatures d'une nature mystérieuse. Un lion, un veau ou un taureau, un être à face humaine et un aigle en plein vol. Chacun possède six ailes et ils sont couverts d'yeux de partout, devant, derrière, au-dedans. Dans l'imaginaire symbolique du monde antique, il faut savoir que les yeux représentent souvent la connaissance et la vigilance absolue. Ces créatures voient tout. Rien n'échappe à leur regard. Elles sont comme les gardiens du trône, les sentinelles de la gloire divine. Et elles chantent sans s'arrêter jour et nuit, « Saint, Saint, Saint est le Seigneur Dieu, le Tout-Puissant qui était, qui est et qui vient. » Cette triple répétition mérite une explication. Il faut savoir qu'en hébreu, le mot « saint » se dit « kadosh ». Dans la grammaire hébraïque, répéter trois fois un terme est l'une des manières, sinon la manière de former le superlatif absolu. La façon la plus forte d'exprimer une qualité. Dieu n'est pas seulement saint, il est le totalement saint, le tout autre, celui qui transcende infiniment tout ce qui existe. Tout lecteur familier des écritures hébraïques reconnaissait immédiatement ces créatures, parce que ça fait écho aux visions des prophètes hébreux dans la Bible. Pour vous donner quelques exemples, dans le livre d'Ézéchiel au chapitre 1, donc on est à peu près au 6e siècle avant notre ère, le prophète se trouve en exil sur les bords du fleuve Kébar, en Babylonie. Il voit une vision bouleversante. Quatre créatures vivantes se déplacent portant un firmament de cristal. Chacune possède quatre faces. Un visage d'homme, un visage de lion, un visage de taureau et un visage d'aigle. Ces créatures portent le trône de Dieu et se déplacent avec lui. C'est ce qu'on appelle la vision de la Merkava. En hébreu, le char divin. L'une des visions d'ailleurs les plus commentées de toute la Bible dans les cercles juifs du Second Temple. On en a parlé dans l'épisode précédent. La vision de Jean reprend exactement les quatre figures d'Ézéchiel. Lion, veau, homme et aigle. Mais la vision fait penser aussi au livre du prophète Ésaïe au chapitre 6. Deux siècles avant Ézéchiel. Donc, aux alentours du 8e siècle avant notre ère. Le prophète Ésaïe voit le Seigneur assis sur un trône très élevé. Autour de lui se tiennent des séraphins, le mot hébreu désignant des êtres ardents. Ces créatures ont chacune six ailes et elles crient l'une à l'autre « Saint, Saint, Saint est l'Éternel des armées, toute la terre est remplie de sa gloire. » Jean fusionne ici les deux visions prophétiques, les quatre figures animales d'Ézéchiel, les six ailes et le chant des séraphins du prophète Ésaïe. Pour un lecteur du 1er siècle familier de ces textes, le message était immédiat. Jean voit exactement le même trône que les grands prophètes ont vu avant lui. Ce n'est pas en soi une vision nouvelle, c'est la continuité d'une révélation que la tradition biblique transmet de génération en génération depuis des siècles. Et cette tradition n'était pas seulement dans les grands textes prophétiques, elle était vivante au 1er siècle. À Qumran, par exemple, dans le désert de Judée, une communauté juive active entre le 2e siècle avant notre ère et le 1er siècle de notre ère, et qui attendait la fin des temps, a produit une littérature liturgique remarquable.
Parmi leurs manuscrits, un texte connu sous le nom de Cantique du sacrifice du sabbat décrit une adoration céleste perpétuelle. Des êtres divins, des anges, louent Dieu sans interruption autour de son trône. Le texte dit en substance « Louez le Dieu splendidement digne de louange. Dans la splendeur des louanges et la gloire de son royaume, chantez avec joie vous qui vous réjouissez dans sa connaissance parmi les êtres divins merveilleux. » Les thèmes sont proches de l'Apocalypse. On retrouve louange perpétuelle, des êtres célestes autour du trône, la gloire divine qui rayonne sur la cour entière. Dans certains cercles juifs du Second Temple, la cour céleste de Dieu, avec ses habitants qui l'adorent sans relâche, était une réalité théologique attendue et décrite. Le texte que nous venons de lire n'est pas cité ici comme référence canonique des Écritures, mais comme témoin du monde symbolique et religieux que Jean et ses premiers lecteurs connaissaient. Et si ce type d'exploration vous intéresse, sachez que tout ce que nous voyons ici est développé en détail dans le livre dont le lien est dans la description. On y revient en fin de vidéo. Alors, pourquoi tout cela est-il important? Parce qu'avant d'ouvrir les sceaux, avant les jugements, avant les visions qui vont suivre dans l'Apocalypse, Jean place son lecteur dans la salle du trône, dans la salle du gouvernement de l'univers, où les décisions qui affectent la terre sont prises. Pour Jean, la vraie autorité n'est pas à Rome, pas dans les palais impériaux, pas sur le trône de l'empereur, elle est au ciel, auprès du Dieu d'Abraham, entouré de ses prêtres célestes et les gardiens de sa gloire. Jean s'inscrit clairement dans une longue ligne prophétique. Ézéchiel avait vu ce trône depuis les bords du Kébar en Babylonie, Ésaïe l'avait contemplé dans le temple, les communautés de Qumran en attendaient la révélation complète. Ce que Jean décrit dans Apocalypse au chapitre 4 n'est pas une invention de toute pièce. C'est la révélation de ce qui a toujours été tenu pour vrai dans la tradition biblique, que derrière les apparences du monde, il existe un royaume céleste, et que ce royaume, ce gouvernement appartient au Dieu du ciel. Tout ce qui vient dans la suite de l'Apocalypse, que ce soit les sceaux, les trompettes, les visions, etc., tout part de ce trône. Avant de terminer, un dernier mot. Depuis 14 épisodes, on explore l'Apocalypse source par source, contexte par contexte. Tout cela existe maintenant sous forme de livre. L'Apocalypse dans son contexte juif du Second Temple, préfacé par le Dr Eli, directeur de l'Israel Institute of Biblical Studies. Le livre sort le lundi 8 juin sur Amazon. Le lien pour être informé dès la sortie est dans la description ou en commentaire. Dans le prochain épisode, nous entrerons au cœur de cette salle du trône. Un rouleau apparaît, scellé de 7 sceaux. Personne ne peut l'ouvrir. Et Jean pleure. Je n'en dis pas plus. Je vous dis à bientôt pour la suite de la série. Shalom.

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1: Hiver 1826, État de New York. Une femme s'approche doucement d'une chambre de pension. Derrière la porte fermée, aucun cri de colère, aucune musique. Pourtant, le sol tremble. On entend des gémissements profonds, des soupirs si violents qu'ils semblent briser la cage thoracique d'un homme. Inquiète, elle pousse la porte. Ce qu'elle découvre, la fiche de terreur. Trois hommes sont étalés sur le visage, face contre terre. Ils n'ont pas mangé depuis trois jours. L'un d'eux vomit du sang à force de crier vers les cieux. Cet homme ne souffre pas d'une maladie mortelle. Il souffre d'une agonie spirituelle. Son nom, Daniel Nash. Pour le monde et les historiens, il est un inconnu. Mais pour l'enfer, il était l'homme le plus redouté d'Amérique. Tandis que le célèbre évangéliste Charles Finney secouait des villes entières sous la puissance du Saint-Esprit, Daniel Nash était le moteur secret, brisant l'Europe dans l'obscurité. Préparez-vous à découvrir la biographie du prince des intercesseurs. Une histoire qui va bousculer votre confort spirituel et rallumer le feu de la prière dans votre cœur. Pour comprendre la fabrication d'un tel instrument spirituel, le documentaire de notre histoire doit nous ramener au 27 novembre 1775 dans le Massachusetts. L'Amérique n'est pas encore une grande puissance. C'est une terre brute, coloniale, qui s'apprête a saigné pour sa révolution. C'est dans ce climat de tension et de rudesse que naît Daniel Nash. Pendant près de 40 ans, la vie de Nash est une énigme de normalité. Rien, absolument rien, ne laisse présager qu'il marquera l'histoire. En 1816, alors âgé de 41 ans, il prend la tête d'une petite église presbytérienne à Stars Square, dans l'État de New York. Nash est un homme bon, instruit, mais son ministère est un désert. Les dimanches se suivent et se ressemblent. Il prêche avec logique, mais les bars restent désespérément vides. Les cœurs des fidèles sont froids, endormis, imperméables à ses efforts. En 1822, le couperet tombe. Après 6 ans de lutte stérile, l'Église le rejette. Daniel Nash est licencié. À l'âge de 48 ans, là où la plupart des hommes cherchent la stabilité, Nash se retrouve brisé, humilié et plongé dans l'anonymat le plus total. Il subit une grave inflammation des yeux qui le laisse temporairement aveugle, confiné dans une chambre obscure. C'est dans cette prison de ténèbres physiques que se produit le plus grand miracle de sa vie. Nash ne maudit pas Dieu. Il ne cherche pas à sauver sa réputation. Dans cette chambre noire, il s'effondre. Il comprend que ses 40 années d'efforts humains n'étaient que du vent. Le Saint-Esprit grave alors dans son âme brisée les mots de la version NIV dans Jean 15, verset 5. Sans moi, vous ne pouvez rien faire. Dieu venait de terrasser l'orgueil de l'homme. Daniel Nash sort de cette chambre complètement vidé de lui-même, mais habité par une faim spirituelle terrifiante. Le pasteur stérile venait de mourir, le briseur de climat était né. L'année 1824 s'ouvre sur une Amérique en plein chaos spirituel. Les églises sont devenues des musées de tradition et la foi n'est plus qu'une habitude intellectuelle. C'est à ce moment précis que le destin de Daniel Nash bascule. Dans le nord de l'État de New York, il croise la route d'un homme qui est son exact opposé, Charles Grandison Finney. Finney est un jeune avocat de 32 ans, fraîchement converti. Il est grand, charismatique, doté de yeux perçants et d'une logique juridique implacable qui foudroie les auditoires. Nash, lui, a presque 50 ans. Il est marqué par les échecs, usé par la maladie, mais ses yeux spirituels voient ce que personne d'autre ne voit. Là où le monde aurait vu une rivalité entre deux générations, l'Esprit de Dieu tisse une alliance prophétique indestructible. C'est alors que Daniel Nash prend une décision qui va terrifier sa nature humaine. Une décision unique dans l'histoire de l'Église. Il regarde ce jeune prédicateur enflammé et comprend son appel. Nash choisit délibérément l'effacement total. Il renonce à la lumière des projecteurs, aux applaudissements des foules et à l'orgueil de la chair. Il décide de descendre dans la cale du navire pour que Finney reste sur le pont. Nash scelle sa vie avec cette vérité de Matthieu 6, le verset 6. Mais quand tu pries, entre dans ta chambre, ferme ta porte et prie ton Père qui est là dans le lieu secret. Et ton Père qui voit dans le secret te le rendra. Désormais, un pacte de sang spirituel est signé. Finney sera la voix qui tonne en public, mais Nash sera le moteur invisible qui ébranle les cieux. Le jeune avocat ne le sait pas encore, mais sa logique et son éloquence ne seront que des armes de paille sans les larmes de l'homme de l'ombre. Le modus operandi de Daniel Nash et Charles Finney était d'une précision militaire, une stratégie de guerre spirituelle invisible. 3 à 4 semaines avant que Finney ne mette les pieds dans une nouvelle ville pour y prêcher, une silhouette solitaire s'y introduisait discrètement au cœur de la nuit. C'était Nash. Il ne cherchait ni l'accueil des notables, ni le confort des aubergers. Son premier réflexe était de trouver un lieu de sacrifice. Une cave humide, un grenier poussiéreux ou une grange abandonnée et glaciale. Une fois installé dans son bon cœur de prière, Nash s'agenouillait. C'est là que commençait le véritable travail de défrichage. Nash n'articulait pas de belles prières théologiques. Il entrait dans une agonie physique et spirituelle. Ses soupirs et ses gémissements étaient si violents que les propriétaires des maisons où il logeait craignaient pour sa vie. Parfois, le corps brisé par l'intensité du fardeau, Nash vomissait du sang, payant le prix physique de l'enfantement des âmes. C'est dans ces moments d'obscurité que Nash sortait son arme la plus redoutable, sa praying list, son carnet de prières secrets. Nash ne priait pas de manière générale. Il pratiquait une cartographie spirituelle chirurgicale. Sur ce carnet, il inscrivait à l'encre noire les noms des personnes les plus influentes et les plus rebelles de la région, les propriétaires de tavernes corrompues, les chefs de gangs locaux, les sorciers et les sceptiques déclarés qui juraient de détruire le réveil. Jour après jour, nuit après nuit, Nash pointait son doigt sur ces noms. Il les présentait devant le tribunal céleste, gémissant jusqu'à ce que la résistance cède. Charles Finney écrira plus tard dans ses mémoires que la foi de Nash concernant cette liste était presque terrifiante. Chaque nom inscrit finissait par plier le genou. Avant même que le prédicateur n'arrive en ville, le climat spirituel était totalement brisé. Une lourdeur surnaturelle, une conviction de péché invisible planait sur les tavernes et les rues. Nash appliquait à la lettre l'autorité de la parole dans Luc chapitre 11, les versets 21 et 22. Lorsqu'un homme fort et bien armé garde sa maison, ses biens sont en sécurité. Mais si un plus fort que lui survient et le dompte, il lui enlève toutes les armes dans lesquelles il se confiait. Nash était ce plus fort, terrassant l'homme fort dans le secret pour que les captifs soient libérés en public. Lorsque Charles Finney arrivait enfin dans ces villes préparées par les larmes, le climat spirituel était si dense qu'on aurait pu le couper au couteau. Dès que l'évangéliste ouvrait la bouche, ce n'était pas une simple prédication qui résonnait, c'était un séisme spirituel. Une conviction de péché monumentale, presque palpable, s'abattait sur les foules. Des hommes d'affaires endurcis, des juges et des ouvriers s'effondraient sur leurs bancs, saisis par une terreur sainte, pleurant à chaudes larmes pour réclamer la miséricorde de Dieu. Des villes entières fermaient leurs commerces et leurs tribunaux pendant des jours, transformés en sanctuaires de repentance. Mais pendant que Finney moissonnait les âmes par milliers sur les projecteurs, où était Daniel Nash? Il n'était jamais dans l'église. Il n'a jamais été vu sur l'estrade. Nash était enterré vivant dans sa cachette, le corps ruisselant de sueur, luttant à genoux pour soutenir chaque mot qui sortait de la bouche du prédicateur. C'est lors d'une de ces campagnes de réveil que l'enfer a tenté de répliquer. Dans une petite localité, un groupe de jeunes hommes violents, un gang de rebelles farouches, s'était levé. Ils encerclaient les réunions, brisaient les fenêtres et juraient de lyncher Finney pour stopper le réveil. La peur commençait à paralyser les croyants. C'est alors que Daniel Nash est sorti de l'ombre. Il a quitté sa chambre de prière et s'est avancé seul face à ces colosses menaçants. Ses yeux, usés par les larmes et la maladie, brillaient d'une autorité terrifiante. Fixant le chef du gang, Nash a lâché ces mots qui ont glacé le sang de l'assistance. « Marquez mes paroles, Dieu va briser vos rangs en moins d'une semaine, soit en convertissant certains d'entre vous, soit en vous envoyant en enfer, aussi certain que le Seigneur est mon Dieu. » Finney lui-même, en entendant ces paroles, a frémi, pensant que Nash avait perdu la raison sous l'effet du jeûne. Mais Nash ne parlait pas sous le coup de la colère humaine. Il déclarait un verdict du ciel. Le lendemain matin, à l'aube, le chef de ce gang s'est présenté chez Finney, le visage ravagé par les larmes, brisé par une agonie intérieure insupportable. Il s'est effondré au sol pour donner sa vie à Christ. Avant la fin de la semaine, presque tout le groupe de rebelles était converti et pleurait sur les bancs de l'église. Face aux moqueries des chefs religieux traditionnels qui qualifiaient les méthodes de Nash de fanatisme sauvage, ce dernier restait inflexible. Il savait que la délivrance des âmes ne s'obtenait pas par des débats intellectuels, mais par une guerre totale ancrée dans la version NIV d'Éphésiens 6, verset 12. Car nous n'avons pas à lutter contre la chair et le sang, mais contre les dominations, contre les autorités, contre les princes de ce monde de ténèbres. Nash avait compris que, pour voir la gloire de Dieu éclater au grand jour, il fallait d'abord terrasser les puissances de l'enfer dans le secret, les armes à la main. On ne bafoue pas les lois de la nature impunément. Porter les fardeaux de l'éternité dans un corps de chair a un coût, et Daniel Nash l'a payé de son sang. Année après année, ses nuits blanches passées sur les genoux, ses jeûnes prolongés de plusieurs jours et ses combats acharnés contre les puissances des ténèbres consument littéralement sa santé. Son corps physique se meurt, usé par le poids surnaturel de l'accouchement des âmes. À cette usure physique s'ajoute une immense inquiétude spirituelle. Vers la fin de sa vie, Nash observe le réveil américain avec des yeux prophétiques. Il remarque que Charles Finney, devenu une immense célébrité nationale, commence subtilement à changer. Le grand évangéliste s'appuie de plus en plus sur son intellect brillant, sur sa logique juridique imparable et sur des notes de prédication méticuleusement préparées à l'avance. Le danger de l'autosuffisance guette le sommet du réveil. Nash, sentant sa propre fin approcher, rassemble le peu de force qui lui reste. Il se traîne jusqu'au grand prédicateur pour lui délivrer son ultime message, un avertissement qui sauvera la fin de son ministère. C'est bien d'utiliser des notes jusqu'à un certain point, Charles. Mais quand tu montes en chaire pour prêcher, jette-toi entièrement sur Dieu. Ne compte pas sur ton génie, compte sur l'Esprit. Ce furent ses dernières cartouches. Le 20 décembre 1831, alors qu'un blizzard historique paralyse le nord de l'État de New York et que le froid est glacial, le silence s'abat sur la chambre de pension de Nash. On ne l'entend plus gémir. Inquiet, ses compagnons ouvrent la porte. Daniel Nash est là, immobile. Il est mort à l'âge de 56 ans. Comment est-il mort? Il n'est pas allongé sur un lit de plumes. Il est à genoux, la tête enfuie dans ses bras, les yeux fixés sur la carte du monde, étalée au sol. Il est mort en plein combat, les armes à la main, intercédant jusqu'à son dernier souffle. Nash a incarné jusqu'au bout le sacrifice décrit dans Romains chapitre 12, le verset 1er. Je vous exhorte donc, frères, par les compassions de Dieu, à offrir vos corps comme un sacrifice vivant, saint, agréable à Dieu, ce qui sera de votre part un culte raisonnable. L'impact de son départ pour la gloire fut immédiat et tragique pour l'histoire. Seulement 4 mois après la mort de Nash, Charles Finney, privé de son bouclier spirituel et de son moteur secret, se retrouve brisé par la fatigue et les attaques. Incapable de maintenir l'intensité des campagnes, il doit abandonner définitivement son ministère d'évangéliste itinérant pour s'établir comme simple pasteur à New York. Le feu du grand réveil venait de perdre ses braises cachées. L'homme de l'ombre était parti et avec lui, une époque s'éteignait. Si vous décidez aujourd'hui de partir sur les traces de Daniel Nash, votre GPS ne vous mènera pas vers un grand monument national. Aucun grand boulevard ne porte son nom. Aucune université théologique n'a été bâtie en son honneur. Pour retrouver sa trace, il faut rouler jusqu'aux confins du nord de l'État de New York, à la frontière du Canada, dans un village presque oublié, appelé Vernon. Là, derrière une vieille grange poussiéreuse servant à la vente de bétail, au bout d'un chemin de terre abandonné, se trouve un petit cimetière de campagne. C'est un lieu désolé. Les herbes folles ont envahi le sol et le temps a effacé la plupart des inscriptions sur les pierres. Mais si vous écartez les ronces avec vos mains, vous tomberez sur une petite stèle de calcaire grise, puisée, penchée par les assauts des hivers. Approchez-vous, regardez cette pierre. Les mots qui y sont gravés sont si lourds qu'ils font trembler le cœur de quiconque possède encore un souffle spirituel. Daniel Nash, laborer with Finney, mighty in prayer, collaborateur de Finney, puissant dans la prière. Regardez ce contraste saisissant. Charles Finney est entré dans les livres d'histoire. On étudie ses méthodes, on analyse ses sermons, on retient ses dates. Mais la terre a enfui Daniel Nash dans l'oubli le plus total. Le monde l'a traité comme moins que rien, un excentrique mort dans la pauvreté, au fond d'une chambre froide. Mais ce que le monde a enterré comme un inconnu, le ciel l'a accueilli comme un roi. Regarde-moi bien. Regardez cette tombe oubliée. Maintenant, éteignez le décor. Oubliez le 19e siècle, revenons ici et maintenant, en 2026. Derrière l'écran où vous regardez cette vidéo, j'ai une question brutale à poser à votre conscience. Où sont les Daniel Nash de notre génération? Regardez l'état de notre monde. Regardez nos sociétés qui s'effondrent, nos familles qui se déchirent, nos églises devenues des clubs de divertissement du dimanche matin. Nous avons tout. Nous avons les meilleures technologies, des caméras 4K, des plateformes de streaming, des pasteurs ultra éloquents, des stratégies marketing parfaites et des cultes millimétrés. Mais laissez-moi vous dire une vérité qui fait mal. Le diable se moque éperdument de nos vidéos YouTube et de nos programmes parfaits. L'enfer ne tremble pas devant notre esthétique. L'enfer tremble quand un homme ou une femme se jette face contre terre et refuse de se relever tant que Dieu n'a pas brisé le ciel. Arrêtez le divertissement, trouvez un morceau de sol, une chambre obscure, mettez-vous à genoux et ne ressortez pas tant que le feu n'est pas tombé. Devenez l'intercesseur, la sentinelle que la terre attend et que l'enfer redoute. Sentinelle, le sommet des murailles nous appelle.

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2 Pierre 2, les faux docteurs et leur condamnation. Il y a eu parmi le peuple de faux prophètes, et il y aura de même parmi vous de faux docteurs. Ils introduiront des doctrines destructrices et renieront le maître qui les a rachetés, attirant sur eux une ruine soudaine. Beaucoup les suivront dans leur débauche, et à cause d'eux, la voie de la vérité sera calomniée. Par cupidité, ils chercheront à vous exploiter avec des paroles trompeuses. Mais leur condamnation est décidée depuis longtemps, et leur ruine est imminente. Car si Dieu n'a pas épargné les anges qui ont péché, mais les a précipités dans les abîmes de ténèbres pour le jugement. S'il n'a pas épargné l'ancien monde, mais a sauvé Noé, ce prédicateur de la justice, lors du déluge qui a détruit les impies. S'il a condamné et réduit en cendres les villes de Sodome et Gomorre, les donnant en exemple aux générations impies. S'il a délivré Lot, ce juste profondément attristé par la dépravation qui l'entourait. Alors le Seigneur sait délivrer les hommes pieux de l'épreuve, tout en réservant les injustes pour être punis au jour du jugement. L'arrogance et la corruption des faux enseignants. Ces hommes suivent la chair dans un désir d'impureté et méprisent l'autorité. Audacieux et arrogants, ils ne craignent pas d'injurier les puissances célestes, alors même que les anges, supérieurs en force et en puissance, ne portent pas contre elles de jugement injurieux devant le Seigneur. Mais eux, semblables à des animaux sans raison, abandonnés à leurs instincts, parlent avec mépris de ce qu'ils ignorent et périront dans leur propre corruption. Ils recevront le salaire de leur iniquité, car ils trouvent leur plaisir dans la débauche. Ce sont des hommes souillés, des trompeurs, se réjouissant de leur mal tout en prenant place parmi vous. Leurs yeux sont remplis d'adultère et insatiables de péché. Ils séduisent les âmes faibles et ont un cœur formé pour la cupidité. Ce sont des enfants de malédiction. Après avoir quitté le droit chemin, ils se sont égarés en suivant la voie de Balaam, fils de Bozor, qui aimait le salaire de l'iniquité. Mais il fut repris pour sa folie par une ânesse muette qui, d'une voix humaine, arrêta la démence du prophète. L'illusion de la liberté et la destruction finale. Ces hommes sont comme des sources sans eau, des nuées emportées par la tempête. L'obscurité des ténèbres leur est réservée. Avec des discours pleins de vanité, ils séduisent ceux qui viennent à peine d'échapper aux souillures du monde, les attirant dans la corruption. Ils promettent la liberté, alors qu'ils sont eux-mêmes esclaves de la corruption, car chacun est esclave de ce qui le domine. Si, après s'être retiré des souillures du monde par la connaissance du Seigneur et Sauveur Jésus-Christ, ils retombent et s'y engagent de nouveau, leur dernière condition est pire que la première. Il aurait mieux valu pour eux ne jamais connaître la voie de la justice, plutôt que de se détourner après l'avoir connue. Ils confirment ainsi ce proverbe vrai. Le chien est retourné à ce qu'il avait vomi, et la truie lavée s'est vautrée dans la boue.

La météo pour ce samedi 10 octobre, le temps s'annonce assez humide et automnal sur la moitié nord avec le passage d'une faible perturbation. De belles éclaircies concernent le quart sud-est. Les températures pour ce samedi matin, 9 degrés pour Lille, 10 à Strasbourg, 11 degrés pour Lyon et Paris, 12 à Brest, 13 degrés à Cherbourg et à Biarritz, 13 degrés également pour Toulouse et Ajaccio, 13 à Marseille, 17 degrés pour Nice et Bordeaux. Et pour ce samedi après-midi, il fera 15 degrés sur les Hauts-de-France, 16 degrés sur la Normandie et la Bretagne, 17 degrés sur le Grand Est, l'Île-de-France et le Centre-Val de Loire, 17 également sur la Bourgogne et l'Auvergne-Rhône-Alpes. Il fera 19 degrés sur la Nouvelle-Aquitaine, 20 degrés sur l'Occitanie, 22 le long de la Méditerranée et en Corse.

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1: Le piège. Cher Yennifer, depuis quelques mois, je réside à Bordeaux. J'ai loué une chambre spacieuse chez l'habitant, située dans une rue tranquille à 5 minutes à pied de mon lieu de travail. La logeuse paraît agréable. Soudain, ma foi est confrontée à une tentation. Une forte tentation. Un jeune couple habite sur mon palier. Le mari est robuste, travailleur, fidèle, je suppose, à sa femme, et correct. Peu de personnes me connaissent à l'exception de quelques membres de mon église. En réalité, je me sens isolée. Subitement, un fantasme, manifestation consciente ou inconsciente d'un désir, m'assaille. L'envie d'un enfant. Et si ce voisin en devenait le père ? Dans les années 70, certaines femmes décidaient même de faire un bébé toute seule, comme le chantait Jean-Jacques Goldman. Elle a fait un bébé toute seule. Elle a fait un bébé toute seule. C'était dans ces années un peu folles, où les papas n'étaient plus à la mode. Où elle a fait un bébé toute seule. Elle a choisi le père scientifique pour ses gènes, son signe astrologique. Hélas, si le besoin semble légitime, le moyen de le satisfaire s'avère illégitime. Jésus, le modèle par excellence, a connu l'envie au désert. Conduit par l'Esprit, juste après son baptême, il est seul. Depuis 40 jours et 40 nuits, il jeûne. La faim le tenaille. À ce moment précis, le diable le tente 3 fois dans le but de le détourner de sa mission. Il lui promet monts et merveilles. À 3 reprises, Jésus lui répond « Il est aussi écrit », citant la parole de Dieu. Et le tentateur vaincu s'éloigne. Lors de mon séjour à l'Institut biblique, j'ai retenu de nombreux versets. Par la suite, je les ai utilisés afin d'éteindre les flèches empoisonnées de l'ennemi de nos âmes. En effet, la parole de Dieu, tel un bouclier de la foi, est une arme puissante, défensive et offensive. Sa définition, selon le site Wikidia, un bouclier est un morceau d'armure servant à se prémunir d'attaques, d'arrêter des projectiles comme les flèches, ou parer un coup d'épée, de masse, de hache, de guerre et d'armes similaires. Cela signifie que la foi, jointe à une bonne connaissance des Saintes Écritures, peut à la fois anéantir les désirs empreints de péché, qui nous conduisent à obéir au mal, et repousser les pensées venant de l'adversaire. Quant à l'attirance qui m'assaille, je suis donc prête au combat. Je brandis hardiment l'armure qui me protège. Il est écrit « Tu ne commettras pas d'adultère et tu ne convoiteras pas la femme ou le mari de ton prochain. Tu ne désireras pas la maison de ton prochain, ni son champ, ni son esclave, ni sa servante, ni son bœuf, ni son âne, ni quoi que ce soit qui lui appartienne. » Deutéronome, chapitre 5, verset 18. Cela signifie se garder d'une relation extra-conjugale, de la fornication et de l'impureté. Le mariage est sacré. Il s'agit d'un commandement divin à respecter. Pourtant, comment apaiser ce besoin essentiel d'attention, d'affection, de tendresse et d'amour? Comment chasser le malin qui rôde comme un lion rugissant, cherchant qui dévorer? Et dont l'objectif consiste, par le biais d'images, de bruitages, de films, de clips, de panneaux publicitaires, de photos pornographiques, d'humoristes salaces, d'articles aguicheurs, de pensées impures, à susciter nos désirs charnels. Tu es d'accord avec moi, chère Yennifer? Toutes ces choses nous environnent. Soumettez-vous donc à Dieu, mais résistez au diable, et il fuira loin de vous. Jacques, chapitre 4, verset 7. Je garde à l'esprit ces paroles apprises dans un camp de jeunesse. Dis non quand l'ennemi te tente. Chaque personne qui a mis sa foi en Jésus-Christ a pour but de lui ressembler de plus en plus. En renonçant à son ancienne manière de vivre, contrôlée par le mal et en conformant ses pensées et ses actes aux normes bibliques. La convoitise est à l'opposé de cet idéal. Grâce à Dieu, je réfléchis aux conséquences néfastes d'une relation hors mariage, je le précise, imaginaire. Souffrance, mensonge, Amertume, colère, vengeance, inquiétude, fatigue, haine. L'envie et le mirage mènent à des situations compliquées. Ma chère sœur, l'apôtre Pierre nous écrit « Bien-aimés, je vous encourage en tant que résident temporaire et étranger sur la terre à vous abstenir des désirs de votre nature propre qui font la guerre à l'âme. » Première lettre de Pierre, chapitre 2, verset 11. La bataille fait rage dans mon cœur. L'ennemi reprend l'attaque et susurre « Vas-y, libère-toi !» Une autre voix me rappelle « Que le mariage soit honoré de tous et le lit conjugal épargné par la souillure. Ceux qui se livrent à l'immoralité sexuelle et à l'adultère, Dieu les jugera !» Hébreux, chapitre 13, verset 4. Combien de fois ai-je été assaillie de la sorte? Je ne sais. Malgré cela, je garde en mémoire l'intensité de l'épreuve. Mais j'étais préparée. Je me souviens d'avoir manié ces mots comme un bouclier, sans cesse, car j'avais confiance en leur pouvoir de protection. Au bout du compte, par amour pour Dieu et aussi par crainte des conséquences, certaines irréversibles, irréparables, je choisis de respecter la limite établie par lui. Il connaît mes besoins profonds. Il veut me garder pure, moi, son enfant, et m'enseigner qu'il est l'unique source de satisfaction. Note, chère Yennifer, le triste exemple du roi David. Dieu lui a pardonné ses transgressions, mais il l'a puni, non seulement à cause de la faute commise avec l'épouse de l'un de ses plus fidèles soldats, et aussi du sang versé de celui-ci. L'épée ne s'éloignera jamais de sa maison. Le malheur entrera dans son foyer par la violence meurtrière et le péché sexuel. C'est ainsi que le fils conçu avec Bathsheba mourra 7 jours après sa naissance. Chère Yennifer et cher ami auditeur, le roi David a chuté. Néanmoins, notre grand roi, Jésus, a réussi son épreuve dans le désert. C'est lui qui nous donne la force, la délivrance et la victoire sur le péché par la puissance du Saint-Esprit. Toi qui as choisi de mettre ta confiance en lui, souviens-toi de la parole de Dieu, l'instrument de sa victoire. Elle détient l'autorité et la puissance divine. Tu as en elle la sagesse et le courage pour repousser les attaques de l'adversaire. Chéris-la, de cette façon, tu pourras répondre aux malins. Pour cela, je te propose d'apprendre une série de versets. Si tu as fauté, repens-toi. Dieu est sensible à la souffrance de l'homme qui se fourvoie, même volontairement. Il pardonne. Son fils Jésus est mort pour toi à cause de tes désobéissances. Il est compatissant et miséricordieux. Il t'aime.

Introduction à la première épître de Jean. La tradition chrétienne attribue trois épîtres, 1, 2 et 3 Jean, à l'apôtre Jean, l'un des disciples les plus proches de Jésus. Frère de Jacques et fils de Zébédée, il est identifié dans l'Évangile selon Jean comme le disciple que Jésus aimait. Contrairement aux deux autres lettres, un Jean ne contient ni salutation initiale, ni conclusion formelle, ce qui suggère qu'elle était destinée à plusieurs communautés chrétiennes, plutôt qu'à un seul destinataire. Structure de la première épître de Jean. Prologue sur la parole de vie. Dieu est lumière, marcher dans la lumière et se distinguer des antéchrists. Vivre en enfant de Dieu, à l'opposé des faux docteurs. Dieu est amour, aimer Dieu et aimer ses frères. La foi en Jésus-Christ et l'efficacité de la prière. Cette épître se distingue par sa longueur, 5 chapitres contre un seul pour 2 et 3 Jean. Son contenu développe des thèmes communs aux trois lettres, tandis que les deux autres servent surtout à confirmer ce qui est exposé ici. Le message central de l'épître. Le message de 1 Jean peut être interprété de deux manières. Soit comme une lettre adressée à une communauté confrontée à des difficultés spécifiques. Soit comme une exhortation universelle à tous les chrétiens, proposant un traité de vie chrétienne fondé sur la foi et l'amour en Jésus-Christ. Le thème de l'amour fraternel y est largement abordé. Nous devons nous aimer les uns les autres. N'aimez point le monde, ni les choses qui sont dans le monde. Cependant, cette exhortation ne se fait pas sans une mise en garde contre les faux enseignants et les antéchrists. Un avertissement contre les faux docteurs. L'apôtre Jean met en garde les croyants contre ceux qui déforment la vérité et qui se comportent en antéchrist. Il condamne avec fermeté ceux qui nient que Jésus est le Christ et les qualifie de menteurs. Selon certains théologiens, notamment Irénée de Lyon, ces faux enseignants seraient des adeptes de l'hérésiarque de Corinthe, qui enseignait que Jésus était né simplement de Joseph et Marie sans être le Christ, que le Christ divin serait descendu sur Jésus lors de son baptême, puis l'aurait quitté avant sa crucifixion, que Jésus aurait souffert seul sur la croix, tandis que le Christ divin échappait à la souffrance. Cette vision gnostique est farouchement rejetée par Jean, qui insiste sur le fait que Jésus et le Christ ne font qu'un, et que le salut passe par la reconnaissance de cette vérité. Lien avec l'Évangile de Jean. Les ressemblances entre 1 Jean et l'Évangile de Jean sont frappantes, notamment dans l'accent mis sur la parole de vie. Dieu est lumière, Dieu est amour. Toutefois, la première épître de Jean adopte un ton plus polémique en raison des attaques contre les antéchrists et les faux docteurs. L'auteur défend la vérité du Christ face aux hérésies émergentes et exhorte les croyants à demeurer dans la foi authentique. Conclusion. La première épître de Jean est un appel vibrant à marcher dans la lumière de Dieu, rejeter l'influence des faux enseignants, aimer Dieu et aimer ses frères, tenir ferme dans la foi en Jésus-Christ. Son message est clair et intemporel. L'amour et la vérité doivent être au cœur de la vie chrétienne.

Bonjour, une enquête a été confiée par le parquet de Paris à l'inspection générale de la police nationale, l'IGPN, après la diffusion sur les réseaux sociaux d'une vidéo semblant montrer un policier donner un coup de genou à un manifestant. Cela porte à 9 le nombre d'enquêtes confiées par le parquet de Paris à l'IGPN pour des faits de violence par personne dépositaire de l'autorité publique dans le cadre du mouvement de blocage des lycées. Malgré l'annonce du gouvernement d'affecter 3000 professeurs remplaçant rapidement, les actions de blocage ont repris en tout cas ce matin. Selon le ministère de l'Éducation nationale, 141 lycées restent fermés. Plus de 96% des établissements, selon lui, sur les 3700 que compte le pays sont ouverts. Un chiffre stable par rapport à jeudi. La CFDT

de son côté, appelle à une réflexion de fond sur le maintien de l'ordre. Attendre qu'un garçon de 15 ans ait la main arrachée pour suspendre l'usage de grenades assourdissantes, c'est extrêmement inquiétant, estime Marie-Lise Léon, secrétaire générale de la CFDT, qui s'interroge sur le nombre d'interpellations, plus de 7000 depuis le 28 septembre. Le vote en ligne pour la primaire PS Place Publique a ouvert à 8h ce matin. Plus de 140 000 personnes sont appelées à départager 5 candidats. Les salariés des 9 journaux régionaux du groupe de presse Ebra, dont le Dauphiné Libéré, l'Est Républicain, le Progrès, sont appelés à faire grève aujourd'hui. Les syndicats dénoncent un plan social qui prévoit la suppression de 400 postes, notamment chez les secrétaires de rédaction chargés de la relecture et de la mise en page des articles, que la direction entend remplacer en partie par des outils d'intelligence artificielle. C'est la fin de ce flash, une très bonne journée à toutes et à tous. Bonjour, football présent hier au Cap-Vert en compagnie des 54 présidents des fédérations africaines. Gianni Infantino a assuré que la FIFA continuerait d'investir sur le continent africain. Des paroles très politiques à l'approche de l'élection présidentielle de l'instance le 18 mars prochain. Le président de la CAF, la Confédération africaine de football, Patrice Motsepe, en a profité pour réitérer son soutien unanime aux Suisses. Un soutien capital, en effet, les 54 fédérations africaines représentent plus d'un quart des votants à la prochaine présidentielle. Pour l'instant, seul Ramon Vega s'est déclaré candidat contre Infantino. La fermeture des dépôts de dossiers de candidature est prévue le 18 novembre. Toujours, le LOSC va racheter l'exploitation du stade Pierre Mauroy situé à Villeneuve-d'Ascq au terme d'un contentieux avec la métropole européenne de Lille. Plusieurs années de loyers impayés vont être remboursées. Nouvelle journée de désillusion pour le judo français en Azerbaïdjan. En effet, alors que la délégation tricolore ne compte pour le moment que 2 médailles de bronze lors de ces championnats du monde, il faudra encore patienter pour espérer en obtenir une autre. Dernière chance des Bleus hier, Maxime Ngaiap Ambou n'a pas réussi à imiter ses deux compatriotes à Bakou. Il a été battu par le Serbe Boris Rutovic. Cyclisme hier, Dorian Godon a remporté au sprint le Tour du Piémont grâce notamment à un gros travail d'Axel Laurence. Alors qu'Isaac Del Toro a tenté sa chance dans la dernière ascension, le Français a devancé Anton Charming et Alberto Bettiol sur la ligne d'arrivée. Alors que des médias espagnols avaient annoncé que Fernando Alonso participerait au prochain Dakar, le pilote espagnol a démenti cette information hier lors d'une conférence de presse à quelques jours du Grand Prix de Singapour. Il se consacrera sur la Formule 1 en 2027. C'est la fin de ce flash, une très bonne journée à toutes et à tous.

Bonjour à tous, je suis Dina Vieux-Minil et vous êtes sur la radio RFE dans la rubrique Dina Care. À travers ces podcasts, je souhaite m'adresser à vous, parents et à vos enfants, pour vous encourager, vous conseiller, vous accompagner dans le domaine de la famille. Le titre de mon podcast aujourd'hui est « Quand je ne peux pas lui offrir de la marque ». Un jour, votre enfant vous dit « Maman, je veux le même pantalon que mon copain, c'est de la marque ». Que faire lorsque son enfant veut absolument des vêtements de marque parce que ses camarades en portent? Ou alors cela fait classe pour porter ce genre de vêtements? Pour certains parents, cette situation peut être difficile. On aimerait faire plaisir à son enfant, mais parfois le budget ne le permet pas, tout simplement. J'aimerais partager mon témoignage. Quand j'étais petite, mes frères et sœurs et moi, nous n'avions pas toujours ce que les autres enfants pouvaient avoir. Des vêtements de marque, des jouets chacun. Il nous fallait toujours partager les jouets que les parents achetaient avec nos frères et sœurs. Je me rappelle que je mettais aussi les chaussures de ma grande sœur qui ne pouvait plus les porter. C'est-à-dire qu'un vêtement, un habit passait d'un enfant à l'autre selon les années. Jamais je ne me suis plainte. Mes frères et sœurs et moi savions que nos parents ne roulaient pas sur l'or. Des années plus tard, lorsque j'ai commencé à travailler, j'ai pu m'acheter certaines choses de marque avec mon propre argent. Mais pour être franc, je ne voyais pas la différence dans ma façon de vivre. Parfois, pas souvent, j'enviais mes amis, mais cela ne durait pas car je me disais « Quand j'aurai un travail, je pourrai me payer des habits de marque ». Mais porter de la marque ou ne pas en porter, cela n'a pas d'importance pour moi. Vous savez quoi? Je pense que cela m'a appris quelque chose d'important. Ne pas avoir une marque ou un vêtement à la mode ne signifie pas qu'on a moins de valeur. Aujourd'hui, avec le recul, je comprends que nos parents ont parfois fait ce qu'ils pouvaient avec les moyens qu'ils ont eus. C'est pour cela, parents, que sachez qu'un non, si vous dites non, ce n'est pas forcément un manque d'amour. Et qu'il est possible d'apprendre à son enfant la patience, la valeur des choses, sans culpabiliser, sans se sentir coupable de ne pas pouvoir, pour l'instant je dirais, ou acheter des vêtements de coûteux. Je pense que notre mère, notre maman, en un sens, nous a appris la responsabilité de la valeur de l'argent, ce qui veut dire que l'argent actuel doit servir pour des choses très utiles, la nourriture, les vêtements pas chers, des vêtements utiles, des frais quotidiens et mensuels, etc. Lorsqu'un enfant réclame une marque, un habit de marque, le parent peut être tenté de se dire « je vais lui faire plaisir même si je dois me priver ». Mais attention à ne pas s'endetter simplement pour répondre à une pression sociale. À l'inverse, dire « non » brutalement, sans explication, peut être difficile pour l'enfant. Alors pourquoi ne pas lui expliquer simplement « Pour l'instant, notre budget ne nous permet pas de l'acheter. » Ou alors « Ce n'est pas parce que je ne veux pas te faire plaisir, c'est simplement que nous devons faire attention à notre argent. » Et si le parent peut acheter, c'est bien, si le budget le permet. Le parent peut aussi poser des conditions, se dire « Je peux t'acheter ce vêtement, mais pas tous les mois. » Voyez. Ou alors nous allons attendre les soldes, comme tout le monde fait. Et pourquoi pas dire, tu peux économiser une partie de ton argent et je compléterai. On peut chercher ensemble une occasion ou une autre marque moins chère. L'enfant apprend aussi que tout n'est pas disponible immédiatement et qu'il faut parfois attendre. Après, je pense que tout est dans la façon dont nous éduquons nos enfants. Et puis, il y aura toujours des versets dans la Bible pour nous aider à faire ce genre de situation, face à ce genre de situation. Comme dans Jacques 1:5 qui dit « Si quelqu'un d'entre vous manque de sagesse, eh ben, qu'il la demande à Dieu, tout simplement. » La sagesse, c'est aussi savoir prendre une décision qui protège l'équilibre de la famille. Un autre verset dans Ecclésiaste 3:1 qui dit « Il y a un temps pour tout, un temps pour toute chose sous les cieux ». Parfois, ce n'est pas « jamais », ce n'est pas le mot « jamais ». C'est simplement « pas maintenant » que l'on peut dire aux enfants. Parents, ne culpabilisez pas si vous ne pouvez pas offrir à votre enfant ce que ses camarades ont ou ce qu'ils vous demandent. Votre enfant a besoin de vêtements, bien sûr, mais surtout de savoir qu'il est aimé
de ses parents. Apprenons à nos enfants que leur valeur ne se trouve pas dans une marque, un téléphone, une paire de chaussures. Et lorsque nous le pouvons, faisons plaisir avec sagesse. Lorsque nous ne le pouvons pas, apprenons-leur la patience, par exemple. Noël arrive bientôt. Et c'est vrai, Noël arrive bientôt. Tout est possible, mais tout n'est pas forcément possible tout de suite. Demandons à Dieu de nous donner la sagesse pour gérer nos finances lorsque nous devons prendre des décisions concernant l'argent et les besoins de vos enfants. Et puis la patience pour accompagner vos enfants et leurs bons mots pour leur expliquer quelle décision prendre. Hein. Je pense que asseoir un enfant, lui expliquer, surtout en ce moment, la vie n'est pas simple financièrement pour tout le monde. Donc soyez patient de le répéter souvent à vos enfants, pas tout de suite, bientôt, à Noël. T'inquiète pas, ça viendra, etc. Lui-même apprendra la patience. C'était Dina Vieux-Ménil sur RFE dans la rubrique Dina Care, des podcasts pour vous conseiller, vous encourager, vous bénir dans le domaine de la famille et des enfants. Je vous dis au revoir et à la prochaine.

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